À l'instant, c'était le magazine La Bible nous parle, présenté par Madeleine Vatel. 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Et je vous propose de continuer en musique avant notre rendez-vous spirituel de 5h par jour.

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1: Bonjour à tous, il est 5h sur les ondes de Radio Arc-en-Ciel. Nous espérons que vous allez bien ce lundi matin. Merci à tous de votre fidélité, un excellent réveil et une excellente journée en cette sixième semaine de ce temps pascal. Et nous vous proposons de démarrer notre séquence avec le groupe NDML. Viens, Esprit du Seigneur.

C'était le cœur des moines avec le psaume de ce jour, le psaume 149. Nous vous proposons de monter au Maïdo ce jeudi 14 mai, fête de l'Ascension. Pour nous parler de ce pèlerinage, nous avons reçu Coraline, Marlène et Aurélien.

0: Le jeudi 14 mai, au Maïdo, aura lieu comme chaque année la messe de l'Ascension. Sur le thème « Aller de toutes les nations, fête des disciples ». Nous avons le plaisir de recevoir dans nos studios pour parler de cette belle fête. Coraline, bonjour.
1: Bonjour.
0: Marlène, bonjour.
2: Bonjour.
0: Et Aurélien, bonjour.
3: Bonjour, bonjour tout le monde.
0: Vous faites partie du diocèse de Saint-Gilles-Léo, de la paroisse du Guillaume, justement, qui organise ce beau pèlerinage comme chaque année, pèlerinage de l'Ascension au Maïdo, une célébration eucharistique à 11h présidée par Monseigneur Pascal Chanteng. Et ils vont nous parler eh bien, de cette organisation de la messe de l'Ascension. Et tout d'abord, l'Ascension, peut-être avec Marlène, refaire un petit point. C'est quoi l'Ascension ?
2: Ben, l'Ascension, je dirais, c'est l'une des fêtes les plus importantes du christianisme. Et pour les chrétiens du monde entier, cette fête est vraiment importante. Et ce jour-là, bon, l'Ascension pour nous, c'est vraiment un moment central de la foi chrétienne. C'est le départ de Jésus vers son Père, qui monte vers son Père. Il quitte la terre des hommes, mais il nous laisse pas seuls, quoi. Voilà. Et puis, je dirais aussi que cette fête est vraiment pour nous porteuse d'espérance, la promesse d'un avenir habité par la présence de l'Esprit Saint. Et surtout, il nous envoie vraiment en mission.
0: Alors c'est vrai, depuis nous avons fêté à Pâques la résurrection du Christ, 40 jours se sont passés, Jésus monte au ciel comme vous l'avez bien indiqué vers son Père, il laisse les disciples, il les laisse un peu dans la frayeur, dans l'inquiétude, mais il leur dit de ne pas être inquiets car il va leur envoyer à la Pentecôte dans 10 jours après. L'Esprit Saint pour leur donner la force d'aller témoigner. Nous aussi, aujourd'hui, nous sommes appelés à témoigner de cela.
2: Oui. De son amour, de l'Esprit Saint. Et surtout, il ne faut pas oublier que quand il sera vers son Père, il va nous envoyer son paraclet.
0: Oui, hein? Son défenseur.
2: C'est ça qui compte pour nous aujourd'hui. Voilà. C'est un appui pour nous aussi aujourd'hui.
0: Tout à fait. Tout à fait. Dans l'organisation de cette journée, comment ça va se passer, Coraline ? Quel est le déroulement de cette journée ?
1: Alors, il y aura l'accueil des pèlerins le matin à 8h. Il y aura la possibilité de faire des demandes d'intention de messe qui seront lues une première partie de 8h45 à 9h15. Il y aura le chapelet. Suivi du chapelet à 9h15, de 9h15 à 9h45, puis une deuxième lecture d'intention de messe. Et ensuite, la chorale prendra le relais pour les répétitions. Et on aura 15 minutes de silence pour nous préparer pour la messe à 11h.
0: D'accord. Comment s'est préparée toute cette organisation Maïdo, c'est pas la porte à côté, enfin c'est pas très loin, mais faut quand même monter dans les hauts. L'organisation, comment ça s'est préparé pour que tout soit prêt sur place?
1: On a plusieurs équipes. On travaille depuis quelques mois déjà. On a plusieurs équipes. Il y a une équipe de sécurité. On a le snack, on a la restauration, il y a nous, l'équipe de communication. On est mené par, il s'appelle comment ? Ambroise. Ambroise nous aide, enfin, c'est lui qui est porteur du projet.
2: Coordinateur.
1: Et aussi tous les prêtres du doyenné de Saint-Gilles-Léo qui apportent beaucoup, beaucoup leur aide.
0: Alors peut-être nous en dire un peu plus sur l'organisation, peut-être comment on fait pour aller au Maïdo si on n'a pas trop la force de marcher.
3: Le temps pour nous de saluer et de remercier toutes ces personnes parce que c'est vraiment des réunions, donc de remercier toutes les paroisses qui font partie du doyenné de Saint-Gilles-Léo. Au total, il y en a 6, donc 6 paroisses qui font le maximum, donc comme... Donc, comme on l'a dit, hein, donc, c'est vraiment depuis la sécurité jusqu'au prêtre, jusqu'à Monseigneur aussi. Donc vraiment tout ce monde-là qui vont aussi nettoyer le site après. Vraiment tout ce monde-là, donc au niveau de l'organisation, ben, c'est des personnes qui, qui donne de leur temps pour Dieu. Hein. Et puis pour nous, c'est emblématique de monter, le fait de monter au Maïdo, c'est vraiment emblématique sur un beau site. Et ben donc voilà, donc nous, ce qu'on va vous conseiller aussi, c'est surtout de privilégier le covoiturage.
0: Ouais, pour pouvoir monter, bien sûr.
3: Essayer d'avoir des bus de moins de 50 places pour la circulation, ça sera plus simple aussi.
0: Une organisation qui s'est préparée depuis combien de temps?
2: Je dirais, ben, ça fait pas bien longtemps, deux mois à peu près, avec l'ensemble du doyenné, quoi. Mm-hmm. Voilà.
0: Ouais, vous êtes des habitués maintenant, on va dire. C'est tous les ans qu'il y a cette messe organisée au Maïdo.
2: Je dirais, il y avait avant et après il y avait une coupure depuis le Covid.
0: Ouais.
2: Et après on a recommencé. Mm-hmm. Et ben voilà, la machine est en marche, donc on est reparti.
3: Les équipes sont rodées. Et pourquoi je salue encore les équipes, c'est parce que les autorisations, on est sur un site emblématique où c'est pas facile d'avoir les autorisations, c'est très strict. Par exemple, les bouteilles d'eau en verre ne seront pas autorisées.
2: Oui, tout à fait.
3: C'est la réglementation qui est comme ça. Et donc voilà.
0: Oui, c'est dangereux.
3: Voilà,
0: il y aura des personnes qui seront là pour regarder un petit peu les paniers qui vont arriver, les choses dangereuses qui ne sont pas acceptées sur le site.
3: Voilà, c'est aussi
0: pour la sécurité des pèlerins.
3: Qui nous tient vraiment à cœur, la sécurité de nos pèlerins, pour qu'on puisse faire une messe en toute sécurité.
0: Mm-hmm. Pour cette année 2026, on attend à peu près combien de pèlerins?
2: L'année dernière, il y avait à peu près
1: 6 000 pèlerins.
2: Cette année, si on atteint l'objectif de 6 000 ou 7 000. Hein.
0: Ouais, un peu plus, oui, voilà.
2: Ça aurait bien, quoi.
0: Oui, ouais, surtout que le soleil sera là. Hein.
2: Tout à fait.
0: On va prier pour.
2: Mais il faut dire que le matin, il fait un petit peu froid.
0: Donc, prévoir de quoi...
2: Des doudounes pour se chauffer un peu. Et après, vers 9h30, 10h, on n'a plus besoin de doudounes. Voilà, le soleil est là. Mm-hmm. Hein, si Dieu le veut bien, quoi. Voilà.
0: Bien sûr.
2: Hein, avec l'Esprit Saint, puisque son Fils monte au ciel. Hein, voilà.
0: Donc, prévoir quoi d'autre? À part un peu une petite laine pour le frais du matin, de quoi se restaurer, ou il y aura ce qu'il faudra sur place?
1: Alors, il y aura un snack où il y aura des sandwichs, des frites, des bouchons à vendre. Et il y aura aussi des plats chauds aussi.
0: D'accord.
1: Mais limité. On n'aura pas.
0: Bien sûr, il n'y aura pas.
1: Quantité,
0: il n'y aura pas pour 6 000 personnes.
1: Voilà, exactement.
0: Donc, prévoir quand même de quoi se restaurer, de prévoir aussi un siège.
1: Oui, c'est bien de ramener ces chaises. Il y aura quelques chaises à disposition,
0: ouais.
1: Mais c'est toujours bien d'en ramener.
0: Ramener et puis un petit parapluie qui peut servir de parasol si le soleil chauffe un peu.
1: Oui, et pour les personnes qui en ont besoin, de ramener aussi leurs médicaments personnels.
0: Bien sûr, et puis de quoi boire également, d'avoir sa bouteille d'eau en plastique ou une gourde, mais pas en verre.
3: Pas en verre.
0: En verre ne sera pas autorisé sur le site. Allez de toutes les nations, faites des disciples, c'est le thème de cette journée. Le choix s'est fait en communauté, en doyenné. Pourquoi cette phrase?
2: En doyenné.
0: D'accord.
2: C'est le doyen lui-même, il nous envoyait ce thème, quoi.
0: Ce thème.
2: Voilà.
0: Ça vous dit quoi, vous, comme thème?
2: Ben, il est si bien dit, allez
0: de toutes les nations
2: et faites des disciples. Ben nous sommes des disciples aussi. Ben c'est-à-dire que on doit être aussi des missionnaires,
0: Des témoins, comme on l'a dit tout à l'heure.
2: Voilà.
0: Mm-hmm. Peut-être plus personnel. Hein, vous faites partie donc de l'organisation, chargée de communication. Ça fait combien de temps et pourquoi? Vous être investi dans la paroisse et surtout sur cet événement?
2: Ben,
3: Des années
2: Disons, je dirais, Coraline est là à peu près...
1: Ça fait 3 ans depuis que ça a repris.
0: Ouais.
1: Donc je suis là dans la communication. C'est Marlène qui m'a mis sous son aile.
0: Sous son aile.
1: Voilà.
0: Et pourquoi vous avez dit oui?
1: Ah, je pense que j'ai été poussée par l'Esprit Saint, parce que je ne sais toujours pas pourquoi j'ai dit oui. Non, mais je pense que c'est ça. Donc, j'avais une mission et je mène cette mission à cœur. Et j'aime beaucoup le faire.
2: Au moins, elle a accompli la mission.
0: La mission.
2: Et
0: de la
2: Aurélien, lui, c'est un habitué, quoi, voilà. Depuis avant le Covid, ben, on venait là avec Georges Fontaine.
3: Hein, oui,
2: voilà. C'est lui aussi ben, voilà, qui nous a mis sur ce chemin.
0: Sur ce chemin, voilà. C'est et ça, devenir des disciples.
3: Voilà, Mamie dirait que ben, il est un chrétien et que ben, il aime l'animation. Donc, voilà, pourquoi pas.
0: Un chrétien engagé.
3: C'est agréable, voilà. Voilà. Un chrétien engagé. Et donc, ben, voilà, on a commencé en tant qu'animateur sur, ben, sur la messe. C'est vraiment quelque chose que l'a toujours fait moins plaisir en fait, de participer. Et donc, ben, comme nous dit ben, l'Esprit Saint, comme vous l'a très bien dit aussi.
0: Quelque chose qui vous tient à cœur et ça vous apporte quoi pour vous personnellement ?
3: Ben, personnellement, ben, de la joie en fait. De la joie. D'où le thème, aller de toutes les nations, faites des disciples, c'est voilà, partager le message, partager la bonne parole, les bonnes actions.
0: Voilà. Mais c'est du boulot quoi. Ça prend du temps pour la préparation, pour l'organisation. Vous avez parlé tout à l'heure de plusieurs réunions pour mettre tout en place.
3: Ben, nous les soutenus, nous soutiens à nous un et l'autre. Par exemple, les réunions, on n'a pas pu aller aux réunions. Donc, nous avons un petit groupe où que, ben, ceux qui peuvent y aller, ben, ils mettent des informations dessus. Donc, Nena, que n'est pas là avec nous aujourd'hui, ben, que voilà, quand nous sommes ici, nous tiens au courant. Donc, c'est l'entraide, en fait.
0: Ouais, il y a une entraide entre vous.
2: Voilà. Exactement, oui.
0: Et pour vous, Coralie, ça vous apporte quoi ? Ce rôle, cette mission ?
1: Comment on va dire ça ? Une fierté, on va dire, une fierté, parce que ce n'est pas donné à tout le monde de pouvoir le faire et d'être là. Et c'est une fierté quand on a toutes ces réunions, oui, on finit tard, on va arriver le 14 très tôt, et après qu'on voit que tout se passe très bien, qu'on a une belle messe, qu'on a beaucoup de monde qui sont heureux, et ben, personnellement, on est fiers.
0: Mmh. Et une satisfaction quelque part. Ouais. Ouais. La joie de voir les autres heureux.
1: Exactement.
0: Heureux. Et pour vous, Marlène ?
2: Ben, moi, je dirais que c'est plutôt la foi. La foi qui m'a poussée vraiment à grandir, quoi. À grandir, de connaître vraiment qui est vraiment Jésus, puisque lui-même, il a dit dimanche, celui qui me connaît, connaît aussi le Père. Mm-hmm. Hein? Ben, moi, je le connais, mais je cherche encore à mieux le connaître davantage.
0: Il y a toujours à apprendre sur le Seigneur.
2: Exactement, mm-hmm. Voilà. Et comme il dit toujours, je suis le chemin, la vérité et la vie. Ben moi, je reste toujours sur ce chemin qui est la vérité et la vie. Ben je marche vraiment fière. Et avec ça, j'ai envie de vraiment faire connaître les autres qui est vraiment Jésus, quoi. Puisque lui, il nous dit, bon, il est miséricordieux. Donc, il est miséricordieux pour tout le monde. Hein? Et c'est ma fierté aussi d'être vraiment, de faire ce rôle de mission-là, quoi. Dans l'église.
0: D'être au service du Seigneur.
2: Voilà.
0: Il y a des pèlerinages qui sont organisés pour monter à pied, pour, depuis une certaine distance, peut-être pas depuis en bas, mais il y a des choses organisées.
3: À ce niveau-là, on donnera plus d'informations parce qu'on a une réunion demain pour,
0: d'accord.
3: Pour voir est-ce que cette année, on a les personnes disponibles pour encadrer.
0: Oui, c'est ça, surtout.
3: On donnera l'information.
0: Ok. Très bien. En tout cas, vous le disiez, le Seigneur est le chemin, la vérité et la vie. Eh bien, on vous invite à prendre ce chemin du Maïdo pour aller fêter cette belle messe de l'Ascension le jeudi 14 mai sur le thème « Aller de toutes les nations, fête des disciples ». L'accueil à partir de 8h. De 8h45 à 9h, des intentions, les premières intentions de messe. À 9h15, le chapelet. À 9h45, les deuxièmes intentions de messe. Et n'oubliez pas qu'à partir d'une certaine heure, les intentions de messe seront présentées en offrande pendant l'Eucharistie. La répétition à 10h15. À 11h, la messe célébrée par Mgr Pascal Chenteng. 13h30, la pause déjeuner. Il faut aussi remplir le corps, suivi d'un temps d'animation musicale. On n'en a pas parlé. Il y aura quoi l'après-midi jusqu'à 16h ? Quelle animation musicale sera proposée pour les gens qui sont sur le site ?
1: Il y aura différents groupes. Pour l'instant, on a des jeunes qui vont faire un temps de louange. Enfin, il y aura beaucoup de temps de louange l'après-midi.
0: D'accord. Donc, n'hésitez pas aussi à venir chanter et louer le Seigneur. La journée se terminera à partir de 16h. Merci à tous les trois d'être venus nous parler de ce beau pèlerinage de la messe de l'Ascension au Maïdo ce jeudi 14 mai.
4: Merci Mazane.
0: Merci Marlène, merci Coraline, merci Aurélien.
3: Merci à vous.
0: Et
3: merci
0: puis bonne finalisation, on va dire, de ce beau pèlerinage du Maïdo.
4: Et surtout, on attend beaucoup de personnes. Hein. Pas besoin d'être la honte, pas besoin d'être la peur, le froid. Ben, ils montent, voilà. Et notre tout ensemble nous va fêter la messe de l'Ascension.
0: Très bien.
4: Avec Monseigneur Pascal.
0: Très bien. À bientôt. Au revoir.
3: À bientôt. Au revoir. À bientôt, au revoir.

À Marlène, à Coraline et à Aurélien, nous leur souhaitons une très belle fête de l'Ascension pour ce jeudi 14 mai. Un très beau pèlerinage au Maïdo. Nous poursuivons en musique avec Noël Colombier. Ascension, viens dans nos cœurs.

0: Tout au long de cette semaine, nous serons en compagnie de Stéphanie. Elle nous partage les textes d'évangile de chaque jour, suivis d'une méditation.
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2: Le Verbe. Et le Verbe s'est fait chair. Il a fait son casque tel un hôte. La parole a mis un mot.

0: Évangile de Jésus-Christ selon saint Jean, chapitre 15, versets 26 à 27 et chapitre 16, versets 1 à 4a. En ce temps-là, Jésus disait à ses disciples, « Quand viendra le défenseur que je vous enverrai d'auprès du Père, lui, l'Esprit de vérité qui procède du Père, il rendra témoignage en ma faveur. » Et vous aussi, vous allez rendre témoignage, car vous êtes avec moi depuis le commencement. Je vous parle ainsi pour que vous ne soyez pas scandalisés. On vous exclura des assemblées. Bien plus, l'heure vient où tous ceux qui vous tueront s'imagineront qu'ils rendent un culte à Dieu. Ils feront cela parce qu'ils n'ont connu ni le Père, ni moi. Eh bien, voici pourquoi je vous dis cela. Quand l'heure sera venue, vous vous souviendrez que je vous l'avais dit.
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0: Dans l'évangile que l'Église nous propose aujourd'hui, Jésus parle d'un défenseur, l'Esprit de vérité, qu'il enverra à ses disciples quand il sera auprès du Père, et de tout ce qu'ils devront subir pour leur témoignage. Nous verrons par la suite des événements que l'Esprit, qui est descendu sur les disciples au Cénacle, est la preuve même que Jésus, après son ascension, se trouve bien auprès de son Père. L'Esprit a donc rendu témoignage de Jésus. Les disciples vérifieront alors ce que Jésus leur avait dit. « Je me dois de partir auprès de mon Père pour que le Paraclet vienne à vous. » Les disciples auront eux aussi à rendre témoignage de Jésus parce qu'ils étaient avec lui depuis le commencement. Ils ont vu les miracles de Jésus. Ils ont reçu ses enseignements. Ils auront à rendre témoignage, malgré les difficultés et les souffrances qu'ils auront à affronter, parce que l'Esprit Saint est descendu sur eux.

L'Esprit leur donnera la force et le courage dans ce qu'ils devront endurer pour être témoins et proclamer sa parole. En disant à ses disciples, ils vous tueront, Jésus leur annonce déjà comment ils mourront, tués, en martyrs. Il leur annonce cela pour qu'ils ne soient pas scandalisés, qu'ils ne se morfondent pas sur leur sort, qu'ils aient toujours confiance en Jésus et, tout comme lui, ils puissent remettre leur esprit entre les mains de Dieu à l'heure de leur mort. Ceux qui ont tué les disciples s'imaginaient le faire pour Dieu. Ils se sont fortement trompés, car Dieu ne leur a jamais demandé cela. Ils l'ont fait d'eux-mêmes, et Jésus leur pardonnera, car ils ne connaissaient ni Dieu ni Jésus lui-même. Dieu pardonne, car il est amour. Les disciples devaient comprendre, au mot que Jésus leur donnait, que tout comme lui, qui, à l'heure de sa mort sur la croix, a demandé pardon à Dieu pour ceux qui l'ont condamné et mis à mort, ils puissent eux aussi demander pardon à Dieu pour leurs persécuteurs, leurs bourreaux. Nous qui nous disons chrétiens, nous devons nous aussi témoigner de la parole de Jésus. Nous aussi, à l'exemple de Jésus, nous devons pardonner et demander à Dieu de pardonner ceux qui nous font du mal. Nous devons demander pardon à Dieu pour nos péchés et les péchés du monde entier. Tous, comme les disciples, nous devons accepter nos souffrances, aussi dures soient-elles, si nous voulons être disciples de Jésus et être appelés comme tels. Mais il n'est pas facile d'accepter les souffrances par nos propres forces humaines, et Jésus le sait. C'est pour cela qu'il nous envoie l'Esprit Saint, le Consolateur, le Défenseur, l'Esprit de force. Ayons souvent recours à l'Esprit Saint pour nous aider à surmonter nos peurs et affronter chaque jour sans faillir dans notre foi, tout en gardant l'espérance en Dieu. Ô Dieu d'amour, Dieu très bon, donne-nous ton esprit de force et de courage, et fais de nous des témoins de ton amour. Amen.

0: En ce 11 mai, nous fêtons aujourd'hui Sainte Estelle. Une très belle fête à toutes celles qui se prénomment ainsi. Allons découvrir l'histoire de Sainte Estelle que nous propose Frédéric dans le témoin de la foi de ce jour.
1: Saint Marc, Saint Pierre, son nom était Jean. Sainte Marie, figure de la foi, témoin de l'Évangile. Elle se nommait Marie.
2: Saint Matthieu.
1: Il s'appelait Jacques.

En ce 11 mai, nous fêtons Sainte Estelle. Bonne fête donc à toutes les personnes qui se prénomment Estelle. Estelle est née à Sainte, dans les Charentes-Maritimes, au 3e siècle et était la fille du gouverneur de la ville. Très jeune, Estelle fait la connaissance de Saint Eutrope, qui la décide à adopter la vie chrétienne. Elle se consacre à Dieu et, malgré la volonté de son père, refuse de se marier. C'est son père lui-même qui, impitoyable, la fera mettre à mort dans les arènes de Sainte. Le 11 mai, fête de Sainte Estelle, est le jour anniversaire de la création du Félibrige, mouvement littéraire occitan. Le poète Frédéric Mistral, son plus éminent représentant, a choisi Sainte Estelle comme patronne du mouvement. Je vous propose, avant de nous quitter, cette pensée spirituelle extraite de l'Évangile de ce jour. Je vous ai dit tout cela avec des comparaisons, mais l'heure vient où je ne donnerai plus de comparaisons, mais je vous parlerai clairement du Père. Jean 16, verset 25.

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1: Bonjour à tous, il est 5 heures sur les ondes de Radio Arc-en-Ciel. Nous espérons que vous avez passé une excellente nuit et que ce réveil se passe pour le mieux du monde. Merci à tous de votre fidélité. Nous démarrons notre séquence avec Corinne Lafitte, que l'esprit de vérité descende sur nous maintenant.

0: Et nous vous proposons de retrouver au micro de Simandef, Rémi Mussard du Secours catholique qui vient nous parler du prochain anniversaire, très bientôt d'ailleurs en ce mois de mai, 80 ans du Secours catholique.
1: Bonjour et bienvenue sur Radio Arc-en-Ciel, je suis Simandef Lorette, votre stagiaire du jour. Et nous nous retrouvons avec Rémi Mussard de Secours catholique. Bonjour Rémi Mussard.
2: Bonjour Simandef.
1: Merci d'être avec nous aujourd'hui. Alors vous représentez l'association Secours catholique.
2: Oui, alors je suis délégué du Secours catholique au niveau départemental à l'île de La Réunion. Et donc je suis ici sur les ondes de Radio Arc-en-Ciel pour vous parler d'un projet, donc, et plus particulièrement d'une fête, donc les 80 ans du Secours catholique. Alors, 80 ans du Secours catholique. Donc, Secours catholique est une association qui existe depuis bien longtemps au niveau national et qui est implantée à l'île de La Réunion depuis 1956, donc avec une mission de lutte contre la pauvreté et l'exclusion sous toutes ses formes. Le Secours catholique a bien évolué depuis plusieurs années. Il a été construit, il s'est co-construit au fil des années avec des bénévoles, des personnes pleinement engagées. Et aussi qui a évolué au fil de la pauvreté sociale, qui malheureusement donc s'accentue d'année en année. Mais le Secours catholique a su s'adapter au fil des années en fonction des réalités de la pauvreté pour pouvoir apporter une réponse, apporter un réconfort aux personnes qui en ont le plus besoin. Et donc aujourd'hui, le Secours catholique fête ses 80 ans en 2026. Donc 80 ans qui rappellent ce moment à Lourdes où le père Jean Rodin, avec la conférence des évêques de France, décrète donc la création du Secours catholique qui rassemble toutes les œuvres sociales de l'Église. Donc aujourd'hui, le Secours catholique est une association à part entière de loi 1901 et donc qui est au service de l'Église. Nous avons un aumônier. Nous avons un aumônier national, nous sommes accompagnés par les évêques. Et donc, le Secours catholique fait le pont un peu, en quelque sorte, entre l'Église et l'institution. Et c'est ça qui est beau, c'est de pouvoir travailler sur les pauvretés qui nous sont remontées par les églises, par les paroisses, et aussi donner une photographie de la pauvreté à La Réunion auprès des institutions. D'ailleurs, nous publions chaque année un rapport sur l'état de la pauvreté en France. Et donc, les 80 ans, on a choisi au niveau national de les fêter sur plusieurs jours. Donc, du 16 au 30 mai, ce sera une période de festivité. Et à La Réunion, avec l'engagement des bénévoles, l'enthousiasme des membres du bureau, des bénévoles, des personnes accompagnées, nous avons voulu créer plusieurs événements. Il y aura un temps d'ouverture le 16 mai, donc le samedi 16 mai à Sainte-Anne. Nous avons volontairement choisi Sainte-Anne parce que c'est un lieu un peu retiré sur l'île, qui est souvent un peu délaissé par les services sociaux. Il y a beaucoup d'associations dont leur limite d'action s'arrête à Saint-Benoît et s'étend rarement jusqu'à Sainte-Anne, Sainte-Rose. Et donc on a voulu vraiment de marquer un événement sur Sainte-Anne pour justement permettre aux personnes qui sont les plus loin de participer à ce temps fort qui va marquer l'ouverture des 80 ans.
1: Ces 80 ans seront célébrés pendant toute une semaine, si j'ai bien compris, n'est-ce pas ?
2: Oui, pendant deux semaines. Pendant deux semaines, pardon, exactement, deux semaines. Nous allons avoir plusieurs événements sur toute l'île et l'ouverture sera marquée par le 16 mai, donc par une grande célébration. Il y aura un temps d'accueil où tout le monde est bienvenu. Sous le grand chapiteau devant l'église de Sainte-Anne, l'église qui a été un peu détruite par le cyclone et qui aujourd'hui, il y a un chapiteau qui a été installé. Donc nous allons vivre nos festivités d'ouverture sous ce grand chapiteau. Et nous remercions en passant le curé du lieu, le père Cyril Waro, qui nous accueille. Et donc il y aura un temps d'accueil où les gens seront les bienvenus. Il y aura une exposition photo qui retrace l'histoire du Secours catholique au niveau national et aussi au niveau local, à l'île de La Réunion, avec une fresque qui indique les grandes étapes marquantes du Secours catholique à l'île de La Réunion.
1: Est-ce que vous avez des exemples de dates marquantes ?
2: Tout à fait. Alors moi, je suis là depuis pas très longtemps, donc J'étais pas là au début du Secours catholique, mais il y a eu un tournant marquant, notamment pendant la période du Covid, en 2020. Ça fait déjà 6 ans, mais ça a été un moment marquant où on a réécrit notre politique des aides, où on a adapté notre façon d'agir pour être toujours en proximité des personnes, tout en respectant les réglementations en vigueur à ce moment-là, pendant la période du Covid.
1: Ça a dû être une sacrée épreuve un peu.
2: Ça a été une sacrée épreuve et en même temps, on a déployé beaucoup d'aide à ce moment-là. Et on a eu des personnes très très engagées qui ont pu apporter un réconfort à ceux qui étaient isolés.
1: Et il y aura d'autres festivités pendant les 2 semaines et ça va se conclure à Saint-Leu si j'ai bien compris.
2: Tout à fait, tout à fait. Ça va se conclure à Saint-Leu le 30 mai. Mais donc juste pour revenir sur le 16 mai, il y aura une messe. Donc il y aura aussi des temps de témoignage, de louange. Donc il y aura une dimension spirituelle très forte le 16 mai parce que on renie pas notre ancrage ecclésial et aussi parce que c'est dans notre ADN du Secours catholique de tenir compte de la dimension spirituelle des personnes. Chaque être humain a un corps, mais il a aussi une âme, un cœur. Et qui demande à être nourri également. On ne nourrit pas que des estomacs, on nourrit également des cœurs. Et donc, il y aura, de 9h à 10h, il y aura vraiment des temps de témoignage où on va retracer l'histoire du Secours catholique à La Réunion. Donc, si vous voulez connaître des grands faits marquants, j'en dis pas beaucoup plus parce qu'on ne va pas tout dévoiler maintenant. Mais il y aura l'exposition, mais il y aura aussi des discours et des témoignages marquants de personnes qui ont été accompagnées par le Secours catholique, d'un ancien président du Secours catholique. Donc ça va être avant la messe, avec des chants de louanges qui vont alterner les témoignages. Et la messe à 10h30, sous le chapiteau.
1: Donc vraiment un démarrage en grande pompe pour ces festivités.
2: Exactement, voilà, en grande pompe. Et donc c'est le lancement, et à la fin de la célébration, on remettra une flamme, donc une bougie, une grande bougie qu'on remettra à chacune de nos équipes du Secours catholique. Il y en a 19 à l'île de La Réunion, 19 équipes réparties sur toute l'île, qui repartiront avec cette flamme qu'on a voulu symboliser comme la flamme de la fraternité. Une flamme qu'on doit garder allumée, qu'on doit transmettre. Et cette flamme sera transmise à nos référents ou à un représentant de l'équipe pendant la célébration de la messe. Et ensuite, ces équipes iront les apporter dans leurs locaux, dans leurs activités, pendant ce temps de festivité.
1: Donc un symbole d'union, de rassemblement et de cause commune.
2: Tout à fait, tout à fait. Pour marquer la fraternité, car c'est aussi notre cœur de mission de créer des liens fraternels avec toute personne qu'on rencontre.
1: Et ces flammes, elles se rassembleront aussi au cours des événements ou ils vont les garder après ?
2: Alors, ils vont les garder après, mais il y aura un temps de... On va les rapporter à la dernière célébration qui sera le 30 mai pour marquer la clôture de ces festivités. Parce qu'on aimerait bien fêter tout le temps, mais voilà, on a, pour garder le moment fort, on a concentré les festivités sur 2 semaines. Et donc pendant 2 semaines, ce sera plus d'une dizaine d'activités qui aura lieu sur toute l'île avec des repas partagés, donc ce qu'on a appelé au niveau national les grandes tablées. À nous ici à La Réunion, on appelle ça grand pique-nique partage, donc pour avoir notre touche locale. Et donc il y aura une dizaine d'événements avec des repas, certains, donc d'autres ont mis des activités, enfin des animations, de la musique, des chants, de la danse. Des karaokés.
1: Qu'est-ce qui aura lieu par exemple ? Est-ce qu'on peut avoir un exemple d'une commune ou d'une ville où l'événement prendra place ?
2: Oui, tout à fait. Par exemple, à Saint-Benoît, sur l'espace devant l'église, le 23 mai, il y aura une grande tablée avec un grand repas, un festin, où sont invités les personnes qu'on accompagne, les bénévoles, les partenaires, les donateurs. Tous sont bienvenus. Bien sûr, il faudra nous avertir si quelqu'un souhaite se joindre. On donnera à la fin de l'interview le numéro de téléphone qui permettra d'avoir les informations complémentaires. Il y aura la possession, il y aura Saint-Denis, avec le groupe que nous accompagnons pour les cours de français, langue étrangère. Ils vont faire une visite du jardin de l'État. Donc il y aura avec un repas, toujours. Il y a toujours un repas autour de nos activités parce que c'est le thème, hein, les grandes tablées, grand pique-nique partage. Et aussi de faire mémoire de tous ceux qui ont apporté leur pierre à l'édifice du Secours catholique. Il y aura à Saint-Pierre, à Bois d'Olive, à Sainte-Rose. Il y aura une marche fraternelle à Sainte-Rose aussi le 23 mai. Il y aura vraiment pas mal d'activités de pique-nique.
1: Qui vont s'étendre du début jusqu'à la fin.
2: Qui vont s'étendre du début jusqu'à la fin et qui sont entièrement organisées par les bénévoles. Donc,
1: et réparties sur toute l'île de cette manière, parce que chacun puisse en profiter.
2: Exactement, réparties sur toute l'île. Et nous terminerons vraiment ce temps de festivité par un moment très fort qui sera le samedi 30 mai. Et là, nous vous attendons tous au parc du 20 décembre à Saint-Leu. Donc samedi 30 mai, où il y aura aussi un temps d'accueil le matin à 8h30. Il y aura aussi un temps de témoignage, de retracer l'histoire du Secours catholique. Pour ceux qui n'ont pas pu entendre à Sainte-Rose, il y aura la fresque avec la chronologie, avec les photos donc, qui retracent l'histoire du secours. Il y aura un temps d'animation de 10h à midi. Il y aura vraiment un temps festif avec de la danse, de la musique. Il y aura peut-être une surprise, donc peut-être un flash mob. Donc, mais je ne dirai pas sur quelle musique, mais il y aura un flash mob. Il y aura plusieurs activités.
1: C'est quoi un flash mob ?
2: Un flash mob, oui, très bonne question. Donc, c'est une danse organisée hein, donc, sur une musique et où tout le monde participe. Une danse courte où ceux qui souhaitent peuvent participer. Une chorégraphie. Et ensuite, à midi, on lancera vraiment le repas. Donc, ce sera un grand, grand pique-nique. Il y aura des dizaines de marmites de riz, de curry, de toute qualité de curry que les équipes auront préparé ici et là, qu'on mettra en commun et où tous ceux qui ont, ceux qui n'ont pas, pourront bien sûr en profiter.
1: Et le plus gros des événements, ce sera vraiment le début et la fin, avec, on n'oublie pas évidemment, les intermédiaires auxquels tout le monde est invité à participer, s'il le peut.
2: Exactement.
1: Moi, j'ai une petite question. Est-ce qu'il y a un moyen de suivre médiatiquement l'événement pour, imaginons, les personnes qui ne pourront pas venir pour des raisons tierces?
2: Alors, il n'y a pas encore de lien médiatique direct, mais il y aura un communiqué de presse qui sera envoyé dans la semaine, très prochainement, la semaine prochaine, aux grands médias de l'île de la Réunion. Et puis, on espère bien sûr compter sur la présence de Radio Arc-en-Ciel pour filmer ou enregistrer les célébrations et qui pourront peut-être être mises en direct live sur Facebook, sur les réseaux sociaux. Et le samedi 30 mai, donc, on aura également la découpe du gâteau qui dit anniversaire, dit souffler des bougies avec un gros gâteau géant à 14h au parc du 20 décembre à Saint-Leu. Et nous terminerons en beauté avec une grande messe célébrée par Mgr Pascal Chanteng à 15h30. Donc une grande messe à 15h30 au parc du 20 décembre à Saint-Leu où nous vous attendons tous. Et si Zot y vient, n'oublie pas, emmène Zot chaise, emmène Zot l'eau et emmène un petit truc à partager pour le pique-nique partage le midi. Donc Zot, les bienvenus. Donc arrive à Zot, nous attend à Zot avec une grande joie.
1: Ça doit vous faire quelque chose qu'on arrive aux 80 ans, c'est un accomplissement.
2: C'est un accomplissement et c'est surtout avec beaucoup d'émotion qu'on fait mémoire de tous ceux qui ont apporté leur pierre à l'édifice, qui ont construit, qui ont travaillé sur des plaidoyers. Il y a beaucoup de causes sur lesquelles on s'est battu et qu'on a pu obtenir une amélioration pour justement le bien-être des personnes en précarité. Et d'ailleurs, il y aura des stands qui montrent les plaidoyers qu'on a portés et qui ont été menés jusqu'au bout et dont on a pu avoir justice.
1: Et nous espérons que beaucoup de gens se rassembleront pour partager cette célébration, cet événement, cet esprit commun, cette cause commune, ce grand moment de convivialité. Et d'ailleurs, justement, Rémi, est-ce qu'il y a moyen pour les gens qui nous écoutent et qui sont vraiment intéressés et curieux de l'événement de se renseigner davantage pour s'y préparer ?
2: Alors, tout à fait. Alors, on vous laisse un numéro de téléphone, le standard, où la personne pourra vous renseigner sur les événements. Donc, c'est le 02 62 21 37 44. 02 62 21 37 44. Et bien sûr, vous pouvez nous suivre sur nos réseaux sociaux, donc sur le Facebook du Secours catholique de La Réunion, où il y a les affiches et le programme des deux gros événements du 16 et du 30 mai à laquelle vous êtes conviés.
1: Nous n'y manquerons pas.
2: Merci Simandef.
1: Ah ben merci à vous surtout Rémi d'avoir pu venir avec nous aujourd'hui, de nous retrouver pour parler de cet événement qui est quand même un tournant, alors pas un tournant majeur mais une marque majeure dans le chemin dans l'évolution du Secours catholique. Et je vous remercie d'avoir été là pour nous en parler, pour nous valoriser tout ça. et nous vous invitons justement à venir y participer. Merci d'avoir été avec nous aujourd'hui, Rémi. 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Merci de votre écoute.

0: Nous retrouvons Jean avec le petit manger pour le cœur, l'évangile en créole. Nous sommes au chapitre 15 de l'évangile selon Saint Jean, le verset 26, le chapitre 16 et le verset 4. L'esprit de vérité rendra témoignage en ma faveur.
1: Un petit manger pour le cœur.
2: Dans l'évangile Jésus-Christ, voilà que ça, Saint Jean raconte. Alors le jour-là, Jésus a dit ensemble son bon disciple, l'air va venir le défenseur qui m'a envoyé pour autres depuis par côté bon Dieu là-bas. L'esprit, la vérité sont ensemble bon Dieu, ça passe témoin pour moi. À autres aussi, ça va faire cause pour moi, passe. Ça va ensemble moi depuis tout ça là a commencé. Alors je me dis ça, tout ça là, mais je ne l'ai pas chaviré. Vous n'êtes pas scandalisé. Enfin, mais t'as entendu dehors le monde. Plus encore, il vient lire ou ça. Tout ça que bonne là va tuer les autres. Va croire que c'est donc bon Dieu de monde fait ça. Hein? Alors bonne là va faire ça parce que t'as pas connu ni le papa dans le ciel ni moi. Et c'est à cause de ça que me dit les autres. Manière que quand lire va arriver. Ça t'imagine que m'avait déjà dit à autres ça.

Merci à Jean pour ce petit manger pour le cœur, l'évangile en créole. Et on poursuit en musique avec Luce Rose, Mission Servir. Et nous retrouvons juste après l'équipe Jésus et mon guide en poursuivant ce livre des Actes des Apôtres.

Bonjour à toutes et à tous, heureux de vous retrouver en ce lundi 11 mai 2026, en cette sixième semaine du temps pascal. Aujourd'hui, nous fêtons les Saintes Estelles. Le prénom Estelle vient du mot Estella en latin, qui signifie étoile. Une étoile qui éclaire, qui guide et qui apporte de la lumière dans la vie des autres. Alors en ce jour, nous souhaitons une très belle fête à toutes les Estelles. Et ce matin, j'ai une pensée toute particulière, remplie de tendresse et de bienveillance pour ma belle-mère Estelle. Que le Seigneur continue de la garder dans sa paix, de lui donner la santé, le courage et beaucoup d'amour autour d'elle. Que chaque jour soit illuminé par la douceur de ceux qu'il aime. Très belle fête à toi, Estelle. Nous souhaitons aussi un joyeux anniversaire à toutes celles et ceux qui célèbrent leur anniversaire.

Première lecture. Le Seigneur lui ouvrit l'esprit pour la rendre attentive à ce que disait Paul. Lecture du livre des Actes des Apôtres. Avec Paul de Troas, nous avons gagné le large et filé tout droit sur l'île de Samothrace. Puis, le lendemain, sur Néapolis et ensuite sur Philippe, qui est une cité du premier district de Macédoine et une colonie romaine. Nous avons passé un certain temps dans cette ville et le jour du sabbat, nous en avons franchi la porte pour rejoindre le bord de la rivière, où nous pensions trouver un lieu de prière. Nous nous sommes assis et nous avons parlé aux femmes qui s'étaient réunies. L'une d'elles, nommée Lydie, une négociante en étoffe de pourpre, originaire de la ville de Thyatire et qui adorait le Dieu unique, écoutait. Le Seigneur lui ouvrit l'esprit pour la rendre attentive à ce que disait Paul. Quand elle fut baptisée, elle et tous les gens de sa maison, elle nous adressa cette invitation. Si vous avez reconnu ma foi au Seigneur, venez donc dans ma maison pour y demeurer. C'est ainsi qu'elle nous a forcé la main. Parole du Seigneur.

Dans ce passage des Actes des Apôtres, Paul et ses compagnons poursuivent leur voyage missionnaire. Ils traversent les villes, avancent sans toujours savoir exactement où Dieu les conduit. Mais ils gardent confiance. Et c'est cela qui touche déjà notre cœur. Avancer avec foi, même lorsque tout n'est pas clair. Bien souvent dans nos vies, nous aimerions avoir toutes les réponses immédiatement. Nous voulons comprendre pourquoi certaines portes se ferment, pourquoi certains projets prennent du retard, pourquoi certaines épreuves arrivent. Pourtant, comme Paul, le chrétien est invité à marcher dans la confiance. Dieu prépare parfois des rencontres, des événements ou des bénédictions que nous ne voyons pas encore. Et au milieu de

De ce récit apparaît Lydia, une femme simple, attentive, disponible intérieurement. Le texte nous dit que le Seigneur lui ouvrit le cœur. Quelle belle phrase! Car la foi n'est pas seulement une question d'intelligence ou de connaissance, c'est aussi une ouverture du cœur. Aujourd'hui encore, Dieu frappe discrètement à la porte de nos vies. Il passe à travers une parole, une rencontre, une émission entendue à la radio, un sourire, une main tendue, une personne âgée qui partage sa sagesse, un enfant qui nous redonne espoir. Le témoignage de Lydia nous rappelle également l'importance de l'accueil. Après avoir reçu la parole, elle ouvre sa maison, elle partage, elle rassemble. Voilà une foi vivante, une foi qui transforme notre manière d'aimer et de recevoir les autres. Dans notre monde parfois marqué par l'indifférence, les tensions et les divisions, ce texte nous appelle à redevenir des artisans de paix et de fraternité. Nous pouvons tous être comme Lydia, ouvrir notre cœur à Dieu et ouvrir notre porte aux autres. Et ce matin, nous pensons particulièrement à nos personnes âgées. Elles ont souvent beaucoup donné dans leur vie. Elles ont traversé des joies, des combats, des sacrifices silencieux. Prenons le temps cette semaine de leur rendre visite, de leur téléphoner, de les écouter. Une présence, un mot gentil ou quelques minutes peuvent illuminer leur journée. Cette parole nous invite aussi à prendre soin de notre foi durant la semaine. Gardons quelques minutes de silence avec Dieu chaque jour. Évitons les paroles blessantes. Et encourageons les personnes découragées. Pardonnons plus facilement et remercions davantage. Restons attentifs aux petits signes de Dieu dans notre quotidien. Car Dieu continue d'agir. Il ouvre encore les cœurs. Il appelle encore des hommes et des femmes à devenir lumière pour les autres.

Le Seigneur aime son peuple. Chantez au Seigneur un chant nouveau. Louez-le dans l'assemblée de ses fidèles. En Israël, joie pour son Créateur. Dans Sion, allégresse pour son roi. Dansez à la louange de son nom. Jouez pour lui, tambourin et sitar. Car le Seigneur aime son peuple. Il donne aux humbles l'éclat de la victoire. Que les fidèles exultent, glorieux, criant leur joie à l'heure du triomphe. Qu'ils proclament les éloges de Dieu. C'est la fierté de ses fidèles.

Éternel notre Dieu, merci pour ce nouveau matin, merci pour le souffle de vie, pour nos familles, pour nos amis et pour toutes les personnes qui croisent notre route. Merci pour ta parole qui éclaire nos pas et nous apprend à avancer avec confiance, même dans les moments difficiles, dans les moments d'incertitude. Seigneur, nous te confions aujourd'hui toutes nos personnes âgées, celles qui sont entourées d'amour, mais aussi celles qui connaissent la solitude, la fatigue ou la maladie. Donne-leur ta paix, ta consolation et la joie de sentir qu'elles ont encore une immense place dans nos vies. Nous te confions aussi le groupe Jésus mon guide. Continue d'inspirer chacun de ses membres afin que leurs paroles, leurs chants et leurs actions soient des semences d'espérance autour d'eux. Bénis Florence pour sa participation ce matin. Protège-la ainsi que toutes les familles qui nous écoutent aujourd'hui. Éternel, apprends-nous à garder un cœur ouvert comme Lydia, attentif à ta présence et disponible pour aimer davantage. Amen. Voilà, chers amis, c'était notre séquence de ce lundi 11 mai 2026. Un grand merci à Florence pour sa belle participation à travers la lecture et le psaume. Que Dieu la protège abondamment et l'accompagne chaque jour. Merci également à vous toutes et tous pour votre fidélité et votre écoute. Nous vous souhaitons une très belle semaine remplie de paix, de courage, de santé et de lumière. Prenez soin de vous, prenez soin de vos proches et n'oublions jamais d'avoir une pensée particulière pour nos anciens. Que le Seigneur vous bénisse abondamment et on se dit à très bientôt.

0: 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Tout au long de cette semaine, nous serons en compagnie de Stéphanie. Elle nous partage les textes d'évangile de chaque jour, suivis d'une méditation.
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2: Le Verbe. Et le Verbe s'est fait chair. Il a fait son casque côté la note. La parole a mis un mot.

0: Évangile de Jésus-Christ selon saint Jean, chapitre 15, versets 26 à 27 et chapitre 16, versets 1 à 4a. En ce temps-là, Jésus disait à ses disciples, « Quand viendra le défenseur que je vous enverrai d'auprès du Père, lui, l'Esprit de vérité qui procède du Père, il rendra témoignage en ma faveur. » Et vous aussi, vous allez rendre témoignage, car vous êtes avec moi depuis le commencement. Je vous parle ainsi pour que vous ne soyez pas scandalisés. On vous exclura des assemblées. Bien plus, l'heure vient où tous ceux qui vous tueront s'imagineront qu'ils rendent un culte à Dieu. Ils feront cela parce qu'ils n'ont connu ni le Père, ni moi. Eh bien, voici pourquoi je vous dis cela. Quand l'heure sera venue, vous vous souviendrez que je vous l'avais dit.
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0: Dans l'évangile que l'Église nous propose aujourd'hui, Jésus parle d'un défenseur, l'Esprit de vérité, qu'il enverra à ses disciples quand il sera auprès du Père, et de tout ce qu'ils devront subir pour leur témoignage. Nous verrons par la suite des événements que l'Esprit, qui est descendu sur les disciples au Cénacle, est la preuve même que Jésus, après son ascension, se trouve bien auprès de son Père. L'Esprit a donc rendu témoignage de Jésus. Les disciples vérifieront alors ce que Jésus leur avait dit. « Je me dois de partir auprès de mon Père pour que le Paraclet vienne à vous. » Les disciples auront eux aussi à rendre témoignage de Jésus parce qu'ils étaient avec lui depuis le commencement. Ils ont vu les miracles de Jésus. Ils ont reçu ses enseignements. Ils auront à rendre témoignage, malgré les difficultés et les souffrances qu'ils auront à affronter, parce que l'Esprit Saint est descendu sur eux. Cet Esprit leur donnera la force et le courage dans ce qu'ils devront endurer pour être témoins et proclamer sa parole. En disant à ses disciples, « Ils vous tueront », Jésus leur annonce déjà comment ils mourront, tués, en martyrs. Il leur annonce cela pour qu'ils ne soient pas scandalisés, qu'ils ne se morfondent pas sur leur sort, qu'ils aient toujours confiance en Jésus et, tout comme lui, ils puissent remettre leur esprit entre les mains de Dieu à l'heure de leur mort. Ceux qui ont tué les disciples s'imaginer le faire pour Dieu. Ils se sont fortement trompés, car Dieu ne leur a jamais demandé cela. Ils l'ont fait d'eux-mêmes, et Jésus leur pardonnera, car ils ne connaissaient ni Dieu, ni Jésus lui-même. Dieu pardonne, car il est amour. Les disciples devaient comprendre, aux mots que Jésus leur donnait, que tout comme lui, qui, à l'heure de sa mort sur la croix, a demandé pardon à Dieu pour ceux qui l'ont condamné et mis à mort, ils puissent eux aussi demander pardon à Dieu pour leurs persécuteurs, leurs bourreaux. Nous qui nous disons chrétiens, nous devons nous aussi témoigner de la parole de Jésus. Nous aussi, à l'exemple de Jésus, nous devons pardonner et demander à Dieu de pardonner ceux qui nous font du mal. Nous devons demander pardon à Dieu pour nos péchés et les péchés du monde entier. Tous, comme les disciples, nous devons accepter nos souffrances, aussi dures soient-elles, si nous voulons être disciples de Jésus et être appelés comme tels. Mais il n'est pas facile d'accepter les souffrances par nos propres forces humaines. Et Jésus le sait. C'est pour cela qu'il nous envoie l'Esprit Saint, le consolateur, le défenseur, l'esprit de force. Ayons souvent recours à l'Esprit Saint pour nous aider à surmonter nos peurs et affronter chaque jour sans faillir dans notre foi, tout en gardant l'espérance en Dieu. Ô Dieu d'amour, Dieu très bon, donne-nous ton esprit de force et de courage, et fais de nous des témoins de ton amour. Amen.

partager les textes d'évangile tout au long de cette semaine. Et nous poursuivons avec Dominique et Christophe Morando. Esprit Saint, fais de nous des témoins.

0: En ce 11 mai, nous fêtons aujourd'hui Sainte Estelle. Une très belle fête à toutes celles qui se prénomment ainsi. Allons découvrir l'histoire de Sainte Estelle que nous propose Frédéric dans le témoin de la foi de ce jour.
1: Saint Marc, Saint Pierre, son nom était Jean. Sainte Marie, figure de la foi, témoin de l'Évangile. Elle se nommait Marie.
2: Saint Matthieu.
1: Il s'appelait Jacques.

En ce 11 mai, nous fêtons Sainte Estelle. Bonne fête donc à toutes les personnes qui se prénomment Estelle. Estelle est née à Sainte, dans les Charentes-Maritimes, au 3e siècle et était la fille du gouverneur de la ville. Très jeune, Estelle fait la connaissance de Saint Eutrope, qui la décide à adopter la vie chrétienne. Elle se consacre à Dieu et, malgré la volonté de son père, refuse de se marier. C'est son père lui-même qui, impitoyable, la fera mettre à mort dans les arènes de Sainte. Le 11 mai, fête de Sainte Estelle, est le jour anniversaire de la création du Félibrige, mouvement littéraire occitan. Le poète Frédéric Mistral, son plus éminent représentant, a choisi Sainte Estelle comme patronne du mouvement. Je vous propose, avant de nous quitter, cette pensée spirituelle extraite de l'Évangile de ce jour. Je vous ai dit tout cela avec des comparaisons. Mais l'heure vient où je ne donnerai plus de comparaisons, mais je vous parlerai clairement du Père. Jean 16, verset 25.

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1: Merci à tous de votre fidélité. Il est 7h sur les ondes de Radio Arc-en-Ciel. Et nous vous proposons de démarrer notre séquence avec l'édition de l'Emmanuel. Envoie ton esprit de vérité.

C'était le cœur des moines avec le psaume de ce jour, le psaume 149. Nous vous proposons de monter au Maïdo ce jeudi 14 mai, fête de l'Ascension. Pour nous parler de ce pèlerinage, nous avons reçu Coraline, Marlène et Aurélien.

0: Le jeudi 14 mai, au Maïdo, aura lieu comme chaque année la messe de l'Ascension. Sur le thème « Aller de toutes les nations, fête des disciples ». Nous avons le plaisir de recevoir dans nos studios pour parler de cette belle fête. Coraline, bonjour.
1: Bonjour.
0: Marlène, bonjour.
2: Bonjour.
0: Et Aurélien, bonjour.
3: Bonjour, bonjour tout le monde.
0: Vous faites partie du diocèse de Saint-Gilles-Léo, de la paroisse du Guillaume, justement, qui organise ce beau pèlerinage comme chaque année, pèlerinage de l'Ascension au Maïdo, une célébration eucharistique à 11h présidée par Monseigneur Pascal Chanteng. Et ils vont nous parler eh bien, de cette organisation de la messe de l'Ascension. Et tout d'abord, l'Ascension, peut-être avec Marlène, refaire un petit point. C'est quoi l'Ascension ?
2: Ben, l'Ascension, je dirais, c'est l'une des fêtes les plus importantes du christianisme. Et pour les chrétiens du monde entier, cette fête est vraiment importante. Et ce jour-là, bon, l'Ascension pour nous, c'est vraiment un moment central de la foi chrétienne. C'est le départ de Jésus vers son Père, qui monte vers son Père. Il quitte la terre des hommes, mais il nous laisse pas seuls, quoi. Voilà. Et puis, je dirais aussi que cette fête est vraiment pour nous porteuse d'espérance, la promesse d'un avenir habité par la présence de l'Esprit Saint. Et surtout, il nous envoie vraiment en mission.
0: Alors c'est vrai, depuis nous avons fêté à Pâques la résurrection du Christ, 40 jours se sont passés, Jésus monte au ciel comme vous l'avez bien indiqué vers son Père, il laisse les disciples, il les laisse un peu dans la frayeur, dans l'inquiétude, mais il leur dit de ne pas être inquiets car il va leur envoyer à la Pentecôte dans 10 jours après. L'Esprit Saint pour leur donner la force d'aller témoigner. Nous aussi, aujourd'hui, nous sommes appelés à témoigner de cela.
2: Oui. De son amour, de l'Esprit Saint. Et surtout, il ne faut pas oublier que quand il sera vers son Père, il va nous envoyer son paraclet.
0: Oui, hein? Son défenseur.
2: C'est ça qui compte pour nous aujourd'hui. Voilà. C'est un appui pour nous aussi aujourd'hui.
0: Tout à fait. Tout à fait. Dans l'organisation de cette journée, comment ça va se passer, Coraline ? Quel est le déroulement de cette journée ?
1: Alors, il y aura l'accueil des pèlerins le matin à 8h. Il y aura la possibilité de faire des demandes d'intention de messe qui seront lues une première partie de 8h45 à 9h15. Il y aura le chapelet. Suivi du chapelet à 9h15, de 9h15 à 9h45, puis une deuxième lecture d'intention de messe. Et ensuite, la chorale prendra le relais pour les répétitions. Et on aura 15 minutes de silence pour nous préparer pour la messe à 11h.
0: D'accord. Comment s'est préparée toute cette organisation Maïdo, ce n'est pas la porte à côté. Enfin, ce n'est pas très loin, mais il faut quand même monter dans les hauts. L'organisation, comment ça s'est préparé pour que tout soit prêt sur place?
1: On a plusieurs équipes. On travaille depuis quelques mois déjà. On a plusieurs équipes. Il y a une équipe de sécurité. On a le snack, on a la restauration, il y a nous, l'équipe de communication. On est mené par, il s'appelle comment ? Ambroise. Ambroise nous aide, enfin, c'est lui qui est porteur du projet.
2: Coordinateur.
1: Et aussi tous les prêtres du doyenné de Saint-Gilles-Léo qui apportent beaucoup, beaucoup leur aide.
0: Alors, peut-être nous en dire un peu plus sur l'organisation, peut-être comment on fait pour aller au Maïdo si on n'a pas trop la force de marcher.
3: Le temps pour nous de saluer et de remercier toutes ces personnes, parce que c'est vraiment des réunions, donc de remercier toutes les paroisses qui font partie du doyenné de Saint-Gilles-Léo. Au total, il y en a 6, donc 6 paroisses qui font le maximum, donc comme... Donc, comme on l'a dit, hein, donc, c'est vraiment depuis la sécurité jusqu'au prêtre, jusqu'à Monseigneur aussi. Donc vraiment tout ce monde-là qui vont aussi nettoyer le site après. Vraiment tout ce monde-là, donc au niveau de l'organisation, ben, c'est des personnes qui, qui donne de leur temps pour Dieu. Hein. Et puis pour nous, c'est emblématique de monter, le fait de monter au Maïdo, c'est vraiment emblématique sur un beau site. Et ben donc voilà, donc nous, ce qu'on va vous conseiller aussi, c'est surtout de privilégier le covoiturage.
0: Ouais, pour pouvoir monter, bien sûr.
3: Essayer d'avoir des bus de moins de 50 places pour la circulation, ça sera plus simple aussi.
0: Une organisation qui s'est préparée depuis combien de temps ?
2: Je dirais, ben, ça fait pas bien longtemps, deux mois à peu près, avec l'ensemble du doyenné, quoi. Mm-hmm. Voilà.
0: Ouais, vous êtes des habitués maintenant, on va dire. C'est tous les ans qu'il y a cette messe organisée au Maïdo.
2: Je dirais, il y avait avant et après il y avait une coupure depuis le Covid.
0: Ouais.
2: Et après on a recommencé. Mm-hmm. Et ben voilà, la machine est en marche, donc on est reparti.
3: Les équipes sont rodées. Et pourquoi je salue encore les équipes, c'est parce que les autorisations, on est sur un site emblématique où c'est pas facile d'avoir les autorisations, c'est très strict. Par exemple, les bouteilles d'eau en verre seront pas autorisées.
2: Oui, tout à fait.
3: C'est la réglementation qui est comme ça. Et donc voilà.
0: Oui, c'est dangereux.
3: Voilà.
0: Il y aura des personnes qui seront là pour regarder un petit peu les paniers qui vont arriver, les choses dangereuses qui ne sont pas acceptées sur le site.
3: Voilà, c'est aussi
0: pour la sécurité des pèlerins,
3: qui nous tient vraiment à cœur, la sécurité de nos pèlerins, pour qu'on puisse faire une messe en toute sécurité.
0: Mm-hmm. Pour cette année 2026, on attend à peu près combien de pèlerins ?
2: L'année dernière, il y avait à peu près 6 000 pèlerins. Cette année, si on atteint l'objectif de 6 000 ou 7 000. Hein.
0: Ouais, un peu plus, oui, voilà.
2: Ça aurait bien, quoi.
0: Oui, surtout que le soleil sera là. Hein.
2: Tout à fait.
0: On va prier pour.
2: Mais il faut dire que le matin, il fait un petit peu froid.
0: Donc, prévoir de quoi.
2: Des doudounes pour se chauffer un peu. Et après, vers 9h30, 10h, on n'a plus besoin de doudounes. Voilà, le soleil est là. Mm-hmm. Hein, si Dieu le veut bien, quoi. Voilà.
0: Bien sûr.
2: Hein, avec l'Esprit Saint, puisque son Fils monte au ciel. Hein, voilà.
0: Donc, prévoir quoi d'autre? À part un peu une petite laine pour le frais du matin, de quoi se restaurer, ou il y aura ce qu'il faudra sur place?
1: Alors, il y aura un snack où il y aura des sandwichs, des frites, des bouchons à vendre. Et il y aura aussi des plats chauds aussi.
0: D'accord.
1: Mais limité. On n'aura pas.
0: Bien sûr, il n'y aura pas.
1: Quantité,
0: il n'y aura pas pour 6 000 personnes.
1: Voilà, exactement.
0: Donc, prévoir quand même un petit. De quoi se restaurer, de prévoir aussi un siège.
1: Oui, c'est bien de ramener ses chaises. Il y aura quelques chaises à disposition,
0: ouais.
1: Mais c'est toujours bien d'en ramener.
0: Ramener, et puis un petit parapluie qui peut servir de parasol si le soleil chauffe un peu.
1: Oui, et pour les personnes qui en ont besoin, de ramener aussi leurs médicaments personnels.
0: Bien sûr, et puis de quoi boire également, d'avoir sa bouteille d'eau en plastique ou une gourde, mais pas en verre.
3: Pas en verre.
0: En verre ne sera pas autorisé sur le site. Allez de toutes les nations, faites des disciples, c'est le thème de cette journée. Le choix s'est fait en communauté, en doyenné. Pourquoi cette phrase ?
2: En doyenné.
0: D'accord.
2: C'est le doyen lui-même, il nous envoyait ce thème, quoi.
0: Ce thème.
2: Voilà.
0: Ça vous dit quoi, vous, comme thème ?
2: Ben, il est si bien dit, allez
0: de toutes les nations
2: et faites des disciples. Ben, nous aussi, nous sommes des disciples aussi. Ben, c'est-à-dire qu'on doit être aussi des missionnaires.
0: Mm-hmm. Hein? Des témoins, comme on l'a dit tout à l'heure.
2: Voilà.
0: Mm-hmm. Peut-être plus personnel, hein, vous faites partie donc de l'organisation chargée de communication. Ça fait combien de temps et pourquoi vous êtes investi dans la paroisse et surtout sur cet événement?
2: Ben,
3: Des années.
2: Disons, je dirais, Coraline est là à peu près.
1: Moi, ça fait 3 ans depuis que ça a repris.
0: Ouais.
1: Donc je suis là dans la communication. C'est Marlène qui m'a mis sous son aile.
0: Sous son aile.
1: Voilà.
0: Et pourquoi vous avez dit oui?
1: Ah, je pense que j'ai été poussée par l'Esprit Saint parce que je ne sais toujours pas pourquoi j'ai dit oui. Non, mais je pense que c'est ça. Donc, j'avais une mission et je mène cette mission à cœur. Et j'aime beaucoup le faire.
2: Au moins, elle a accompli la mission.
0: La mission.
2: Et
0: de la
2: Aurélien, lui, c'est un habitué, quoi, voilà. Depuis avant le Covid, ben, on venait là avec Georges Fontaine.
3: Hein, oui,
2: voilà. C'est lui aussi ben, voilà, qui nous a mis sur ce chemin.
0: Sur ce chemin, voilà. C'est et ça, devenir des disciples.
3: Voilà, moi, je dirais à vous que ben, il est un chrétien et que ben, il aime l'animation. Donc, voilà, pourquoi pas.
0: Un chrétien engagé.
3: C'est agréable, voilà. Voilà. Un chrétien engagé. Et donc, ben, voilà, on a commencé en tant qu'animateur sur, ben, sur la messe. C'est vraiment quelque chose que l'a toujours fait moi plaisir en fait, de participer. Et donc, ben, comme nous dit ben, l'Esprit Saint, comme vous l'a très bien dit aussi.
0: Quelque chose qui vous tient à cœur et ça vous apporte quoi pour vous personnellement ?
3: Ben, personnellement, ben, de la joie en fait. De la joie. D'où le thème, aller de toutes les nations, faites des disciples, c'est voilà, partager le message, partager la bonne parole, les bonnes actions.
0: Voilà. Mais c'est du boulot quoi. Ça prend du temps pour la préparation, pour l'organisation. Vous avez parlé tout à l'heure de plusieurs réunions pour mettre tout en place.
3: Ben, nous les soutenus, nous soutiens à nous un et l'autre. Par exemple, les réunions, on n'a pas pu aller aux réunions. Donc, nous avons un petit groupe où que, ben, ceux qui peuvent y aller, ben, ils mettent des informations dessus. Donc, Nena, elle n'est pas là avec nous aujourd'hui. Ben, que, voilà, quand nous sortons ici, nous tiens au courant. Donc, c'est l'entraide, en fait.
0: Ouais, il y a une entraide entre vous.
2: Voilà. Exactement, oui.
0: Et pour vous, Coralie, ça vous apporte quoi ? Ce rôle, cette mission ?
1: Comment on va dire ça ? Une fierté, on va dire, une fierté, parce que ce n'est pas donné à tout le monde de pouvoir le faire et d'être là. Et c'est une fierté quand on a toutes ces réunions, oui, on finit tard, on va arriver le 14 très tôt, et après qu'on voit que tout se passe très bien, qu'on a une belle messe, qu'on a beaucoup de monde qui sont heureux, et ben, personnellement, on est fiers.
0: Mmh. Et c'est une satisfaction belle joie. Quelque part, au moins. Ouais. La joie de voir les autres heureux.
1: Exactement.
0: Heureux. Et pour vous, Marlène ?
2: Ben, moi, je dirais que c'est plutôt la foi. La foi qui m'a poussée vraiment à grandir, quoi. À grandir, de connaître vraiment qui est vraiment Jésus, puisque lui-même, il a dit dimanche, celui qui me connaît, connaît aussi le Père. Mm-hmm. Hein? Ben, moi, je le connais, mais je cherche encore à mieux le connaître. Davantage.
0: Il y a toujours à apprendre sur le Seigneur.
2: Exactement, voilà. Et comme il dit toujours, ben, je suis le chemin, la vérité et la vie. Ben, moi, je reste toujours sur ce chemin qui est la vérité et la vie. Ben, je marche vraiment fière. Et avec ça, j'ai envie de vraiment faire connaître les autres qui est vraiment Jésus, quoi. Puisque lui, il nous dit, bon, il est miséricordieux. Donc, il est miséricordieux pour tout le monde. Hein? Et c'est ma fierté aussi d'être vraiment, de faire ce rôle de mission-là, quoi, dans l'Église.
0: D'être au service du Seigneur.
2: Voilà.
0: Il y a des pèlerinages qui sont organisés pour monter à pied, pour, depuis une certaine distance, peut-être pas depuis en bas, mais il y a des choses organisées.
3: À ce niveau-là, on donnera plus d'informations parce qu'on a une réunion demain pour,
0: d'accord.
3: Pour voir est-ce que cette année, on a les personnes disponibles pour encadrer.
0: Oui, c'est ça, surtout.
3: On donnera l'information.
0: Ok. Très bien. En tout cas, vous le disiez, le Seigneur est le chemin, la vérité et la vie. Eh bien, on vous invite à prendre ce chemin du Maïdo pour aller fêter cette belle messe de l'Ascension le jeudi 14 mai sur le thème « Aller de toutes les nations, fête des disciples ». L'accueil à partir de 8h. De 8h45 à 9h, des intentions, les premières intentions de messe. À 9h15, le chapelet. À 9h45, les deuxièmes intentions de messe. Et n'oubliez pas qu'à partir d'une certaine heure, les intentions de messe seront présentées en offrande pendant l'Eucharistie. La répétition à 10h15. À 11h, la messe célébrée par Mgr Pascal Chenteng. 13h30, la pause déjeuner. Il faut aussi remplir le corps, suivi d'un temps d'animation musicale. On n'en a pas parlé. Il y aura quoi l'après-midi jusqu'à 16h ? Quelle animation musicale sera proposée pour les gens qui sont sur le site ?
1: Il y aura différents groupes. Pour l'instant, on a des jeunes qui vont faire un temps de louange. Enfin, il y aura beaucoup de temps de louange l'après-midi.
0: D'accord. Donc, n'hésitez pas aussi à venir chanter et louer le Seigneur. La journée se terminera à partir de 16h. Merci à tous les trois d'être venus nous parler de ce beau pèlerinage de la messe de l'Ascension au Maïdo ce jeudi 14 mai.
4: Merci Mazane.
0: Merci Marlène, merci Coraline, merci Aurélien.
3: Merci à vous.
0: Et
3: merci
0: puis bonne finalisation, on va dire, de ce beau pèlerinage du Maïdo.
4: Et surtout, on attend beaucoup de personnes. Hein. Pas besoin d'être la honte, pas besoin d'être la peur, le froid. Ben, ils montent, voilà. Et notre tout ensemble nous va fêter la messe de l'Ascension.
0: Très bien.
4: Avec Monseigneur Pascal.
0: Très bien. À bientôt. Au revoir.
3: À bientôt. Au revoir. À bientôt, au revoir.

À Marlène, à Coraline et à Aurélien, nous leur souhaitons une très belle fête de l'Ascension pour ce jeudi 14 mai. Un très beau pèlerinage au Maïdo. Nous poursuivons en musique avec Noël Colombier. Ascension, viens dans nos cœurs.

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0: L'Emmanuel éveille-toi, mon âme, et nous repartons au standard et nous sommes avec Sylvaine. C'est ça? Allô?
1: Bonjour.
0: Oui, bonjour.
1: Bonjour Maria, ça va?
0: Oui, ça va et où?
1: Ça va, merci. Tout le monde va bien là-bas?
0: Oui, tout le monde va
1: Attends,
0: bien.
1: comme dit la chanson, le lundi au soleil.
0: Ah oui.
1: Mais bonjour ta maman, hein, Mazam, bonjour. Bonjour Didier, frère Jean-Denis, Guette, toute l'équipe de Radio Arc-en-Ciel, Michel, bonjour. Et bonjour à monsieur Adrien, Josiane. Et puis et Isabelle, bonjour Isabelle. Il faut nous prier, il faut toujours être vigilant. Jésus dit à nous comme ça. Le malin, il rôde tous les jours. Il rôde tous les jours, il est autour de nous, il est en nous, il est autour de nous. Donc, il faut être très vigilant, faire très attention. Et tous les matins, demander à Jésus, l'Esprit Saint, visite, hein, visite tous les gens que nous serons rencontrés, nous serons rencontrés, bénis tous ces gens-là. Parce que des fois, là, il n'y a pas besoin de grand-chose pour créer des problèmes. Et en quête d'Esprit Maria, sont spéciales sur Saint-Michel. Pourquoi Saint-Michel? Parce que le 8 mai, en Italie, il y a eu une apparition de Saint-Michel. Le 8 mai, c'était les 1 an de notre Saint-Père Léon, qu'il a mis ses premiers mots, c'était pour être protégé, hein, par Saint-Michel. Et puis le 8 mai aussi, au Mont Saint-Michel, ben là, il fait une fête esprit pour Saint-Michel là-bas, parce que son histoire, au début, à Mont Saint-Michel, elle est vraiment très, très impressionnante. À partir de son apparition. Donc, pour nous rappeler, il a dit, notre sainte de Benoît XVI, il finit demander, par François, il a demandé à la fin de toutes les messes, il prie Saint-Michel pour protéger l'Église. Donc, Saint-Michel, il protège à nous, il aide à nous, mais des fois, il est tellement habitué qu'il est banal. Mais là, il y a comment on écoute ça? On écoute son histoire, mais on écoute aussi, l'a parlé aussi, comment il apparaît au pape Léon XIII. Qu'elle était vraiment, oh là là, elle avait une vision catastrophique. Et c'est là que le pape Léon XIII a fait la prière de Saint-Michel l'Archange, la prière d'exorcisme. Donc, il faut nous être vigilants, et surtout avec l'ascension que Jésus a promis à nous, l'Esprit Saint. Donc, il dit à nous, depuis notre baptême, l'Esprit Saint, il est là en nous. Donc, il faut nous être vigilants, nous faire attention. Et elle a dit toujours, priez, aimez, bénissez vos ennemis. Mais très difficile, Maria. Très difficile, mais il faut demander à Jésus la lumière, l'Esprit Saint, la force de trouver dans notre cœur ce mot, Seigneur Jésus. Apprends à nous, voilà un être humain, apprends à moi à aimer mes ennemis, à les bénir, et voilà. Bon. Le Saint-Esprit nous renouvelle dans le baptême et nous ramène à notre beauté primitive, qui nous dit Saint. Voilà. Et puis, on va faire une petite prière à Saint-Michel, puis. Gros coucou à Monsieur Adrien et puis condoléances à la communauté des filles de Marie et puis coucou à Josiane et toutes les amies qui sont à Radio Arc-en-Ciel. Marie-André, bonjour aussi. Saint-Michel Archange, défendez-nous dans le combat. Soyez notre secours contre la perfide et les embûches du démon que Dieu exerce sur lui son empire. Nous vous le demandons en suppliant et vous, prince de la milice céleste, refoulez en enfer par la vertu divine Satan et les autres esprits malins qui errent dans le monde pour la perte des âmes. Amen. Donc, pour les gens, moi, je n'ai pas Internet, même pas branché du tout, à part mon téléphone, je n'ai branché que Radio Arc-en-Ciel, KTO. Voilà. Donc, pour les gens, les branchés, mes conseils aux autres, quand j'ai un petit temps, hier, à l'été 3 heures ici, sur le canal 26 CNews, regardez cette émission Quête des

0: esprit, c'est Saint-Michel. Donc, Vaedaza, et puis je vais nous voir remettre Saint-Michel vraiment à notre côté, et puis avec Gabriel, Raphaël, et toutes les anges pour accompagner nous, et surtout pour veiller sur notre église, pour protéger notre Saint-Père, le pape Léon, qui est vraiment la besoin. Il y a besoin de nous prier, parce que là, il est arrivé, chaque pape y arrive, il y a un contexte différent. Mais là, le pape Léon, l'arrivé, regarde tout ce qui est en train de se passer, le monde va mal, mais il
1: tant qu'il prie pour le monde, tant qu'il prie
0: pour la paix, il faut nous prier aussi avec lui, pour l'Église, pour le monde et pour la paix. Voilà. Bonne journée, bonne semaine, bonne préparation pour la fête de l'Ascension Maria. D'accord?
1: Merci à vous également.
0: Donc, même ceux qui vont monter là-haut, et puis pour des neiges là-haut, montent l'escalier, donc on est en Ascension aussi. Allez, bisous, au revoir.
1: Au revoir, à bientôt.
0: Au revoir. Que Dieu bénisse à tous. Saint-Michel protège la radio Arc-en-Ciel et toute son équipe.
1: Merci, bisous, au revoir.
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0: temps de prière, de méditation et de petits refrains. Il est 8h passées de 40 minutes sur les ondes de Radio Arc-en-Ciel et nous retrouvons Jean avec le Timanger pour le cœur, l'évangile en créole.
1: Un Timanger pour le cœur.
2: Dans l'évangile Jésus-Christ, voilà que ça, Saint Jean raconte. Alors le jour-là, Jésus a dit ensemble son bon disciple. Lève va venir le défenseur qui m'a envoyé pour autres depuis par côté bon Dieu là-bas. L'esprit, la vérité sont ensemble bon Dieu. Ça passe témoin pour moi. Les autres aussi, ça va faire cause pour moi parce que autres sont ensemble moi depuis tout ça là a commencé. Alors si je dis ça, tout ça là, je ne vais pas s'avérer. Vous n'êtes pas scandalisé. Va mettre les autres en dehors le monde. Plus encore, il vient lire ou ça. Tout ça que bon là va tuer les autres. Va croire que c'est donc bon Dieu de monde fait ça. Hein? Alors bon là va faire ça parce que je n'ai pas connu ni le papa dans le ciel ni moi. Et c'est à cause de ça que me dit les autres. Manière que quand l'air va arriver, ça t'imagine que m'avait déjà dit à autres ça.

0: Lucien. Nous fêtons aujourd'hui Sainte Estelle. Une très belle fête à toutes celles qui se prénomment ainsi. Allons découvrir l'histoire de Sainte Estelle que nous propose Frédéric dans le témoin de la foi de ce jour.
1: Elle se nommait Marie.
2: Saint Matthieu.
1: Il s'appelait Jacques.

En ce 11 mai, nous fêtons Sainte Estelle. Bonne fête donc à toutes les personnes qui se prénomment Estelle. Estelle est née à Sainte, dans les Charentes-Maritimes, au 3e siècle et était la fille du gouverneur de la ville. Très jeune, Estelle fait la connaissance de Saint Eutrope, qui la décide à adopter la vie chrétienne. Elle se consacre à Dieu et, malgré la volonté de son père, refuse de se marier. C'est son père lui-même qui, impitoyable, la fera mettre à mort dans les arènes de Sainte. Le 11 mai, fête de Sainte Estelle, est le jour anniversaire de la création du Félibrige, mouvement littéraire occitan. Le poète Frédéric Mistral, son plus éminent représentant, a choisi Sainte Estelle comme patronne du mouvement. Je vous propose, avant de nous quitter, cette pensée spirituelle extraite de l'Évangile de ce jour. Je vous ai dit tout cela avec des comparaisons, mais l'heure vient où je ne donnerai plus de comparaisons, mais je vous parlerai clairement du Père. Jean 16, verset 25.

Eh bien, un chant à l'Esprit Saint en préparation de cette belle fête de la Pentecôte et en ce mois de mai. Eh bien, nous chantons Marie.

Nous restons avec notre maman Marie en ce mois de mai. Et ce titre, auteur, interprète de Normandin, Tu es la reine.

0: 11 mai, eh bien, la une de nos journaux locaux avec Le Quotidien et de la presse écrite, de la presse numérique avec l'info.re et Réunion la Première. Et nous démarrons avec la presse numérique et l'info.re. Le bassin Cormoran, un site très fréquenté mais interdit. On a ce côté un petit peu aventurier, on brave les interdits. Un temps lumineux à l'ouest, plus nuageux et humide dans l'est pour ce lundi. Le tampon, un enfant de 1 an frappé par son petit père. Votre opinion sur le mondial du football, comptez-vous suivre l'événement? On parle du 25 ans après les Réunionnais, l'esclavage se souvient de les Réunionnais se souvient de la loi Taubira et le 37e édition du Salon de la Maison. La fréquentation en baisse, moins de 100 000 visiteurs cette année. Poursuivons cette une qui, lui, avec Réunion la Première, qui nous parle également de cette baisse de la visite des visiteurs au 37e salon de la maison. Résultat aussi pour Réunion la Première, 8e journée de championnat de Régional 1 de football, la Tamponnaise toujours leader. On parle du décès du père Jean Ouarreau, ancien curé à Saint-Louis et Petite-Île. D'ailleurs, ses obsèques auront lieu aujourd'hui à 14h dans l'église de la plaine des Cafres. Et puis on poursuit la une avec Le Quotidien qui parle des associations de protection animale en burn-out. Alors que la préfecture entame une réflexion sur un nouveau plan de lutte contre l'errance animale, le monde associatif se déchire. Une association en particulier est la cible d'accusations. À retrouver en page 2 et 3 du Quotidien. Et puis on poursuit avec cette une du Quotidien en page 6, transport aérien, un constat sévère des parlementaires. Et en page 8 et 9, foire de Brapanon au chevet de l'agriculture pays. Et vous retrouvez les sports de la page 14 à la page 20 du Quotidien. Voilà la une en ce lundi 11 mai.
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Proposons un peu de musique avant de retrouver Jean-Claude et ses histoires navées un fois et de parler de la fête de l'Ascension qui aura lieu au Maïdo avec l'équipe de Coraline, Marlène et Aurélien qui font partie de l'organisation de la journée. Mais avant cela, on poursuit en musique avec Pierre Bachelet, Hier encore.

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0: Promis, nous retrouvons Jean-Claude avec ses histoires navées un foie.
1: 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Ça, bon vieux gramoun dans le temps longtemps.

Histoire de Rome. Le boug t'ai sort dans le pays de tantôt. Histoire pays basque. C'est pas s'il est vrai ou si c'est la menterie. De mon dit comme ça, un jour, zot l'a vu un boug dans le chemin. L'in avait un sac sur son dos et l'it et marche avec un maquila. Un maquila, c'est l'espèce bâton en bois de neuf. Un côté, il est bombé avec un habillage en cuivre. L'autre côté, les plus fins, c'est la poignée en cuir tressé. Un dragon vous tient beau dans la main. La poignée, il dévisse. Dessous, n'a un poinçon. Le maquila, c'est un larme, il fait peur. Un côté, les comme une massue. Un matraque, l'autre côté n'a comme un espèce poignard, tension devant. Alors comme ça, le boug la rentre dans une case. Le madame d'après file la laine côté le foyer. Le boug l'a demandé. Bonjour madame, il dérange pas aussi mi fume, mi peut allumer ma pipe? Non, il dérange pas moins, le madame la répond. Où peut allumer votre pipe? Le madame l'a demandé. Où ça, où sort, monsieur? Mi sorte côté de tantôt, le boug la répond. Ça te veut dire, l'été sorte dans le pays le mort. Alors, si vous sortez là-bas, vous pourrez donner moi une nouvelle, mon défunt mari. L'été mon premier mari, il appelle Pierre. Oui, moi la vie aller côté de tantôt. Ben, il est pas trop mal, mais seulement il a besoin de linge. Il aurait besoin de 3 ticatsu aussi. Les gagnent pas boire de vin comme les voudraient, et pour fumer la pipe, les pareils. Pauvre bonhomme, a dit le madame. Monsieur, vous gagnerez pas pour un petit paquet poulet, avec 2-3 ticatsu? Bien sûr, madame, ce sera un plaisir pour moi. Porte le commission pour votre défunt mari. Alors, le madame le prépare un ballot de linge pour défunt Pierre, son premier mari. Chemise, veste, pantalon, avec 2-3 pièces 5 francs. Le boug l'a enfile le ballot sur son maquila. Et il a dit, « Tracasse pas où, madame, votre commission sera faite. » Et le boug, il sort dans l'au-delà, la taille la route. Tout de suite après là, le deuxième mari la rend son case. Le madame t'est fière. Où connaît une affaire? Moi, la gagne une nouvelle, mon défunt mari. Que ça l'a fait? Ou la gagne une nouvelle, autre défunt mari? Ou la boire langue, que ça? Non, va, a dit le madame. Moi, la pas boire langue du tout. N'est boug, la passe à telle heure-là, l'été sorte côté de tantôt. Et alors? Le deuxième mari l'a demandé. Il a donné une nouvelle, autre défunt mari? Bien sûr, le madame l'a répondu. Il a dit comme ça, mon défunt mari était pas trop mal, mais il manque à lui un peu de linge avec un peu de l'argent. Et alors, moi la donne à lui un ballot de linge pour porter pour mon défunt mari, avec 2-3 pièces 5 francs. Le deuxième mari la prend à la colère. Ça n'a pas possible, des affaires comme ça. Il a couru l'écurie, il a sauté sur son cheval et il est parti rendre le boug avec son ballot. Quand le boug, et ils sortent dans l'au-delà. La vue, le cavalier était pris coude sur lui. Il a caché vitement le ballot de linge d'un tout zirbe et il a assis sur le bord de chemin comme un boug fatigué. Le cavalier l'a demandé. Vous n'aurez pas vu passer un boug avec un ballot de linge? Ben oui, moi l'a vu, a dit le boug fatigué. Il a passé à là depuis longtemps. Quel côté il est parti? Ben, il a quitté le grand chemin, il a descendu dans la ravine. Où peut-il un beau mon cheval un instant? M'allez rodali. Pas de problème, monsieur, allez à haut, ma veille de cheval. Le deuxième mari la donne à lui le cheval pour veiller, et il a descendu dans la ravine. Alors, le boug, il sort de côté de tantôt, l'attrape son ballot de linge, t'es cachette dans les herbes. Il la monte sur le cheval. Et il a galopé dans le grand chemin. Quand le deuxième mari
la remonter sur le bord du chemin. Son cheval n'était plus là. Et le bouc non plus. Le fit garce, il n'y a bourre ou la moins. Quand le deuxième mari la rend de son case, le madame l'a demandé. « Alors, vous la trouvez allée? Mais qu'il est le cheval ?» Le deuxième mari la répond. « Moi la donne aller le cheval. Comme ça, l'y va aller plus vite côté de tantôt pour porter la commission pour votre défunt mari. Oh yeah. »

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2: Il est 9h passé de 30 minutes sur les ondes de Radio Arc-en-Ciel et comme promis, nous retrouvons Coraline, Marlène, Aurélien. Ils font partie de l'organisation et de la communication pour ce pèlerinage qui aura lieu ce mercredi 14 mai, jour de l'Ascension. Pèlerinage de l'Ascension, eh bien, au Maïdo, une célébration eucharistique présidée par notre évêque aura lieu à 11h.

0: Le jeudi 14 mai, au Maïdo, aura lieu comme chaque année la messe de l'Ascension, sur le thème « Aller de toutes les nations, fête des disciples ». Nous avons le plaisir de recevoir dans nos studios pour parler de cette belle fête. Coraline, bonjour.
1: Bonjour.
0: Marlène, bonjour.
2: Bonjour.
0: Et Aurélien, bonjour.
3: Bonjour, bonjour tout le monde.
0: Vous faites partie du diocèse de Saint-Gilles-Léo, de la paroisse du Guillaume, justement, qui organise ce beau pèlerinage comme chaque année, pèlerinage de l'Ascension au Maïdo, une célébration eucharistique à 11h présidée par Monseigneur Pascal Chanteng. Et ils vont nous parler eh bien, de cette organisation de la messe de l'Ascension. Et tout d'abord, l'Ascension, peut-être avec Marlène, refaire un petit point. C'est quoi l'Ascension ?
2: Ben, l'Ascension, je dirais, c'est l'une des fêtes les plus importantes du christianisme. Et pour les chrétiens du monde entier, cette fête est vraiment importante. Et ce jour-là, ben, l'Ascension, pour nous, c'est vraiment un moment central de la foi chrétienne. C'est le départ de Jésus vers son Père, qui monte vers son Père. Il quitte la terre des hommes, mais il nous laisse pas seuls, quoi. Voilà. Et puis, je dirais aussi que cette fête est vraiment pour nous porteuse d'espérance, la promesse d'un avenir habité par la présence de l'Esprit Saint. Et surtout, il nous envoie vraiment en mission.
0: Alors, c'est vrai, depuis, nous avons fêté à Pâques la résurrection du Christ. 40 jours se sont passés. Jésus monte au ciel, comme vous l'avez bien indiqué, vers son Père. Il laisse les disciples, il les laisse un peu dans la frayeur, dans l'inquiétude, mais il leur dit de ne pas être inquiets, car il va leur envoyer à la Pentecôte dans 10 jours après. L'Esprit Saint pour leur donner la force d'aller témoigner. Nous aussi, aujourd'hui, nous sommes appelés à témoigner de cela.
2: Oui. De son amour, de l'Esprit Saint. Et surtout, il ne faut pas oublier que quand il sera vers son Père, il va nous envoyer son paraclet.
0: Oui, hein? Son défenseur.
2: C'est ça qui compte pour nous aujourd'hui. Voilà. C'est un appui pour nous aussi aujourd'hui.
0: Tout à fait. Dans l'organisation,

0: lecture d'intention de messe. Et ensuite, la chorale prendra le relais pour les répétitions. Et on aura 15 minutes de silence pour nous préparer pour la
1: Pour
0: messe
1: le
0: à
1: 15.
0: 11h.
1: D'accord. Comment s'est préparée toute cette organisation? Maïdo, c'est pas la porte à côté, enfin c'est pas très loin, mais faut quand même monter dans les hauts. L'organisation, comment ça s'est préparé pour que tout soit prêt sur place?
0: On a plusieurs équipes. On travaille depuis quelques mois déjà. On a plusieurs équipes. Il y a une équipe de sécurité. On a le snack, on a la restauration. Il y a nous, l'équipe de communication. On est mené par, il s'appelle comment? Ambroise. Ambroise nous aide. Enfin, c'est lui qui est porteur du projet.
2: Coordinateur.
0: Et aussi tous les prêtres du doyenné de Saint-Gilléo. Qui apportent beaucoup, beaucoup leur aide.
1: Alors peut-être nous en dire un peu plus sur l'organisation, peut-être comment on fait pour aller au Maïdo si
2: Bah
1: on n'a
2: déjà,
1: pas trop la force de marcher?
2: le temps pour nous de saluer, de remercier toutes ces personnes, parce que c'est vraiment des réunions, mais souvent des réunions, donc de remercier toutes les paroisses qui font partie du doyenné de Saint-Gilléo. Au total, il y en a 6, donc 6 paroisses qui font le maximum, donc comme on l'a dit, hein, c'est vraiment depuis la sécurité jusqu'au prêtre, jusqu'à Monseigneur aussi.
1: Bien sûr.
2: Donc vraiment tout ce monde-là qui vont aussi nettoyer le site après. Vraiment tout ce monde-là, donc au niveau de l'organisation, ben, c'est des personnes qui donnent de leur temps pour Dieu. Hein, et puis pour nous, c'est emblématique de monter, le fait de monter au Maïdo. C'est vraiment emblématique sur un beau site. Et ben donc voilà, donc nous, ce qu'on va vous conseiller aussi, c'est surtout de privilégier le covoiturage.
1: Ouais. Pour pouvoir monter, bien sûr.
2: Essayer d'avoir des bus de moins de 50 places pour la circulation, ce sera plus simple aussi.
1: Une organisation qui s'est préparée depuis combien de temps?
3: Je dirais, ben, ça fait pas bien longtemps, 2 mois à peu
0: 2 mois.
3: près, 2 mois, avec l'ensemble du doyenné, quoi. Voilà.
1: Ouais, vous êtes des habitués maintenant, on va dire.
3: Ben,
1: C'est tous les ans qu'il y a cette
3: voilà.
1: messe organisée au Maïdo.
3: Je dirais, il y avait avant et après il y avait une coupure depuis le Covid
1: Ouais.
3: et après on a recommencé. Et ben voilà, la machine est en marche, donc on est reparti.
2: Les équipes sont rodées, les équipes sont rodées. Et pourquoi je salue encore les équipes, c'est parce que les autorisations, on est sur un site emblématique
1: Oui.
2: où c'est pas facile d'avoir les autorisations, c'est très strict. Par exemple, les bouteilles d'eau en verre seront pas autorisées,
3: Bon,
2: c'est
3: tout à
2: sur nous,
1: fait.
2: c'est la réglementation qui est comme ça. Et donc voilà.
1: Oui, c'est dangereux.
2: Voilà,
1: Il y aura des personnes qui seront là pour regarder un petit peu les paniers qui vont arriver, les choses dangereuses qui ne sont pas acceptées sur le site.
2: Voilà, c'est aussi pour la
1: Pour la
2: sécurité de tous
1: sécurité des
2: aussi,
1: pèlerins,
2: voilà,
1: bien sûr.
2: qui nous tient vraiment à cœur, la
1: Oui.
2: sécurité de nos pèlerins, pour qu'on puisse faire une messe en toute sécurité.
1: Pour cette année 2026, on attend à peu près combien de pèlerins?
3: L'année dernière, il y avait à peu près
0: À peu près 6 000.
3: 6 000 pèlerins.
1: 6 000 pèlerins.
3: Cette année, bon, ben, si on atteint l'objectif de 6 000 ou 7 000,
1: Ouais,
3: hein.
1: un peu plus, oui,
3: Voilà.
1: voilà.
3: Ça aurait bien, quoi.
1: Oui, surtout que le soleil sera là, hein.
3: Tout à
1: On
3: fait.
1: va prier pour.
3: Mais il faut dire que le matin, il fait un petit peu froid,
1: Donc
3: hein.
1: prévoir de quoi
3: Voilà,
1: se
3: des
1: chauffer un peu.
3: doudounes pour se chauffer un
1: Gel.
3: peu. Et après, ben, vers 9h30, 10h, ben, on n'a plus besoin de doudounes. Voilà, le soleil est là, hein, si Dieu le veut bien, quoi.
1: Bien
3: Voilà,
1: sûr.
3: hein, avec l'Esprit Saint, puisque son Fils monte au ciel. Hein, voilà. Donc.
1: Prévoir quoi d'autre, à part un peu une petite laine pour le frais du matin, de quoi également de quoi se restaurer, ou il y aura ce qu'il faudra sur place?
0: Alors, il y aura un snack où il y aura des sandwichs, des frites, des bouchons à vendre. Et il y aura aussi peut-être, enfin, il y aura des plats chauds aussi.
1: D'accord.
0: Mais limité. On n'aura
1: Bien
0: pas
1: sûr,
0: une grosse quantité,
1: il n'y
0: mais
1: aura
0: ce
1: pas
0: sera
1: pour 6 000
0: limité.
1: personnes.
0: Voilà, exactement.
1: Donc, prévoir quand même
0: Prévoir
1: un
0: quand même,
1: petit de
0: oui.
1: quoi se restaurer, de prévoir aussi un siège.
0: Oui, c'est bien de ramener ses chaises. Il y aura quelques chaises à disposition,
1: Ouais.
0: mais c'est toujours bien d'en ramener.
1: Ramener. Et puis, un petit parapluie qui peut servir de parasol si le soleil chauffe
0: Surtout,
1: un peu.
0: Oui, et pour les personnes qui en ont besoin.

0: besoin de ramener aussi leurs médicaments personnels.
1: Bien sûr, et puis de quoi boire également, d'avoir sa bouteille d'eau en plastique ou une gourde, mais pas en verre.
2: Pas en verre.
1: En verre ne sera pas autorisé sur le site. Allez de toutes les nations, faites des disciples, c'est le thème de cette journée. Le choix s'est fait en communauté, en doyenné. Pourquoi cette phrase ?
3: En doyenné.
1: D'accord.
3: C'est le doyen lui-même, il nous envoyait ce thème, quoi.
1: Ce thème.
3: Voilà.
1: Ça vous dit quoi, vous, comme thème ?
3: Ben, il est si bien dit, allez
1: de toutes les nations
3: et faites des disciples. Ben, nous sommes des disciples aussi. Ben, c'est-à-dire qu'on doit être aussi des missionnaires.
1: Mm-hmm. Hein? Des témoins, comme on l'a dit tout à l'heure.
3: Voilà.
1: Mm-hmm. Peut-être plus personnel, hein, vous faites partie donc de l'organisation chargée de communication. Ça fait combien de temps et pourquoi vous êtes investi dans la paroisse et surtout sur cet événement?
3: Ben,
2: Des années
3: disons, je dirais, Coraline est là à peu près...
0: Ça fait 3 ans depuis que ça a repris.
1: Ouais.
0: Donc je suis là dans la communication, c'est Marlène qui m'a mis sous son aile.
1: Sous son aile.
0: Voilà.
1: Et oui. Pourquoi vous avez dit oui?
0: Ah, je pense que j'ai été poussée par l'Esprit Saint, parce que je ne sais toujours pas pourquoi j'ai dit oui. Non, mais je pense que c'est ça. Donc, j'avais une mission et je mène cette mission à cœur. Et j'aime beaucoup le faire.
3: Au moins, elle a accompli la mission.
1: La mission et, de la communication.
3: Aurélien, lui, c'est un habitué, quoi, voilà. Depuis avant le Covid, ben, on venait là avec Georges Fontaine.
2: Hein, oui,
3: voilà. C'est lui aussi qui nous a mis sur ce chemin.
1: Sur ce chemin, voilà. C'est et ça, devenir des disciples.
2: Voilà, Mami Diréao, que ben, il est un chrétien et que ben, il aime l'animation. Donc, voilà, pourquoi pas.
1: Un chrétien engagé.
2: C'est agréable, voilà. Ouais. Un chrétien engagé. Ouais. Et donc, on a commencé en tant qu'animateur sur la messe. C'est vraiment quelque chose qui a toujours fait moi plaisir de participer. Et donc, comme nous dit l'Esprit Saint, comme vous l'a très bien dit aussi.
1: Mmh. Quelque chose qui vous tient à cœur et ça vous apporte quoi pour vous personnellement?
2: Personnellement, de la joie en fait. Mmh. De la joie. D'où le thème, aller de toutes les nations, faites des disciples, c'est partager le message, partager la bonne parole, les bonnes actions.
1: Mmh.
2: Voilà.
1: Mais c'est du boulot quoi. Ça prend du temps pour la préparation, pour l'organisation. Vous avez parlé tout à l'heure de plusieurs réunions pour mettre tout en place.
2: Nous soutiens à nous un et l'autre. Par exemple, les réunions, on n'a pas pu aller aux réunions. Donc, nous avons un petit groupe où que, ceux qui peuvent y aller, ils mettent des informations dessus. Donc, Nina, elle n'est pas là avec nous aujourd'hui. Quand nous sortons ici, nous tiens à être au courant. Donc, c'est l'entraide en fait.
1: Oui, il y a une entraide entre vous.
3: Voilà. Exactement, oui.
1: Et pour vous, Coralie, ça vous apporte quoi, ce rôle, cette mission?
0: Comment on va dire ça? Une fierté, on va dire, une fierté, parce que ce n'est pas donné à tout le monde de pouvoir le faire et d'être là. Et c'est une fierté quand on a toutes ces réunions, oui, on finit tard, on va arriver le 14 très tôt, et après qu'on voit que tout se passe très bien, qu'on a une belle messe, qu'on a beaucoup de monde qui sont heureux, et ben, personnellement, on est fiers.
1: Mmh. Et une satisfaction quelque part.
0: Ouais. Ouais.
1: La joie de voir les autres heureux.
0: Exactement.
1: Heureux. Et pour vous, Marlène?
3: Moi, je dirais c'est plutôt la foi. La foi qui m'a poussée vraiment à grandir, quoi. À grandir, de connaître vraiment qui est vraiment Jésus, puisque lui-même, il a dit dimanche, celui qui me connaît aussi le Père.
1: Mm-hmm.
3: Hein? Moi, je le connais, mais je cherche encore à mieux le connaître davantage.
1: Il y a toujours à apprendre sur le Seigneur.
3: Exactement, mm-hmm. Voilà. Et comme il dit toujours, je suis le chemin, la vérité et la vie. Moi, je reste toujours sur ce chemin qui est la vérité et la vie. Je marche vraiment fière. Et avec ça, j'ai envie de vraiment faire connaître les autres qui est vraiment Jésus, quoi. Puisque lui, il nous dit, il est miséricordieux. Donc, il est miséricordieux pour tout le monde. Hein? Et c'est ma fierté aussi d'être vraiment de faire ce rôle de mission-là, quoi, dans l'église.
1: Mettre au service du Seigneur.
3: Voilà.
1: Il y a des pèlerinages qui sont organisés pour monter à pied, pour, depuis une certaine distance, peut-être pas depuis en bas, mais il y a des choses organisées.
2: À ce niveau-là, on donnera plus d'informations parce qu'on a une réunion demain pour voir est-ce que cette année, on a les personnes disponibles pour encadrer.
1: Oui, c'est ça, surtout.
2: On donnera l'information.
1: Ok. Très bien. En tout cas, vous le disiez, le Seigneur est le chemin, la vérité et la vie. Eh bien, on vous invite à prendre ce chemin du Maïdo pour aller fêter cette belle messe de l'Ascension le jeudi 14 mai sur le thème « Aller de toutes les nations, fête des disciples ». L'accueil à partir de 8h. De 8h45 à 9h, des intentions, les premières intentions de messe. À 9h15, le chapelet. À 9h45, les deuxièmes intentions de messe. Et n'oubliez pas qu'à partir d'une certaine heure, les intentions de messe seront présentées en offrande pendant l'Eucharistie. La répétition à 10h15. À 11h, la messe célébrée par Mgr Pascal Chenteng. 13h30, la pause déjeuner. Il faut aussi remplir le corps, suivi d'un temps d'animation musicale. On n'en a pas parlé. Il y aura quoi l'après-midi jusqu'à 16h? Quelle animation musicale sera proposée pour les gens qui sont sur le site?
0: Il y aura différents groupes. Pour l'instant, on a des jeunes qui vont faire un temps de louange. Enfin, il y aura beaucoup de temps de louange l'après-midi.
1: D'accord. Donc, n'hésitez pas aussi à venir chanter et louer le Seigneur. La journée se terminera à partir de 16h. Merci à tous les trois d'être venus nous parler de ce beau pèlerinage de la messe de l'Ascension au Maïdo ce jeudi 14 mai.
3: Merci Mazane.
1: Merci Marlène, merci Coraline, merci Aurélien.
2: Merci à vous.
1: Et
2: merci
1: puis bonne finalisation, on va dire, de ce beau pèlerinage du Maïdo.
3: Et surtout, on attend beaucoup de personnes. Hein. Pas besoin de la honte, pas besoin de la peur, le froid. Ils montent, voilà. Et notre tout ensemble nous va fêter la messe de l'Ascension.
1: Très bien.
3: Avec Monseigneur Pascal.
1: Très bien. À bientôt. Au revoir.
2: À bientôt.
0: Au revoir.

Merci à Coraline, Marlène et Aurélien. N'hésitez pas à vous procurer tout ce qu'il faut et à vous organiser pour aller eh bien, pour cette fête de l'Ascension au Maïdo ce jeudi 14 mai. On poursuit en musique avec Mélange Nation.

Votre fidélité, il est 10h sur les ondes de Radio Arc-en-Ciel et nous retrouvons nos confrères de RCF et de Radio Notre-Dame avec le magazine En quête de sens. Et si être plus humain nous rendait plus heureux ?

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1: L'être humain ne doit jamais cesser de penser. C'est le seul rempart contre la barbarie. S'il cesse de penser, chaque être humain peut agir en barbare. Écrivait en son temps la philosophe allemande Hannah Arendt dans sa Banalité du mal. Alors quelques décennies plus tard, où en sommes-nous précisément côté pensée et surtout côté humanité? En tout cas, une chose est sûre, alors que le progrès galope dans les sciences, la médecine, la recherche, la dépression, les tentatives de suicide, elles, ainsi que les troubles de la santé mentale, augmentent tout autant. Alors voilà, au cœur de ce chaos, et si être plus humain nous rendait tout simplement plus heureux? C'est la question que j'ai la joie de poser aujourd'hui à Boris Cyrulnik. Bonjour Boris Cyrulnik.
2: Bonjour.
1: Ravi de vous recevoir.
2: Un plaisir d'être avec vous.
1: Eh bien, vous êtes neurologue, psychologue, neuropsychiatre. Faut-il vous présenter? Vous avez popularisé évidemment la résilience. Peut-être en avez-vous marre qu'on vous présente ainsi. Mais c'est quand même vous qui l'avez inventé, ce concept. Et vous venez à l'occasion de la sortie de ce tout nouvel ouvrage, Au saccage des petits bonheurs, aux éditions Odile Jacob, et j'ai presque envie, pour introduire cette émission, de vous citer tout simplement, cher Boris Cyrulnik. Vous dites que depuis quelques décennies en Occident, un phénomène étrange s'empare des âmes. Les enfants, dites-vous, qui n'ont jamais été aussi peu battus, et les femmes qui n'ont jamais été autant respectées, deviennent de plus en plus anxieux et dépressifs. Ça, c'est quand même surprenant, étonnant de prime abord. Mais vous, vous dites que non, ce n'est pas étonnant, Boris Cyrulnik, pour commencer.
2: Mais non, ce n'est pas étonnant parce qu'on a confondu confort et bonheur. On a amélioré le confort, incontestablement, les transports, l'hygiène, l'espérance de vie, ouais. Incontestable. Ce progrès-là, le confort n'est pas le bonheur. Le bonheur, c'est la relation affective et le projet d'existence.
1: Et pourtant, on parle beaucoup de quête de bien-être, comme si c'était un élément essentiel, central au bonheur, au fond. Aujourd'hui, non. L'homme moderne le définit, si vous le savez comme moi, Boris Cyrulnik.
2: Oui, c'est le bien-être, c'est pas le bonheur. Le bonheur, c'est la bonne heure. Un moment, bref, où on se sent bien, on se sent heureux, parce qu'on on est sécurisé par des relations affectives et par un projet d'existence, un rêve à réaliser. Or là, c'est pas du tout ce qu'on constate. Le bonheur, c'est le confort, c'est l'immédiateté.
1: Ouais.
2: C'est la solitude. Les deux tares de notre culture occidentale aujourd'hui, c'est le sprint, ça va trop vite, ouais. On est trop seul. Et c'est les deux, c'est ce qui fragilise les femmes, les enfants et les hommes. Mais les femmes réagissent un peu différemment des hommes.
1: C'est-à-dire ?
2: Elles sont peut-être, il faut se méfier de ce genre d'argument, mais elles sont peut-être plus sensibles. Ce qui est sûr, c'est que quand j'ai remis un rapport sur le suicide à Jeannette Bougrabe, il y a 10 ou 15 ans,
1: ouais.
2: Dans toutes les cultures, les femmes pensaient plus à la mort, au suicide, et les hommes aboutissaient plus au suicide. Mais depuis les années 90, on constate l'inversion d'un phénomène. Les femmes pensent plus au suicide et aboutissent plus au suicide, alors que dans les faits réels, elles s'épanouissent bien plus qu'avant. Avant, elles ont un projet d'existence, elles deviennent des personnes avec des rêves, la possibilité de réaliser des rêves ou de les rater, mais elles peuvent s'exprimer. Eh bien, actuellement, la solitude et le sprint, probablement, jouent un grand rôle dans le développement de l'angoisse des femmes et des enfants, des hommes aussi.
1: Ouais.
2: Mais les hommes réagissent un peu différemment, ils décrochent.
1: Est-ce que c'est la faute au progrès, tout ça? Parce que vous dites plus on progresse, plus on est anxieux. Alors j'imagine que c'est une petite phrase un peu provocante dans votre bouche, Boris Cyrulnik. Vous êtes un homme qui réfléchissait depuis des décennies maintenant à toutes ces notions, le bonheur, le malheur, le mal-être, etc. Est-ce vrai ou pas alors? Est-ce la faute au progrès d'une certaine façon? S'il fallait répondre là tout de suite à la question.
2: Non, il n'y a pas de faute. Il y a l'organisation d'un milieu et c'est sous les pressions du milieu qu'on va vers le sens, le rêve à réaliser, ou le non-sens, l'errance. L'errance, au Moyen-Âge, était considérée comme une forme de folie. Et aujourd'hui, les jeunes sont en errance. Alors qu'ils vont à l'école,
1: oui.
2: Mais ils ont des familles de plus en plus diluées, de plus en plus instables. Et ce qui provoque l'angoisse d'un enfant, c'est l'instabilité affective. quand un enfant a trois ou quatre beaux-pères, ce qui arrive de plus en plus, c'est des déchirures répétées. Donc, dans le confort, c'est mieux. Dans l'école, c'est mieux. On ne bat plus les enfants, théoriquement.
1: Oui.
2: Enfin, en tout cas, maintenant, c'est interdit. Alors qu'avant, quand j'étais enfant, c'était recommandé.
1: Oui.
2: Il fallait dresser les garçons.
1: Quand on y pense. On vient de là.
2: Alors, on dressait les garçons avec des martinets.
1: Oui.
2: Il y avait des martinets, on les fouettait. Les professeurs battaient les enfants à l'école. T'as compris le théorème de Pythagore ? Pas trop, viens ici. Mets tes mains comme ça, paf.
1: Et le coup de règle.
2: Un coup de règle, ça faisait très mal, et hop, on comprenait le théorème de Pythagore. Alors, ces belles méthodes éducatives ont disparu, c'est un progrès. Mais les enfants sont immobiles à l'école, il n'y a pas d'action physique, il n'y a pas de relation, ils ne sont pas autorisés à bavarder, à rigoler. Et les conditions expérimentales de l'angoisse, c'est tu vas prendre conscience de tout, mais tu ne peux rien faire.
1: C'est ça qu'on inocule à nos enfants aujourd'hui, selon vous ?
2: C'est ça, alors, pour essayer de venir un peu ? On leur dit, passe ton bac,
1: ouais,
2: mais ça ne sert à rien. Apprends un métier, mais tu n'auras pas de travail. Fais un couple, mais il ne va pas durer. Comment voulez-vous qu'il ne soit pas anxieux ? C'est-à-dire que c'est des progrès, tout ça. Parce qu'à l'époque où le divorce était interdit, c'était même criminalisé, c'était grave de divorcer, surtout pour un croyant. C'était très grave. Et les couples parentaux restaient ensemble et se torturaient mutuellement. Quand les deux parents se torturent et sont malheureux, ça ne fait pas le bonheur des enfants. Et maintenant, donc le divorce a été autorisé. Et maintenant, c'est le contraire qui se met en place. C'est les ruptures incessantes de liens, les déchirures répétées. Les enfants ont du mal à se développer alors qu'on les bat beaucoup moins. Alors qu'en tout cas, on n'a plus l'autorisation de les battre. Et ils sont errants. Ils savent plus où, ils ont plus de sens. Le sens, c'est la signification qu'on attribue à un événement dans une direction, un rêve à réaliser. Et beaucoup de jeunes aujourd'hui ne savent pas ce qu'ils veulent faire.
1: Parce qu'ils ne savent pas d'où ils viennent. C'est ça que vous...
2: Alors, c'est un facteur de vulnérabilité. J'ai besoin de savoir d'où je viens. Mais les orphelins, qui ne savent pas d'où ils viennent, c'est les seuls à avoir des parents de rêve, alors que les enfants qui ont des vrais parents n'ont pas les parents dont ils rêvent. Mais des orphelins ou des parents de rêve, ils ont une mère toujours jeune, ils ont un père toujours juste et sécurisant, c'est vraiment les parents. Dans la réalité, les mères, elles sont harcelées, de plus en plus seules. De 60% des PMA, des procréations médicales assistées, ont été demandées par des femmes qui voulaient avoir un enfant seul, enfant pour elles, sans père. Ça fait une niche sensorielle très appauvrie. Alors que les Africains, mon maître John Bowlby, qui était président de la Société britannique de psychanalyse, disent l'idéal d'une famille, c'est 6 à 8 personnes différentes et associées. C'est pas du tout ce qu'on constate.
1: Est-ce que vous prenez là-dedans les oncles, les tantes, les cousins et peut-être parfois les amis ? Alors c'est drôle parce que vous interrogez les nouvelles organisations sans vraiment répondre dans l'un des chapitres de votre livre, Boris Cyrulnik. Vous questionnez justement, parce qu'on est aujourd'hui dans un chantier, évidemment une révolution sociétale et avec beaucoup de questionnements autour de tout ce qui se passe, donc les impacts sur les nombreux divorces, les nombreux remariages, comme vous le dites, la monoparentalité, etc., etc. Et vous dites, mais peut-être que j'ai mal compris ce que vous avez écrit, mais vous dites à un moment donné, admettons qu'on soit très entouré, par exemple une famille monoparentale est très entourée d'amis, d'un maillon comme ça, très solidaire, peut-être cela va-t-il peut-être sauver les enfants d'aujourd'hui et de demain, ou pas ? Ou alors, répondez-moi très sincèrement, cher Boris Cyrulnik. Mais...
2: Non, c'est bien ce que je voulais
1: c'est
2: dire. La notion de famille est récente. À l'origine, nos grands-parents, à nous, monsieur et madame Sapiens, on a les mêmes grands-parents. C'est-à-dire, ça remonte à 300 000 ans.
1: C'est rassurant ce que vous dites au moins.
2: Donc vous avez peut-être oublié, mais ça remonte à 300 000 ans.
1: Oui.
2: On a tous les mêmes grands-parents. Il n'y avait pas beaucoup d'êtres humains sur la planète. Hein. Et surtout, monsieur et madame Sapiens, ils n'étaient pas très nombreux. Donc, Donc, c'était le clan qui entourait un enfant. La famille est apparue beaucoup plus tard, privilégiée par les religions. L'Église chrétienne a fortement privilégié l'organisation des familles. Mais actuellement, aujourd'hui, les familles, le mot famille désigne des associations très différentes.
1: Oui.
2: Quand il y a trois, quatre beaux-pères, le mot famille ne désigne plus la famille de vos grands-parents.
1: De sang, comme on disait. Finalement, c'est un peu ça, les familles de sang, enfin, famille nucléaire ou famille...
2: C'est ça, voilà, c'est ça. Or, les jeunes, actuellement, pour lutter contre cette dilution des liens familiaux, ces déchirures répétées, inventent une nouvelle forme de famille. Lévi-Strauss, à la fin de sa vie, avait envoyé des mails à tous ses correspondants et dans toutes les cultures. Quelle est la structure de votre famille? Vous savez combien il y a eu de réponses? 5000 formes de famille différentes actuellement sur la planète, toutes traditionnelles.
1: Oui.
2: Je dirige actuellement une thèse d'un Ivoirien qui m'explique que dans beaucoup de cultures africaines, le père n'est pas l'amant.
1: D'accord, dans la précision est donnée, quoi. C'est
2: oui,
1: ça que
2: alors
1: je voulais
2: dire. Il faut préciser.
1: Attention, le père n'est pas l'amant.
2: Oui, alors
1: d'accord.
2: La mère est certaine. Le père est incertain. C'est la mère qui dit, c'est toi qui as fait l'enfant.
1: C'est vrai que c'est ce qu'on entendait jadis. Hein, dans de très
2: les hommes la croient, les
1: ouais.
2: hommes, les maris. Ce que de mon temps on appelait les maris, c'est, le mot est en train de disparaître. Le mot fiançailles a disparu.
1: Ça, c'est ce que vous dites,
2: oui. Le mot mari est en train de disparaître. Le mot père est en train de se dévaluer. Et ça, c'est un marqueur de désorganisation sociale. Ça, c'est important. Et les jeunes, pour refaire une structure autour des enfants qui vont naître, propose de faire, comme le disait Boulby, comme le disent beaucoup de cultures africaines, un entourage composé d'une femme, d'une mère, de plusieurs pères. Les Africains ont plusieurs pères. C'est dans notre culture occidentale, les femmes savent qu'elles vont mettre au monde un enfant. Elles le savent dans leur corps. Les hommes le savent dans la parole de leur femme.
1: Oui.
2: Je sens. Je suis enceinte, tu vas être père. Le point de départ n'est pas du tout le même. Les pères sont désignés par la parole. Or, dans beaucoup de cultures africaines, mais j'ai trouvé la même chose dans les cultures d'Indiens, en Colombie, en Amérique du Sud et en Amérique du Nord, beaucoup d'Indiens disent que l'amant et le père, ce n'est pas la même chose. En Afrique, le père, il y a plusieurs pères. Tous les hommes du côté de la mère, que nous on appellerait oncle maternel, tous ces hommes sont appelés pères. Et ils sont désignés par la culture pour être responsables de l'enfant, s'en occuper et s'y attacher. Ce qui fait que l'enfant a toujours un père autour de lui. Il a un père, bien sûr, pour le football, il a un père pour la musique, il a un père pour l'école, tu comprends pas, mais je vais t'aider. Il a un grand-père pour la loi, il a un grand frère pour s'arranger avec la loi, il est toujours entouré par des femmes, dont sa mère, et par des pères.
1: Ouais.
2: Or,
1: mais
2: dans notre culture occidentale, on n'a pas su nommer le père.
1: Ouais.
2: On dit maintenant dans les structures administratives, on dit de plus en plus premier parent, deuxième parent.
1: Oui, mais dans le langage courant, on dit quand même papa, on parle quand même des pères, des papas, d'une certaine façon, pas toujours. En tout cas, ils sont de plus en plus présents, Boris Cyrulnik, dans le quotidien. Voilà, on parle du partage des tâches, mais au-delà de cela, le côté positif, c'est peut-être qu'ils sont plus présents. Vous le dites d'ailleurs dans votre livre, à un moment donné, c'est peut-être une... Je ne sais pas si c'est une victoire, mais dans votre bouche, parce que je... en tout cas, je sais que vous l'avez écrit à un moment donné dans votre livre, que les pères sont de plus en plus présents dans le quotidien de leurs enfants, alors que jadis, ils disparaissaient plus souvent qu'ils ne revenaient.
2: C'est ça.
1: Donc ça, c'est quand même une avancée, un petit progrès peut-être.
2: Bien sûr, c'est un énorme progrès, mais ce sont des pères affectifs.
1: Oui.
2: C'est ça qui est protecteur. Le facteur de protection, c'est le père qui rentre dans sa famille. Et ça, c'est un grand progrès pour les jeunes. Mais dans les familles recomposées, ceux qui acceptent ce rôle de père s'occupent des enfants. Ils sont près de la mère. C'est un progrès pour la femme. Elle n'est pas seule, elle est entourée. Pour l'homme, il y a quelques générations, les hommes étaient chefs de famille. Mais les chefs n'étaient jamais dans leur famille. C'était les femmes qui n'étaient pas chefs de famille, qui faisaient tout dans la famille. Il y avait donc une injustice légale.
1: Oui. Ouais,
2: Alors,
1: à l'époque, ouais.
2: que maintenant, les hommes découvrent la fatigue et le bonheur de s'occuper d'un enfant. Parce qu'on tisse avec l'enfant dont on s'occupe, on tisse un lien affectif. Et ça, c'est source de bonheur.
1: Ouais. En
2: Donc,
1: voilà un. Parce que quand même, depuis le début de cette émission, il n'y a quand même pas beaucoup de choses très réjouissantes.
2: Ah si, c'est, si, si,
1: Non, mais
2: c'est,
1: là, pour le coup, ça, effectivement,
2: ça
1: ça me
2: c'est
1: rassure un peu.
2: réjouissant,
1: Ça, c'est quand
2: voilà.
1: même réjouissant. Alors, revenons-en au cœur de votre ouvrage. Effectivement, ces gestes d'humanité disparaissent, selon vous. Boris Cyrulnik, on est en train de se déshumaniser. C'est ça, le nœud du problème, le facteur central à nos dépressions, à nos visions négatives, à nos inquiétudes, à nos angoisses, au fond. C'est un peu ce que vous racontez. C'est très intéressant de
2: Alors,
1: vous entendre sur ce point.
2: cette décivilisation des petits gestes quotidiens est en train de gâcher, saccager le petit bonheur quotidien d'être ensemble.
1: Ouais.
2: Si on respecte le tour de parole, on va avoir du plaisir à bavarder ensemble et s'expliquer. Si on s'invite à dîner, ça va être un grand plaisir. C'est-à-dire que
1: Ça, c'est vrai, ce sera superbe.
2: Mais alors là, tous les petits gestes du quotidien sont un langage préverbal. Ça veut dire quelque chose avant la parole.
1: C'est-à-dire, est-ce que vous avez un exemple en tête?
2: Eh bien, si la manière de se coiffer, si vous vous rasez, si vous, avec les cheveux, vous pouvez signifier votre manière de vous socialiser. Vous avez les barbes d'extrême gauche tout autour de la mâchoire, et vous avez les moustaches sous le nez, les moustaches d'extrême droite. Vous voyez à qui je fais référence,
1: Oui, absolument.
2: et que portaient beaucoup de dictateurs d'Amérique du Sud. Donc, ces poils sous le nez voulaient dire, c'était un discours préverbal, moi je sais, je suis un régime autoritaire, je vais vous imposer ma loi. Vous savez bien que non seulement ça a existé et que ça fait des tragédies mondiales, mais vous savez, vous pourrez constater aussi qu'actuellement, sur la planète, aujourd'hui, il y a de plus en plus de dictateurs qui ont été élus démocratiquement. Ça veut dire que la société désorganisée, donc anxieuse, se laisse escroquer par un homme, parfois une femme, mais beaucoup plus rarement une femme, qui dit « Votez pour moi, je sais d'où vient le mal. » Et le mal, c'est « j'ai eu la chance de bonheur de côtoyer René Girard », qui se disait anthropologue
1: Ouais.
2: chrétien, il se baptisait lui-même comme ça, et je l'ai côtoyé, et il disait, quand une société est désorganisée, on se sent mieux quand on désigne toujours les trois mêmes boucs émissaires, les étrangers, les juifs, les sorcières. Et on pense qu'on a tout réglé, il suffit d'interdire les étrangers, détruire les juifs, emmener les sorcières au bûcher, et tout ira mieux. Et vous savez bien qu'il y a des cultures qui ont tenu ce genre de raisonnement et que ces raisonnements sont en train de revenir aujourd'hui sur la planète. C'est-à-dire qu'il faut chasser les étrangers, l'antisémitisme se développe et le masculinisme accuse les femmes de leur
1: Absolument.
2: malheur. Donc
1: Ouais.
2: ces trois boucs émissaires sont en train de se remettre en place.
1: Est-ce que Hannah Arendt avait tout compris, elle aussi, que je me suis permise de citer en introduction, et au fond, dans La banalité du mal, notamment, elle en parle de ça, le
2: Oui.
1: vide de la pensée, donc le vide d'humanité qui laisse toute la place à la violence, à la barbarie, et puis comment peut-on dire, au fait de se faire influencer par. Le premier chef venu, au fond,
2: Oui.
1: Boris Cyrulnik, est-ce que c'est un peu vrai ou pas?
2: Oui. Alors, Hannah Arendt a privilégié et demandé le plaisir de penser par soi-même. Et ça lui a coûté très cher. Parce que la pensée, la récitation, le slogan n'apporte que des bénéfices. Si vous chantez dans une chorale,
1: Oui,
2: ça donne un sentiment de bonheur extatique, c'est
1: c'est vrai.
2: extraordinaire. Si vous scandez, si vous les mêmes slogans en même temps, vous avez un sentiment d'appartenance. Mais si vous avez un débat démocratique, forcément à un moment, on va être en désaccord. Et je devrais garder mon estime et je devrais vous donner la parole pour entendre ce que vous pensez. Si je suis dans un régime totalitaire, je vais vous couper la parole. Je vais vous interdire de parole. Il n'y aura qu'un seul récit. Et Hannah Arendt, ses amis juifs, lui disaient, Eichmann, ayant commis un crime stupéfiant, des centaines de milliers de gens tués avec un stylo, condamnés à mort, et donc il a commis des crimes monstrueux, donc c'est un monstre. Et Hannah Arendt disait, je l'ai vu, il a commis des crimes monstrueux, et le problème, c'est que c'est pas un monstre, j'ai vu un petit monsieur soumis à un langage totalitaire. Et c'est ce qu'on voit aujourd'hui, il y a un sentiment, réapparaître des récits qui sont coupés du réel, mais qui désignent celui, celle, dont, par qui le malheur arrive. Et là, ça, c'est porteur de haine, et c'est porteur, c'est préparateur à la guerre. Et Hannah Arendt, osant penser par elle-même, a perdu tous ses amis. Si vous voulez n'avoir que des amis, il faut réciter comme les autres.
1: Ouais.
2: Vous n'aurez que des amis.
1: J'allais vous demander, sommes-nous là-dedans aujourd'hui, là, en 2026 ? Réponse après la pub, cher Boris Cyrulnik. A tout de suite sur RCF Notre-Dame.
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1: Et si être plus humain nous rendait tout simplement plus heureux ? On en parle aujourd'hui avec mon invité du jour qui est Boris Cyrulnik. Faut-il le présenter, neuropsychiatre, neurologue, psychologue, qui a écrit de nombreux ouvrages, qui a popularisé la notion de résilience, vous le savez peut-être. Il vient de publier donc ce tout nouveau petit ouvrage, Au saccage des petits bonheurs, publié chez Odile Jacob. Tout simplement, la question étant en ligne de fond, pourrait-on vivre tout simplement sans civilisation ? Bien évidemment que non, mais surtout, comme nous sommes dans Enquête de sens, on cherche un peu d'éclairage là-dedans et la civilisation n'est pas morte pour autant, je l'espère en tout cas. Boris Cyrulnik, c'est vrai que je vous demandais juste avant que nous nous séparions quelques instants, sommes-nous là au cœur de la déshumanisation vue, écrite par exemple Hannah Arendt et d'autres dont on parlait ? Sommes-nous dans la déshumanisation là aujourd'hui ?
2: Alors non, j'emploie pas le mot déshumanisation.
1: D'accord.
2: Le mot décivilisation, c'est-à-dire que nous, êtres humains, depuis qu'on est sur Terre,
1: oui,
2: on passe notre temps à passer des petits contrats pour vivre agréablement ensemble. Mais ces contrats changent selon les époques. C'est-à-dire que, est-ce que ça vous est arrivé de vous moucher dans la nappe de quelqu'un qui vous invitait à déjeuner ? Ça vous est sûrement...
1: J'espère pas.
2: Ça se faisait au Moyen-Âge.
1: Ça se faisait au Moyen-Âge, pourtant.
2: Est-ce qu'il vous est arrivé de mettre votre main dans l'assiette du voisin pour prendre un morceau qui vous intéressait ? Ça se faisait.
1: Vous partez du cannibalisme même dans votre livre.
2: Mais bien sûr.
1: Ça se faisait, le cannibalisme, à une autre époque.
2: Mais c'était même recommandé.
1: Ouais.
2: C'est-à-dire que c'était un facteur de civilisation. On mangeait le cœur de l'ennemi parce qu'on honorait son courage.
1: Ouais.
2: Donc, on mangeait. Alors, quand les Indiens, qu'on appellerait aujourd'hui les Brésiliens, ont été invités à Rouen, c'était le début des guerres de religion. Et Montaigne témoigne que ces Indiens ont été indignés parce que nous, occidentaux, les Rouennais, ils voyaient des gens abandonnés par la culture, décharnés de misère. C'est ce que disaient les... Alors que les chrétiens qui venaient de remporter leur première victoire à Rouen étaient indignés parce que les Indiens mangeaient le corps des gens qu'ils aimaient. Donc ça veut dire chacun
1: culture
2: était...
1: contre culture.
2: Voilà, civilisation contre civilisation. Chacun était considéré que chacun était le barbare de l'autre.
1: Alors peut-on dire que nous sommes dans l'inhumanité la plus absolue aujourd'hui ? Est-ce qu'on peut dire
2: c'est
1: ça ?
2: C'est pas l'humanité, c'est la décivilisation. L'humanité, ça serait être réduit à un tas de choses, ce que souhaitent certains. Hein. Quand on veut tuer quelqu'un, on le déshumanise.
1: Ouais.
2: Alors là, on dit c'est un animal, c'est pas un crime de le tuer. Mais c'est ce qui s'est passé pour les trois génocides du XXe siècle. Les Juifs n'étaient pas des animaux, c'était des parasites. Les Tutsis n'étaient pas des êtres humains, c'était des gens qui voulaient s'emparer de la culture. Donc ça, c'est ce que font tous les racistes.
1: Parce qu'on veut tous se lever le matin on veut tous bien faire en se levant le matin. Qu'est-ce qui fait que aujourd'hui, vous l'avez déjà un petit peu dit, mais qu'est-ce qui fait qu'aujourd'hui nous levons le matin avec de la boule au ventre pour beaucoup de Français, par exemple. Alors, je parle de la France. Parce qu'on est en France, mais dans l'Occident en général, on le voit, ces angoisses, les magazines féminins fleurissent de conseils et autres astuces pour aller mieux, pour faire des routines, etc., des morning routines, pour laisser un peu glisser les problèmes sur à la surface de notre peau, voilà, pour pas se laisser imprégner par par le chaos en fait ambiant. Mais qu'est-ce qu'il faudrait faire pour vous? C'est une question de rapport les uns que nous entretenons avec les autres, de façon de s'habiller, parce que c'est ça votre livre finalement. Ce que vous racontez, c'est le verbal, l'infraverbal, l'apparence, re-soigner, remettre du soin dans tout ça.
2: Voilà. C'est-à-dire que pour la civilisation, on crée une civilisation avec les petites ententes, comme la parole. Si on veut parler ensemble, il faut qu'on se mette d'accord sur la convention des signes sonores. Sinon, on ne veut pas se comprendre.
1: D'accord.
2: Et ça fait des mots.
1: Oui.
2: Eh bien, il faut faire pareil avec les vêtements, avec les cheveux, avec les gestes du quotidien. Mais pour répondre à votre question, les enfants aujourd'hui se lèvent avec la boule au ventre parce que l'école va trop vite. Alors que moi, quand j'étais enfant, j'ai été sauvé par l'école. Je n'avais pas le droit d'aller à l'école. Quand j'ai eu enfin le droit d'y aller, je suis tombé en amour de l'école. J'avais des copains, j'avais des profs gentils qui me posaient des questions incroyables, amusantes et passionnantes. C'était le bonheur d'aller à l'école. Aujourd'hui, les enfants ont l'angoisse d'aller à l'école parce que ça va trop vite. Les Finlandais répondent à votre question. Ils ralentissent les rythmes scolaires. Ils mettent les premières notes à 11 ans et à 15 ans, ils sont médaille d'or aux évaluations scolaires internationales.
1: Incroyable.
2: C'est parce que les enfants sont sécurisés. Un enfant sécurisé améliore ses résultats scolaires. Un enfant stressé parce que l'enjeu de l'école est devenu tellement énorme, les parents sont stressés quand les enfants ont de mauvaises notes.
1: Absolument.
2: Et oui. Donc ils mettent la pression et participent à l'angoisse des enfants. Alors que les Finlandais ont fait des réformes de ralentissement, ils ne sont pas les seuls. Les Japonais viennent de supprimer et de demander de ralentir l'école, et que les Finlandais qui l'ont déjà fait depuis 10 ans montrent que 10 ans après, les suicides d'enfants ont pratiquement disparu, et quand les enfants deviennent adolescents, la psychopathie a pratiquement disparu.
1: Wow.
2: Et les suicides d'adolescents ont très fortement diminué.
1: Au saccage des petits bonheurs, c'est le titre de votre livre, Boris Cyrulnik, sur RCF Notre-Dame. Moi, j'ai une question. Finalement, ça va très loin, cette affaire. Vous dites finalement, entre les lignes, que savourer les petits bonheurs, les petites joies, alors là, il faudra encore 52 minutes pour différencier les plaisirs, les joies et le bonheur, même peut-être toute une vie, je ne sais pas. Mais est-ce que tout ce qu'on vient de dire participe? Est-ce que le fait, voilà, de ralentir, d'être, de soigner, de prendre soin de nos relations les uns avec les autres, avec nos enfants, avec nous-mêmes, pourrait nous aider, au fond, à davantage savourer les petits moments, les joies, les petits oiseaux qui chantent, sans rentrer dans le cliché cucu piou piou. Est-ce que c'est ça? Est-ce que j'ai bien compris les choses, votre pensée, au fond?
2: Mais oui, c'est exactement ça.
1: Mais comment ça? Expliquez-nous.
2: C'est exactement ça. Le sprint est une forme de stress. Et le stress, c'est une alerte cérébrale, c'est une alerte biologique qui accélère le vieillissement et qui provoque des troubles organiques. C'est-à-dire que beaucoup de gens sont hypertendus, diabétiques, infarctus. Les femmes qui ne faisaient pas d'infarctus il y a quelques générations dépassent les hommes en nombre d'infarctus depuis quelques années.
1: Ouais.
2: Donc le stress, la course, se paye biologiquement par le malaise physique.
1: Mais c'est comme si on n'avait pas le choix, c'est ça que...
2: On a le choix.
1: Titille.
2: Les Finlandais l'ont fait. On a le choix. Aujourd'hui, il y a des cultures qui aménagent les relations humaines. C'est des ententes, c'est la civilisation, c'est ça. C'est comme la langue maternelle. On s'entend pour préserver l'école, mais changer le style. On s'entend pour organiser les familles plus stables, plus affectives, où les hommes participent plus aux soins des petits, ce qui est un bénéfice pour les femmes. Les femmes, dans des quartiers riches, il y a 10% de femmes qui font des dépressions du postpartum après avoir accouché. Dans les quartiers pauvres, c'est 20%. C'est énorme. C'est-à-dire que le sprint retentit sur l'angoisse et sur le corps.
1: Ouais.
2: On peut facilement agir là-dessus. On peut faire passer des décisions dans la famille, dans le quartier, dans la politique. Alors, on peut faire passer des décisions pour organiser l'école différemment. pour introduire l'art, notamment à l'école, parce que l'art est un lieu de parole. Les Grecs faisaient du théâtre pour poser sur la scène du théâtre les problèmes de la cité, l'étranger, l'inceste. L'étranger, il suffisait d'apprendre à parler grec, et dès qu'on parlait grec, on était grec. C'est-à-dire, donc c'était, on était accepté.
1: Ouais.
2: L'inceste, c'était que quand l'inceste augmente, c'est une preuve de désorganisation familiale et sociale. Or, actuellement, dans notre société, il augmente de manière insupportable, incroyable
1: ouais.
2: et insupportable. Donc, notre société est en train de diluer ses liens. On peut décider de réorganiser des liens. On organise des patronages, des activités extrascolaires, des activités familiales. C'est facile à faire, mais je ne le dis pas. J'ai failli le dire, mais je ne le dis pas. Mais ça devrait se faire comme ça.
1: Et les temps pour rien, alors moi j'appelle ça des temps pour rien, c'est-à-dire qu'on a du mal aujourd'hui, les parents, toujours pareil, hein, je pense qu'il y a un souci de bien faire à l'égard de nos enfants, il y a une surcharge quoi, d'activités. Et c'est vrai que jadis, les familles prenaient juste le temps de se retrouver dans la forêt, enfin, voilà, de faire jouer les enfants dans la forêt, de les emmener, des choses gratuites en fait, la gratuité. Je ne sais pas si vous en parlez dans votre livre, mais c'est vrai que est-ce que ça disparaît, ça aussi ? Est-ce que c'est un signe, par exemple, de décivilisation, le fait que la gratuité s'égare ?
2: Alors, on crée des civilisations, les rituels de civilisation s'usent.
1: Oui.
2: S'ils se dégradent, on crée une autre civilisation. Les rituels s'usent, se dégradent, on crée une autre civilisation et on fait ça. Depuis nos grands-parents.
1: Ça, c'est réjouissant, parce que ça veut dire que c'est normal.
2: C'est l'évolution.
1: Voilà, on évolue, en fait.
2: C'est l'évolution des mœurs. Donc, ça va se faire. Mais,
1: va revenir, la gratuité.
2: Ça va revenir, peut-être sous une autre forme. Quand il y a un moment de chaos, on ne sait pas ce qui va se réorganiser.
1: Ouais.
2: Or, actuellement, on est dans le chaos, c'est-à-dire le chaos social, le chaos des mœurs, le chaos des ententes, c'est complètement chaos, ça veut dire désorganisé.
1: D'accord.
2: Et on ne sait pas la nouvelle forme qui va apparaître. Mais on sait ce qui nous a rendu mal, le sprint et la solitude. Donc, c'est très facile. Aujourd'hui, on paye pour faire du sport.
1: Oui.
2: Il faut payer pour aller dans une salle de sport,
1: oui.
2: Alors qu'avant, on ne faisait pas de sport. On faisait du social avec son corps. Les hommes travaillaient 10 ou 12 heures par jour, ils n'avaient pas besoin de faire du sport pour être minces et musclées. Les femmes étaient entravées par la maternité.
1: Ouais.
2: Elles étaient consacrées uniquement à servir un homme et mettre au monde le plus d'enfants possible. Le sexe avait une fonction sacrée et sociale. Fonction sacrée, mettre au monde des âmes pour adorer Dieu, et fonction sociale, mettre au monde des garçons de préférence à des filles, pour faire la guerre et pour travailler 15 heures par jour.
1: Vous n'allez pas me dire que c'était quand même mieux avant. C'était
2: Non, c'était pas mieux avant, on faisait la guerre.
1: Ouais.
2: On faisait la guerre. Les hommes, il y a eu des tas de civilisations qui ne consacraient les garçons uniquement à la guerre et qui entravaient les femmes. Les femmes n'avaient pas les mêmes droits que les hommes parce qu'on pensait que leur rôle sur Terre, c'était uniquement de produire des garçons. De préférence à des filles.
1: Mmh.
2: Donc c'était pas mieux avant, c'était une tragédie.
1: Ouais.
2: Mais on faisait du social autrement.
1: Oui, c'est ça que vous voulez dire. Rien n'est plus civilisé que la guerre. Qu'est-ce que vous voulez dire par là exactement ? Ça rejoint un peu ce que vous disiez tout à l'heure, mais je

0: Corée. Si vous tuez le même homme en période de paix, vous êtes condamné.
1: Oui.
0: C'est le contexte qui donne sens aux choses. Et là, à la télévision, la radio, la littérature, s'il n'y a qu'une seule voix, s'il n'y a qu'une seule théorie, on donne le pouvoir à un régime totalitaire. Dès l'instant où il y a un débat provoqué par un roman, par un film, par un essai philosophique, par une invitation à débattre à la radio, dès l'instant où il y a un débat, on n'est pas d'accord, mais on crée un lieu de démocratie. Donc on peut discuter et on peut momentanément s'accorder pour organiser une nouvelle civilité. Et donc on sait ce qu'il faut faire. Mais est-ce qu'on va pouvoir le faire? Ça va se faire.
1: Je crois que j'ai enfin compris, grâce à vous, Boris Cyrulnik, sur RCF Notre-Dame, cette phrase d'Hannah Arendt que je me suis permise quand même de citer, mais je viens d'en comprendre la teneur. L'être humain ne doit jamais cesser de penser. C'est le seul rempart contre la barbarie. S'il cesse de penser, chaque être humain peut agir en barbare. Mais là, c'est très clair, du coup, par
0: Mais
1: conséquent.
0: bien sûr, c'est très clair et c'est scandaleux parce que les Allemands, chez qui est arrivée une des plus grandes tragédies de l'histoire humaine, ont tué, en souriant, ont tué sans culpabilité. Or, c'était le peuple le plus cultivé d'Occident.
1: Ce que vous dites dans votre livre.
0: C'est-à-dire qu'ils nous ont donné des musiciens, des philosophes, des médecins, des penseurs. Et c'est chez eux qu'est arrivée cette stratégie. C'est arrivé un peu en France. La France a collaboré. Ça aurait pu arriver aux États-Unis ou en Angleterre. Les Finlandais ont collaboré avec les nazis, alors que c'est devenu une culture démocratique tout de suite après la guerre.
1: Ouais.
0: Donc, le paradoxe, comme dit Hannah Arendt, si les meurtres étaient commis par des barbares, il n'y aurait plus rien à comprendre. Or, justement, ces meurtres sont commis par des hommes civilisés qui se soumettent avec bonheur à un récit unique. Pas de débat. Pas de démocratie, il y a un chef fanatique qui fanatise tout le monde, qui fait que ces hommes, les Allemands, les Français, les cultivés et intelligents, ont pu tuer des millions d'êtres humains en souriant.
1: En somme, l'être humain est terriblement influençable. Nous sommes extrêmement fragiles du côté de la petite cervelle, du côté de l'esprit, tout simplement. Le récit
0: Mais
1: unique, c'est
0: oui.
1: vrai que ça laisse à croire. C'est terrible de se dire qu'on est fragile à ce point-là.
0: Oh, non, non, non. C'est plein d'espoir. La vulnérabilité est pleine d'espoir parce qu'on sait ce qu'il faut faire. Un enfant sain, avec un cerveau sain, son cerveau ne fonctionne pas s'il n'y a pas une relation avec quelqu'un d'autre. La première relation, c'est avec sa mère. Ensuite, c'est avec les copains de quartier, ensuite c'est l'école, ensuite c'est les adolescents, et ensuite c'est la culture. Donc on sait ce qu'il faut faire, mais on ne le fait pas toujours. On sait ce qu'il faut faire, organiser des rencontres, c'est accessible, organiser des patronages, organiser des voyages, ça se fait.
1: Mais la parole ne circule plus ou plus bien, c'est ça aussi, là où le bât blesse terriblement dans notre société de la solitude, comme vous l'avez dit tout à l'heure, Boris Cyrulnik.
0: Et oui, c'est-à-dire la parole sert à réciter. Alors
1: C'est-à-dire?
0: qu'Hannah Arendt, que vous
1: Oui.
0: avez souvent cité, et vous avez bien, je vous approuve tout à fait, Hannah Arendt dit la parole doit aussi servir à la liberté intérieure. Mais ça coûte très cher, parce que si vous dites ce que vous pensez à des gens que vous aimez, vous risquez de perdre vos amis.
1: Ouais.
0: C'est ce qui est arrivé à Hannah Arendt quand elle a dit que Eichmann n'était pas un monstre. Mais alors qu'il avait commis des actes monstrueux,
1: Comment peut-elle dire ça, en fait? C'est ça, en fait, que se posent ses amis.
0: parce que c'est le problème fondamental. Si les Allemands étaient des monstres, on n'aurait rien à comprendre. Tandis que là, au contraire, c'est un homme soumis à un régime, à une seule explication, qui a pu condamner à mort des centaines de milliers de personnes avec un stylo, sans aucune culpabilité. Au moment des génocides, les hommes, j'ai été au Rwanda et j'ai vu une Rwandaise très belle, très élégante. Quelqu'un lui avait coupé les deux bras. Comment un homme peut-il faire ça? Et cet homme n'était pas plus bête qu'un autre, mais il était soumis à un récit qui lui disait, cette femme n'est pas un vrai être humain, tu peux lui couper les bras, c'est pas un crime. Donc,

0: Et ça s'est passé. Il y a eu presque 1 million de morts en quelques mois avec cette méthode-là. C'était des hommes soumis, il n'y avait plus de débat démocratique et ça a donné un résultat. Les Allemands, peuple cultivé, pas barbare, ont tué en rigolant 6 millions de personnes. Et d'autres régimes totalitaires ont fait des crimes identiques. Et là, actuellement, l'école, l'université ne joue plus son rôle de lieu de débat. Maintenant, il faut apprendre la parole du maître pour être reçu à ses examens.
1: Oui.
0: C'est ce que j'ai fait. Hein. J'ai fait comme
1: Et vous
0: tout le
1: avez
0: monde.
1: réappris à penser par vous-même.
0: Alors, j'ai appris à penser, mais pas à l'université. J'ai appris à penser par des groupes de copains qui me disaient, qui m'invitaient à lire d'autres livres, par des engagements culturels, les voyages, des rencontres avec des religions différentes.
1: Ouais.
0: Et je voyais des gens qui n'avaient pas la même religion que moi et que j'ai trouvé intéressants et avec qui j'ai tissé des liens d'affection. J'ai donné des cours à Ramallah, en
1: Ouais.
0: territoire palestinien. J'ai invité chez moi des Palestiniens. C'est pas du tout la même religion ni la même conception. Et pourtant, on s'est estimé. Donc, c'est des rencontres, des voyages, des lectures, des lieux de débat qui permettent d'éviter le langage totalitaire.
1: Peut-être parlerons-nous de Dieu juste après. Thomas Dutronc, les petits bonheurs, un peu de légèreté. Et on se retrouve juste après sur RCF Notre-Dame avec Boris Cyrulnik. 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

0: Et si être plus humain nous rendait plus heureux, on en parle aujourd'hui sur RCF Notre-Dame dans cette émission en quête de sens avec Boris Cyrulnik, je le rappelle, qui est avec nous, lui qui est neuropsychiatre, psychologue, qui a écrit cet ouvrage, le petit dernier, après une centaine d'ouvrages au saccage des petits bonheurs chez Odile Jacob. Comment retrouver ce sens de, comment se reciviliser, hein, c'est un peu ça que nous évoquons depuis le début de cette émission en quête de sens. Alors c'est vrai que j'allais vous poser quand même la question, Boris Cyrulnik. Nous sommes sur RCF Notre-Dame. Il me semble que c'est à propos. Et Dieu dans tout ça, est-ce que si la conscience d'une transcendance, puisque je sais que vous êtes tatillon sur les définitions, et vous avez raison, le religieux n'est pas le spirituel, mais au moins, est-ce que la disparition, jusqu'à maintenant, les choses changent et bougent, mais jusqu'à maintenant, la disparition du spirituel a considérablement augmenté, participé à cette dépression ambiante?
1: Alors, ma réponse sera claire, c'est oui et non.
0: C'est-à-dire c'est...
1: Voilà, comme ça vous êtes éclairé.
0: Oui, merci beaucoup.
1: Alors, tout être humain est fortement invité à la spiritualité, puisqu'on prend conscience de la mort. Un jour, on va mourir. Pourquoi ? C'est-à-dire qu'on est mis au monde, on ne sait pas pourquoi, et un jour, on sera démis du monde. Qui commande ? Pourquoi ? Donc c'est métaphysique. On est donc forcé à se poser la question pourquoi est-ce qu'on existe et pourquoi est-ce qu'on va mourir. Ça c'est la dimension. Et alors la réponse c'est Dieu ou c'est d'autres cultures qui ne nomment pas Dieu. Mmh. Les Juifs essayent de ne pas nommer Dieu. Ça doit être une abstraction totale. Ouais. C'est une abstraction. D'autres cultures vont appeler Manitou, vont l'appeler Allah. C'est le mot qui désigne une instance impossible à voir, impossible à perdre, et qu'on ressent intensément.
0: Ouais.
1: Beaucoup de mes patients qui croyaient en Dieu intensément me disaient, je lui parle tous les jours et il me répond. Il ne m'abandonne pas, je suis avec lui tous les jours. Donc c'est quelque chose, une entité impossible à percevoir, on ne peut pas le percevoir. D'ailleurs la preuve, c'est qu'il faut des prophètes pour traduire son langage, il faut des interprètes. Donc il est impossible à percevoir, on n'entend pas sa parole et pourtant on ressent intensément, il est là, il me protège, il me parle.
0: Il me guide parfois, il m'accompagne, etc.
1: Il m'accompagne, voilà, il m'accompagne. Mm. Alors la religion c'est autre chose, la religion c'est culturellement décidé. Je vous disais tout à l'heure, si vous arrivez au monde en Égypte, statistiquement vous avez beaucoup plus de chances de devenir musulmane que bouddhiste, même s'il y a des chrétiens en Égypte. Mm. Vous serez probablement musulmane. Statistiquement, si vous arrivez au monde en Vendée ou en Bretagne, statistiquement, vous deviendrez chrétienne. Donc c'est respectable aussi, mais c'est très différent de la spiritualité. C'est respectable parce que la religion a pour fonction quotidienne de provoquer un soutien, des rencontres, la messe, la mosquée, des rencontres et des prières, c'est-à-dire que j'ai tout être humain en situation d'angoisse peut très bien prier. Les chrétiens s'en privent pas. Mmh. C'est-à-dire, et en priant, on voit qu'ils mettent au point eux-mêmes, par la prière, un moyen d'apaisement. Donc c'est important. Oui. En plus, il y a le soutien, en plus, il y a les réunions, il y a les activités périfamiliales.
0: La communauté.
1: Il y a la communauté qui a une fonction de soutien et de sens tout à fait important. Donc, c'est deux notions, idéalement, c'est deux notions dissociées, mais qui sont différentes. Mais le mieux, c'est quand on peut les associer.
0: Alors, vous me disiez tout à l'heure votre étonnement. Devant le nombre exponentiel, le nombre en tout cas qui augmente chaque année de catéchumènes, d'adultes, de jeunes adultes qui se font baptiser Boris Cyrulnik.
1: Mais oui, alors quand j'étais gamin, on baptisait les bébés et maintenant ce sont les jeunes adultes qui se font baptiser. Ouais. Donc, alors ça, c'est un symptôme de changement de civilisation.
0: Un symptôme, comment osez-vous, sur cette antenne chrétienne? C'est un symptôme, donc c'est un bon symptôme, signe.
1: Ça, c'est un symptôme, c'est un signe qui révèle un changement de civilisation. Avant, les bébés, on les prenait, on les mettait dans l'eau, on leur faisait couler de l'eau sur le front.
0: Qu'ils le veuillent ou non. ça continue à se faire, d'ailleurs.
1: Et on appelait ça le baptême.
0: Oui.
1: Alors que maintenant, c'est des jeunes gens qui décident d'eux-mêmes le développement de leur personnalité leur permet de décider, je veux me faire baptiser parce que j'ai besoin de transcendance.
0: Est-ce que ce nombre de catéchumènes, donc assoiffés de spiritualité et de religieux, ça c'est un signe de recivilisation?
1: Mais bien sûr, c'est ça, c'est un symptôme, c'est pas forcément un signe. Le signe, c'est une convention.
0: D'accord.
1: Là, le symptôme, c'est ce qui apparaît.
0: Ouais.
1: Le symptôme, les jeunes, ce qui apparaît chez les jeunes, c'est un besoin de spiritualité et de religiosité, pour les deux bénéfices dont on parlait tout à l'heure. Donc, c'est un symptôme de recivilisation. Donc, en même temps, on voit que la décivilisation, ce n'est pas la destruction. C'est-à-dire qu'on invente des petits rituels, des petits bonheurs pour être ensemble, pour se parler, le tour de parole, l'invitation au dîner, la promenade en forêt, etc.,
0: ouais.
1: Tout ce que vous voulez, la manière de se coiffer,
0: oui.
1: La manière de s'habiller, se tatouer, les bijoux qu'on met, qui sont des signes d'appartenance. Et donc là, on change, ça change tout le temps. Quand j'étais gamin, personne ne se tatouait, sauf peut-être les indigènes d'Afrique. Mais c'est un signe, ça révèle...
0: Un signe de quoi ?
1: Ça révèle un signe d'appartenance. J'ai envie d'appartenir à un groupe.
0: D'accord.
1: Donc, je me fais les tatouages convenus, les fleurs, maman, je t'aime, j'aime la mort.
0: Ouais.
1: Vive la mort. Il y a des tatouages, les nazis se faisaient des ceinturons avec vive la mort. Comme on le voit réapparaître dans les guerres actuelles, surtout au Proche-Orient,
0: ouais.
1: Où la mort est une promotion. Si je meurs, je serai plus près de Dieu, je ne serai pas totalement mort. Et bien sûr, la spiritualité, dans ce cas, est récupérée pour fanatiser.
0: Ouais.
1: Ce qui provoque la tragédie, ce n'est pas la religion, ce n'est pas la spiritualité, ce n'est pas la culture, c'est l'excès. Il n'y a qu'un seul récit. Et alors là, la tragédie, c'est la fanatisation.
0: Ouais.
1: Fanatisation par l'utilisation de Dieu, fanatisation par les sectes. J'ai travaillé au Congo, qui est un beau pays en grande difficulté économique et guerrière. J'ai été stupéfait par le nombre de sectes et puis par toutes les théories extrêmes. Extrême religieux, c'est une forme de fanatisation. Extrême sectaire ou extrême droite, extrême gauche, il ne vient de l'extrême que du malheur. Alors qu'en revanche, dès l'instant où on accepte de débattre, on ne sera souvent pas d'accord. Eh ben,
0: on se sentira mieux et on sera plus heureux.
1: Et ben voilà.
0: Tout
1: et
0: simplement. Ben voilà. Quelle conclusion. Merci infiniment, Boris Cyrulnik. Je précise votre ouvrage qui vient de sortir, donc Au saccage des petits bonheurs. Mais comment mieux les retrouver, justement, le sens de ces petits bonheurs, à lire chez Odile Jacob pour le découvrir. Eh bien, c'était un bonheur de vous recevoir.
1: Cher Boris Cyrulnik, c'est un grand bonheur de parler avec vous.
0: Merci beaucoup. Merci aussi à Guillaume Nogaret pour la réalisation et à Jessica Vianini pour l'excellente préparation. Très bonne journée à tous.

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1: Merci à nos confrères du magazine En quête de sens et nous poursuivons en musique avec Mylène Farmer.

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Merci à tous de votre fidélité. Nous poursuivons avec Florent Pagny, Savoir aimer. À 11h15, nous retrouverons une nouvelle série de l'émission Halte spirituelle. Et à 11h30, bien sûr, comme chaque jour, la méditation du chapelet.

0: Bonjour à tous. 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
1: Je me souviens

0: 11h passées de 15 minutes sur les ondes de Radio Arc-en-Ciel. Nous vous proposons avec Madeleine Vatel une nouvelle série Halte spirituelle pour cette semaine sur le thème « Vive la thalasso en Dieu ». Et pour en parler, elle reçoit le frère dominicain Sylvain Détoc.
1: Après 40 jours de carême, la passion et la résurrection du Christ, c'est maintenant la Pentecôte qui nous attend, mais l'austérité qui a marqué le carême habite aussi parfois une pratique de la foi exigeante. Faut-il pour autant oublier la joie qui émane de ceux qui suivent le Christ ? Certainement pas, nous dit Sylvain Détoc avec nous toute cette semaine. Bonjour frère Sylvain.
2: Bonjour Madeleine.
1: Vous êtes dominicain, docteur en littérature et en théologie. Vous enseignez les Pères de l'Église à l'Institut catholique de Toulouse où vous résidez, à l'Université pontificale de Saint-Thomas d'Aquin. À Rome, vous êtes l'auteur de l'ouvrage « Au bon plaisir de Dieu, l'évangile du bien-être » et c'est publié aux éditions du CERF. Frère Sylvain Détoc, vous pensez que la question du plaisir a été éloignée de la foi ?
2: C'est un grand tabou, effectivement. Ça l'a été en tout cas longtemps dans toute la littérature spirituelle. On est même allé parfois très très loin dans le sens inverse. Le problème, c'est que quand on lit la Bible, et vous savez, dans la vie religieuse, on la lit beaucoup, on passe des heures soit à l'église, soit dans sa cellule, ou quand on célèbre la liturgie. On lit la Bible, on lit, moi c'est mon métier aussi, des commentaires des tout premiers théologiens, hein, ceux qu'on appelle les pères de l'église, et puis de grands théologiens, par exemple le dominicain saint Thomas d'Aquin, j'ai été formé à son école. Et on s'aperçoit quand même que quand on lit toute cette littérature-là, la haute tradition de l'église, ça ne matche pas vraiment avec parfois ce qui a fini par circuler dans des courants de spiritualité, plus tard, au Moyen-Âge, au XVIIe siècle, au XIXe siècle, aujourd'hui encore.
1: Un peu sévère, quelque chose d'un peu sévère.
2: Ouais, une doctrine sombre, c'est bien connu, hein, c'est ce qu'on appelle l'ombre portée de l'augustinisme, hein, c'est-à-dire cette manière de radicaliser l'enseignement de saint Augustin, et qui, quand on va trop loin, a donné lieu à de véritables maladies spirituelles. Des maladies qui se glissent, des tumeurs, des idées folles comme ça, qui s'emballent. Et on ne sait pas trop pourquoi, elle continue à métastaser, ça dure des siècles. Hein. Alors comme je m'appelle Sylvain Détoc, un jour un libraire a dit « Le père Détoc, il détoxifie la foi ». J'ai trouvé que le jeu de mots était très sympa, d'ailleurs je l'ai réutilisé dans l'une des parties de mon livre. Hein. C'est d'essayer de montrer comment, en reprenant racine dans l'écriture sainte, chez les pères de l'Église, les contemporains aussi, les saints qui nous entourent, on peut retrouver une bonne santé spirituelle et se préserver pour la suite de ces déviances qui ont pollué le christianisme. Heureusement, on a aussi de bonnes boussoles. Vous savez, l'une de mes boussoles principales, hein, c'est le catéchisme de l'Église catholique. Et effectivement, on s'aperçoit qu'à certains moments de la vie de l'Église, on a voulu tellement battre en brèche non seulement le plaisir, mais tout simplement notre consistance humaine, notre nature humaine qui est si belle dont la Bible nous dit qu'elle est façonnée à l'image et à la ressemblance de Dieu, qu'elle est faite pour s'épanouir ici-bas dans l'amitié avec Dieu et au-delà de cette vie terrestre dans la gloire. C'est une sorte d'éclosion et d'épanouissement continu. On est dans la glaise, on éclot dans la glaise pour s'épanouir dans la gloire et c'est toute une continuité. Il n'y a pas à lutter contre ce qu'est la nature humaine, la vie terrestre, pour gagner son ciel. Hein. Ce qu'on va laisser à la porte du ciel, c'est notre péché. Ce n'est pas notre nature humaine et ce n'est pas la même chose.
1: Et alors, vous parliez des maladies spirituelles. Donc, on comprend qu'il y a ce qui circule, vous évoquiez. Alors, on comprend qu'il y a le plaisir dedans. Qu'est-ce qu'il y a d'autre comme maladie sur lesquelles on ne s'arrêtera pas ? Donc, on viendra sur le plaisir.
2: Écoutez, par exemple, vous avez cette vieille idée qui parcourt depuis l'Antiquité chrétienne, notre foi qui la pollue, cette vieille idée selon laquelle, en fait, nous faisons concurrence à Dieu. Nous serions comme en concurrence avec Dieu ou Dieu serait en concurrence avec nous. C'est ce que mes professeurs de théologie, en particulier à l'école de saint Thomas d'Aquin, appelaient le schéma des vases communicants, qui est une véritable catastrophe théologique. C'est l'idée que pour ajouter d'un côté, je suis obligé de soustraire de l'autre. Vous voyez, un peu comme sur les plateaux d'une balance. Si ça monte d'un côté, il faut que ça descende de l'autre. Hein. Et le vieux schéma mythologique qui a fini par contaminer le christianisme en la matière, c'est Dieu est bien heureux. Donc si Dieu est bien heureux, le bonheur de Dieu doit passer par le fait qu'on enlève du bonheur de mon côté, du côté de la créature. Et si moi je suis heureux, c'est qu'il y a un problème, c'est que je suis dans le péché. Et donc on finit par établir des équations folles entre être heureux et être dans le péché, par exemple. Comme si le péché était une source de bonheur. Non, il n'y a pas de bonheur dans le péché. Le péché, c'est toxique. Le péché, ça finit toujours par faire du mal. Mmh. Même si on en tire momentanément un bien quelconque, un plaisir quelconque, à terme, c'est quelque chose qui va vous ruiner. Et donc, il y a toujours cette idée selon laquelle, pour obtenir une sorte d'équilibre, il faudrait soustraire, assécher du côté de l'être humain, du côté de la créature, pour donner à Dieu. Mmh. Et on a fini par développer des spiritualités folles, même sous la plume des plus grands prédicateurs, au XVIIe siècle, par exemple, hein, dans un climat très jansénisant, le jansénisme. Donc, l'une de ces métastases de l'augustinisme dont on parlait tout à l'heure, avec un christianisme très raide, très rigoureux, très sombre, hein, l'idée qu'il y aura très très peu de personnes qui seront sauvées, et encore, c'est même pas sûr, quoi. Hein. On est quand même très très loin de l'évangile du bien-être, qui est le sous-titre de mon livre. Hein. Et à cette époque-là, il y a même, par exemple, en France, tout un courant de spiritualité qui va développer l'idée que ce qui va rendre gloire à Dieu, c'est le sacrifice, mais attention, pas le sacrifice au sens biblique de l'offrande, d'être généreux, mais au sens de se détruire. L'idée, c'est plus je me détruis, plus ça rend gloire à Dieu.
1: Et comme s'il y avait une concurrence.
2: Il y a une concurrence. Et donc, si je me détruis, ça ajoute du côté de Dieu. Mais ça, c'est gravement faux d'un point de vue théologique. Et ça ne rend pas gloire au Créateur de détruire les œuvres qu'il a faites et qu'il est en train de sauver.

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1: Sylvain Détocq, on parle avec vous de votre ouvrage « Au bon plaisir de Dieu » et on parle surtout de ces maladies spirituelles, c'est-à-dire finalement ces idées qui traînent et qui traînent de génération en génération et dont l'Église n'arrive pas forcément à se débarrasser, qui viennent un peu parasiter la foi.
2: Ouais.
1: Et notamment l'idée que mon plaisir à moi vient en contradiction avec celui de Dieu. Quelles autres maladies spirituelles circulent ?
2: Mon plaisir ou mon épanouissement personnel, hein, parce qu'au fond, toute cette littérature qui a fleuri ces derniers temps, y compris sur les rayons des livres de spiritualité, de l'épanouissement personnel, du développement personnel. Ça dit un vrai désir du cœur de l'homme. Hein. Et dans le christianisme, on a eu tendance souvent à vouloir éteindre ça, à vouloir étouffer ça, parce que ça allait soustraire en quelque sorte de la gloire à Dieu. Bah, en fait, on est très très loin de ce que de grandes figures de l'Antiquité chrétienne ont pu nous enseigner. Je pense à saint Irénée de Lyon, je lui ai consacré ma thèse de doctorat. Le slogan d'Irénée par excellence, celui qui circule partout, c'est « la gloire de Dieu, c'est l'homme vivant ». C'est tout le contraire du schéma des vases communicants. C'est plus il y a d'un côté et plus il y aura de l'autre en quelque sorte. Plus l'homme va s'épanouir, fructifier, fleurir et fructifier, mais c'est les paraboles de Jésus, hein, sur les semences, le grain de sénevé, les talents, etc. Plus la créature faite à l'image et à la ressemblance de Dieu va s'épanouir et fructifier, et plus Dieu va être glorifié, à condition bien sûr que cet épanouissement ne soit pas égoïste, qu'il soit mis au service généreusement de l'humanité tout entière dans l'Église. C'est
1: donc
2: ce qu'on essaye de faire.
1: L'idée, c'est pas d'étouffer ce
2: surtout
1: que je
2: pas,
1: suis.
2: Pas asphyxier, pas étrangler, pas étouffer. Et le drame, c'est que dans certaines écoles de spiritualité, y compris dans des communautés religieuses, on est allé très très loin dans ce sens, parfois. Hein. J'ai à l'esprit la très belle figure qu'on découvre mieux aujourd'hui. Hein. Je ne suis pas le seul à en parler, mais ça m'avait beaucoup frappé de la bénédictine Marcelle Gallois, qui est devenue mère Geneviève Gallois. Elle était entrée dans la vie religieuse en 1917, ici à Paris, au monastère des bénédictines de la rue Monsieur. C'était une grande artiste, une dessinatrice extraordinaire. Et en fait, comme elle était allée très très loin une vie de moquerie de l'Église, très anticléricale, son papa était franc-maçon, un climat donc très toxique à l'égard de l'Église. Donc, eh ben, en fait, quand elle s'est convertie, elle a lancé, si vous voulez, le mouvement de balancier dans l'autre sens, et elle est allée très loin, avec cette idée que se détruire, hein, vous voyez ce schéma dont on parlait tout à l'heure, au XVIIe siècle, il y a une résurgence là, dans la vie de cette femme, par exemple, cette jeune femme, elle a une bonne vingtaine d'années à ce moment-là. Et pendant 20 ans, elle va vivre sa vie de moniale en se disant bah, ce que je détruis en moi, ce que j'étouffe en moi, ça rend gloire à Dieu. Et en l'occurrence, comme c'est une artiste, elle se met en tête que détruire son art, ça va rendre gloire à Dieu. Et il va falloir que Dieu lui fasse découvrir par des rencontres providentielles qui ne vont pas arriver tout de suite, qu'au contraire, qu'elle épanouisse son art pour la gloire de Dieu. Non seulement ça va rendre gloire à Dieu, mais elle, ça va la rendre heureuse. Et quand elle commence à retrouver cette possibilité, grâce à un mécène qui l'a découverte, qui avait découvert avant elle Modigliani, et qui a pu aussi subventionner son art, bah, petit à petit, elle s'est mise à faire à nouveau des dessins, des gravures, et même des vitraux à la fin de sa vie. Hein. Alors, elle a un style, elle a un coup de crayon très particulier, on aime ou on n'aime pas, ça c'est un autre débat, mais tout le monde s'accorde à dire que c'est une véritable artiste. Ce qui est extraordinaire dans son parcours, c'est de voir la corrélation entre ce moment où elle découvre avec l'aide de la Providence qu'elle est appelée, au contraire, à laisser fructifier ses talents pour la gloire de Dieu, et en même temps, elle va faire une découverte spirituelle, providentielle là encore. Ce sont les années où on découvre les enseignements de Sainte Thérèse de l'Enfant Jésus.
1: Passionnante histoire de Mère Geneviève qu'on poursuivra dans la prochaine émission. Merci beaucoup, Père Sylvain Détocq. À demain.

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1: Merci à Madeleine Vatel et aux frères dominicains. Le frère dominicain Sylvain Détoc de nous partager la série Halte spirituelle de cette semaine. Vive la thalasso en Dieu. Avant de retrouver à 11h30 la méditation du chapelet en ce lundi, eh bien nous poursuivons tout d'abord en musique avec Nicolas Perrac et mon père.

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Merci à tous de votre fidélité. Il est 11h, passé de 30 minutes sur les ondes de Radio Arc-en-Ciel et comme promis, nous retrouvons le frère Fabien Joseph et l'équipe du Rosaire pour la méditation du chapelet de ce jour. Et en ce lundi, nous méditons le mystère joyeux.

0: Chers auditeurs, bonjour. L'apostolat du rosaire vous propose aujourd'hui de prier les mystères joyeux du rosaire, particulièrement liés à la mission de Marie, à qui notre mois de mai est dédié.
1: Au nom du Père, et du Fils et du Saint-Esprit. Amen.
2: Je crois en Dieu, le Père Tout-Puissant, Créateur du ciel et de la terre, et en Jésus-Christ, son Fils unique, notre Seigneur, qui a été conçu du Saint-Esprit, est né de la Vierge Marie, a souffert sous Ponce Pilate, a été crucifié et mort, et a été enseveli, est descendu aux enfers, le troisième jour est ressuscité des morts, est monté aux cieux, est assis à la droite de Dieu, le Père Tout-Puissant, d'où il viendra juger les vivants et les morts. Je crois en l'Esprit Saint, à la Sainte Église catholique, à la communion des saints, à la rémission des péchés, à la résurrection de la chair, à la vie éternelle. Amen.
3: Notre Père qui es aux cieux, que ton nom soit sanctifié, que ton règne vienne, que ta volonté soit faite sur la terre comme au ciel.
2: Donne-nous aujourd'hui notre pain de ce jour. Pardonne-nous nos offenses, comme nous pardonnons aussi à ceux qui nous ont offensés. Et ne nous laisse pas entrer en tentation, mais délivre-nous du mal.
3: Amen. En l'honneur du Père éternel, notre Créateur, qui vous a élu, je vous salue, Marie pleine de grâce. Le Seigneur est avec vous. Vous êtes bénie entre toutes les femmes, et Jésus, le fruit de vos entrailles, est béni.
2: Sainte Marie, Mère de Dieu, priez pour nous pauvres pécheurs, maintenant et à l'heure de notre mort. Amen.
3: En l'honneur du Verbe de Dieu, notre Sauveur, qui vous a aimé, je vous salue, Marie pleine de grâce. Le Seigneur est avec vous. Vous êtes bénie entre toutes les femmes. Et Jésus, le fruit de vos entrailles, est béni.
2: Sainte Marie, Mère de Dieu, priez pour nous pauvres pécheurs, maintenant et à l'heure de notre mort. Amen.
3: En l'honneur du Saint-Esprit, notre Consolateur, qui vous a sanctifié, je vous salue, Marie pleine de grâce. Le Seigneur est avec vous. Vous êtes bénie entre toutes les femmes. Et Jésus, le fruit de vos entrailles, est béni.
2: Sainte Marie, Mère de Dieu, priez pour nous pauvres pécheurs, maintenant et à l'heure de notre mort. Amen.
3: Gloire au Père, au Fils et au Saint-Esprit,
2: comme il était au commencement, maintenant et toujours, et dans les siècles des siècles. Amen.
4: Premier mystère joyeux, l'Annonciation. L'ange salue Marie. Il lui transmet l'invitation divine à devenir la mère du Fils unique. Dans la pureté de son cœur, bien que s'étonnant, elle accepte cette grande mission. Elle devient aussi notre mère dans l'ordre de la grâce. Merci Marie.
3: Notre Père, qui es aux cieux, que ton nom soit sanctifié, que ton règne vienne, que ta volonté soit faite sur la terre comme au ciel. Donne-nous aujourd'hui notre pain de ce jour. Pardonne-nous nos offenses, comme nous pardonnons aussi à ceux qui nous ont offensés. Et ne nous laisse pas entrer en tentation, mais délivre-nous du mal.
5: Amen.
3: Je vous salue, Marie, pleine de grâce.
2: Le Seigneur est avec vous. Vous êtes bénie entre toutes les femmes. Et Jésus, le fruit de vos entrailles, est béni. Sainte Marie, Mère de Dieu, priez.

0: toutes les femmes, et Jésus, le fruit de vos entrailles, est béni. Sainte Marie, Mère de Dieu, priez pour nous pauvres pécheurs, maintenant et à l'heure de notre mort. Amen. Je vous salue Marie, pleine de grâce, le Seigneur est avec vous. Vous êtes bénie entre toutes les femmes, et Jésus, le fruit de vos entrailles, est béni. Sainte Marie, Mère de Dieu, priez pour nous pauvres pécheurs, maintenant et à l'heure de notre mort. Amen. Je vous salue Marie, pleine de grâce, le Seigneur est avec vous. Vous êtes bénie entre toutes les femmes, et Jésus, le fruit de vos entrailles, est béni. Sainte Marie, Mère de Dieu, priez pour nous pauvres pécheurs, maintenant et à l'heure de notre mort. Amen. Je vous salue Marie, pleine de grâce, le Seigneur est avec vous. Vous êtes bénie entre toutes les femmes, et Jésus, le fruit de vos entrailles, est béni. Sainte Marie, Mère de Dieu, priez pour nous pauvres pécheurs, maintenant et à l'heure de notre mort. Amen. Je vous salue Marie, pleine de grâce, le Seigneur est avec vous. Vous êtes bénie entre toutes les femmes, et Jésus, le fruit de vos entrailles, est béni. Sainte Marie, Mère de Dieu, priez pour nous pauvres pécheurs, maintenant et à l'heure de notre mort. Amen. Je vous salue Marie, pleine de grâce, le Seigneur est avec vous. Vous êtes bénie entre toutes les femmes, et Jésus, le fruit de vos entrailles, est béni. Sainte Marie, Mère de Dieu, priez pour nous pauvres pécheurs, maintenant et à l'heure de notre mort. Amen. Je vous salue Marie, pleine de grâce, le Seigneur est avec vous. Vous êtes bénie entre toutes les femmes, et Jésus, le fruit de vos entrailles, est béni. Sainte Marie, Mère de Dieu, priez pour nous pauvres pécheurs, maintenant et à l'heure de notre mort. Amen. Je vous salue Marie, pleine de grâce, le Seigneur est avec vous. Vous êtes bénie entre toutes les femmes, et Jésus, le fruit de vos entrailles, est béni. Sainte Marie, Mère de Dieu, priez pour nous pauvres pécheurs, maintenant et à l'heure de notre mort. Amen.
1: Gloire au Père, au Fils et au Saint-Esprit, comme il était au commencement, maintenant et toujours, et dans les siècles des siècles. Amen.
2: Deuxième mystère joyeux, la Visitation. C'est une joyeuse rencontre qui marque les débuts du salut. Marie et Élisabeth font monter vers Dieu leur action de grâce. Sachons, nous aussi, remercier le Seigneur pour ses merveilles.
3: Notre Père, qui es aux cieux, que ton nom soit sanctifié, que ton règne vienne, que ta volonté soit faite sur la terre comme au ciel. Donne-nous aujourd'hui notre pain de ce jour. Pardonne-nous nos offenses, comme nous pardonnons aussi à ceux qui nous ont offensés. Et ne nous laisse pas entrer en tentation, mais délivre-nous du mal.
4: Amen. Je vous salue, Marie, pleine de grâce.
0: Le Seigneur est avec vous. Vous êtes bénie entre toutes les femmes, et Jésus, le fruit de vos entrailles, est béni. Sainte Marie, Mère de Dieu, priez pour nous pauvres pécheurs, maintenant et à l'heure de notre mort. Amen.
4: Je vous salue Marie, pleine de grâce, le Seigneur est avec vous. Vous êtes bénie entre toutes les femmes, et Jésus, le fruit de vos entrailles, est béni. Sainte Marie, Mère de Dieu, priez pour nous pauvres pécheurs, maintenant et à l'heure de notre mort. Amen.
0: Je vous salue Marie, pleine de grâce, le Seigneur est avec vous. Vous êtes bénie entre toutes les femmes, et Jésus, le fruit de vos entrailles, est béni. Sainte Marie, Mère de Dieu, priez pour nous pauvres pécheurs, maintenant et à l'heure de notre mort. Amen. Je vous salue Marie, pleine de grâce, le Seigneur est avec vous. Vous êtes bénie entre toutes les femmes, et Jésus, le fruit de vos entrailles, est béni. Sainte Marie, Mère de Dieu,

0: Dieu, priez pour nous pauvres pécheurs, maintenant et à l'heure de notre mort. Amen. Je vous salue Marie, pleine de grâce, le Seigneur est avec vous. Vous êtes bénie entre toutes les femmes, et Jésus, le fruit de vos entrailles, est béni. Sainte Marie, Mère de Dieu, priez pour nous pauvres pécheurs, maintenant et à l'heure de notre mort. Amen. Je vous salue Marie, pleine de grâce, le Seigneur est avec vous. Vous êtes bénie entre toutes les femmes, et Jésus, le fruit de vos entrailles, est béni. Sainte Marie, Mère de Dieu, priez pour nous pauvres pécheurs, maintenant et à l'heure de notre mort. Amen. Je vous salue Marie, pleine de grâce, le Seigneur est avec vous. Vous êtes bénie entre toutes les femmes, et Jésus, le fruit de vos entrailles, est béni. Sainte Marie, Mère de Dieu, priez pour nous pauvres pécheurs, maintenant et à l'heure de notre mort. Amen. Je vous salue Marie, pleine de grâce, le Seigneur est avec vous. Vous êtes bénie entre toutes les femmes, et Jésus, le fruit de vos entrailles, est béni. Sainte Marie, Mère de Dieu, priez pour nous pauvres pécheurs, maintenant et à l'heure de notre mort. Amen. Je vous salue Marie, pleine de grâce, le Seigneur est avec vous. Vous êtes bénie entre toutes les femmes, et Jésus, le fruit de vos entrailles, est béni. Sainte Marie, Mère de Dieu, priez pour nous pauvres pécheurs, maintenant et à l'heure de notre mort. Amen. Je vous salue Marie, pleine de grâce, le Seigneur est avec vous. Vous êtes bénie entre toutes les femmes, et Jésus, le fruit de vos entrailles, est béni. Sainte Marie, Mère de Dieu, priez pour nous pauvres pécheurs, maintenant et à l'heure de notre mort. Amen.
1: Gloire au Père, au Fils et au Saint-Esprit, comme il était au commencement, maintenant et toujours, et dans les siècles des siècles. Amen.
2: Troisième mystère joyeux, la nativité. 9 mois. 9 mois à attendre que l'heureux événement arrive, et voici enfin l'heure. Marie et Joseph admirent ce bébé, dont ils ne connaissent pas encore la mission. Ils la découvriront peu à peu. Marie, apprends-nous à découvrir le Seigneur.
3: Notre Père, qui es aux cieux, que ton nom soit sanctifié, que ton règne vienne, que ta volonté soit faite sur la terre comme au ciel. Donne-nous aujourd'hui notre pain de ce jour. Pardonne-nous nos offenses, comme nous pardonnons aussi à ceux qui nous ont offensés. Et ne nous laisse pas entrer en tentation, mais délivre-nous du mal.
4: Amen. Je vous salue, Marie, pleine de grâce.
0: Le Seigneur est avec vous. Vous êtes bénie entre toutes les femmes, et Jésus, le fruit de vos entrailles, est béni. Sainte Marie, Mère de Dieu, priez pour nous pauvres pécheurs, maintenant et à l'heure de notre mort. Amen.
4: Je vous salue Marie, pleine de grâce. Le Seigneur est avec vous. Vous êtes bénie entre toutes les femmes, et Jésus, le fruit de vos entrailles, est béni. Sainte Marie, Mère de Dieu, priez pour nous pauvres pécheurs, maintenant et à l'heure de notre mort. Amen.
0: Je vous salue Marie, pleine de grâce. Le Seigneur est avec vous. Vous êtes bénie entre toutes les femmes, et Jésus, le fruit de vos entrailles, est béni. Sainte Marie, Mère de Dieu, priez pour nous pauvres pécheurs, maintenant et à l'heure de notre mort. Amen. Je vous salue Marie, pleine de grâce. Le Seigneur est avec vous. Vous êtes bénie entre toutes les femmes, et Jésus, le fruit de vos entrailles, est béni. Sainte Marie, Mère de Dieu, priez pour nous pauvres pécheurs, maintenant et à l'heure de notre mort. Amen. Je vous salue Marie, pleine de grâce. Le Seigneur est avec vous. Vous êtes bénie entre toutes les femmes, et Jésus, le fruit de vos entrailles, est béni. Sainte Marie, Mère de Dieu, priez pour nous pauvres pécheurs, maintenant et à l'heure de notre mort. Amen. Je vous salue Marie, pleine de grâce, le Seigneur est avec vous. Vous êtes bénie entre toutes les femmes, et Jésus, le fruit de vos entrailles, est béni. Sainte Marie, Mère de Dieu, priez pour nous pauvres pécheurs, maintenant et à l'heure de notre mort. Amen. Je vous salue Marie, pleine de grâce, le Seigneur est avec vous. Vous êtes bénie entre toutes les femmes, et Jésus, le fruit de vos entrailles, est béni. Sainte Marie, Mère de Dieu, priez pour nous pauvres pécheurs, maintenant et à l'heure de notre mort. Amen. Je vous salue Marie, pleine de grâce, le Seigneur est avec vous. Vous êtes bénie entre toutes les femmes, et Jésus, le fruit de vos entrailles, est béni. Sainte Marie, Mère de Dieu, priez pour nous pauvres pécheurs, maintenant et à l'heure de notre mort. Amen. Je vous salue Marie, pleine de grâce, le Seigneur est avec vous. Vous êtes bénie entre toutes les femmes, et Jésus, le fruit de vos entrailles, est béni. Sainte Marie, Mère de Dieu, priez pour nous pauvres pécheurs, maintenant et à l'heure de notre mort. Amen. Je vous salue Marie, pleine de grâce, le Seigneur est avec vous. Vous êtes bénie entre toutes les femmes, et Jésus, le fruit de vos entrailles, est béni. Sainte Marie, Mère de Dieu, priez pour nous pauvres pécheurs, maintenant et à l'heure de notre mort. Amen.
1: Gloire au Père, au Fils et au Saint-Esprit, comme il était au commencement, maintenant et toujours, et dans les siècles des siècles. Amen.
2: Quatrième mystère joyeux, la présentation au Temple. Marie et Joseph se conforment à la loi et amènent Jésus au Temple. Il commence sa mission en remplissant de joie Siméon et Anne, mais aussi en découvrant à Marie combien elle devra souffrir. Marie, apprends-nous à donner notre vie pour le Seigneur.
3: Notre Père, qui es aux cieux, que ton nom soit sanctifié, que ton règne vienne, que ta volonté soit faite sur la terre comme au ciel. Donne-nous aujourd'hui notre pain de ce jour. Pardonne-nous nos offenses, comme nous pardonnons aussi à ceux qui nous ont offensés. Et ne nous laisse pas entrer en tentation, mais délivre-nous du mal. Amen. Je vous salue, Marie, pleine de grâce.
0: Le Seigneur est avec vous. Vous êtes bénie entre toutes les femmes, et Jésus, le fruit de vos entrailles, est béni. Sainte Marie, Mère de Dieu, priez pour nous pauvres pécheurs, maintenant et à l'heure de notre mort. Amen.
1: Je vous salue Marie, pleine de grâce. Le Seigneur est avec vous. Vous êtes bénie entre toutes les femmes, et Jésus, le fruit de vos entrailles, est béni. Sainte Marie, Mère de Dieu, priez pour nous pauvres pécheurs, maintenant et à l'heure de notre mort. Amen. Je vous salue Marie, pleine de grâce. Le Seigneur est avec vous. Vous êtes bénie entre toutes les femmes, et Jésus, le fruit de vos entrailles, est béni. Sainte Marie, Mère de Dieu, priez pour nous pauvres pécheurs, maintenant et à l'heure de notre mort. Amen. Je vous salue Marie, pleine de grâce. Le Seigneur est avec vous. Vous êtes bénie entre toutes les femmes, et Jésus, le fruit de vos entrailles, est béni. Sainte Marie, Mère de Dieu, priez pour nous pauvres pécheurs, maintenant et à l'heure de notre mort. Amen. Je vous salue Marie, pleine de grâce. Le Seigneur est avec vous. Vous êtes bénie entre toutes les femmes, et Jésus, le fruit de vos entrailles, est béni. Sainte Marie, Mère de Dieu, priez pour nous pauvres pécheurs, maintenant et à l'heure de notre mort. Amen. Je vous salue Marie, pleine de grâce. Le Seigneur est avec vous. Vous êtes bénie entre toutes les femmes, et Jésus, le fruit de vos entrailles, est béni. Sainte Marie, Mère de Dieu,
0: priez pour nous pauvres pécheurs, maintenant et à l'heure de notre mort. Amen. Je vous salue Marie, pleine de grâce, le Seigneur est avec vous. Vous êtes bénie entre toutes les femmes, et Jésus, le fruit de vos entrailles, est béni. Sainte Marie, Mère de Dieu, priez pour nous pauvres pécheurs, maintenant et à l'heure de notre mort. Amen. Je vous salue Marie, pleine de grâce, le Seigneur est avec vous. Vous êtes bénie entre toutes les femmes, et Jésus, le fruit de vos entrailles, est béni. Sainte Marie, Mère de Dieu, priez pour nous pauvres pécheurs, maintenant et à l'heure de notre mort. Amen. Je vous salue Marie, pleine de grâce, le Seigneur est avec vous. Vous êtes bénie entre toutes les femmes, et Jésus, le fruit de vos entrailles, est béni. Sainte Marie, Mère de Dieu, priez pour nous pauvres pécheurs, maintenant et à l'heure de notre mort. Amen. Je vous salue Marie, pleine de grâce, le Seigneur est avec vous. Vous êtes bénie entre toutes les femmes, et Jésus, le fruit de vos entrailles, est béni. Sainte Marie, Mère de Dieu, priez pour nous pauvres pécheurs, maintenant et à l'heure de notre mort. Amen.
1: Gloire au Père, au Fils et au Saint-Esprit, comme il était au commencement, maintenant et toujours, et dans les siècles des siècles. Amen.
2: Cinquième mystère joyeux, le recouvrement de Jésus au Temple. Jésus enseigne les docteurs de la loi. Il a 12 ans. Pendant ce temps, ses parents le cherchent avec angoisse. Jésus prépare le cœur de ses parents à sa grande mission, donner sa vie en rançon pour la multitude. Marie permet que nous aussi, nous nous préparions chaque jour au don de nous-mêmes.
3: Notre Père, qui es aux cieux, que ton nom soit sanctifié, que ton règne vienne, que ta volonté soit faite sur la terre comme au ciel. Donne-nous aujourd'hui notre pain de ce jour. Pardonne-nous nos offenses, comme nous pardonnons aussi à ceux qui nous ont offensés. Et ne nous laisse pas entrer en tentation, mais délivre-nous du mal.
1: Amen. Je vous salue, Marie, pleine de grâce.
0: Le Seigneur est avec vous. Vous êtes bénie entre toutes les femmes, et Jésus, le fruit de vos entrailles, est béni. Sainte Marie, Mère de Dieu, priez pour nous pauvres pécheurs, maintenant et à l'heure de notre mort. Amen.
1: Je vous salue, Marie, pleine de grâce. Le Seigneur est avec vous. Vous êtes bénie entre toutes les femmes, et Jésus, le fruit de vos entrailles, est béni. Sainte Marie, Mère de Dieu, priez pour nous pauvres pécheurs, maintenant et à l'heure de notre mort. Amen. Je vous salue Marie, pleine de grâce, le Seigneur est avec vous. Vous êtes bénie entre toutes les femmes, et Jésus, le fruit de vos entrailles, est béni. Sainte Marie, Mère de Dieu, priez pour nous pauvres pécheurs, maintenant et à l'heure de notre mort. Amen. Je vous salue Marie, pleine de grâce, le Seigneur est avec vous. Vous êtes bénie entre toutes les femmes, et Jésus, le fruit de vos entrailles, est béni. Sainte Marie, Mère de Dieu, priez pour nous pauvres pécheurs, maintenant et à l'heure de notre mort. Amen. Je vous salue Marie, pleine de grâce, le Seigneur est avec vous. Vous êtes bénie entre toutes les femmes, et Jésus, le fruit de vos entrailles, est béni. Sainte Marie, Mère de Dieu, priez pour nous pauvres pécheurs, maintenant et à l'heure de notre mort. Amen. Je vous salue Marie, pleine de grâce. Le Seigneur est avec vous. Vous êtes bénie entre toutes les femmes, et Jésus, le fruit de vos entrailles, est béni. Sainte Marie, Mère de Dieu, priez pour nous pauvres pécheurs, maintenant et à l'heure de notre mort. Amen. Je vous salue Marie, pleine de grâce. Le Seigneur est avec vous. Vous êtes bénie entre toutes les femmes,
0: et Jésus, le fruit de vos entrailles, est béni. Sainte Marie, Mère de Dieu, priez pour nous pauvres pécheurs, maintenant et à l'heure de notre mort. Amen. Je vous salue Marie, pleine de grâce, le Seigneur est avec vous. Vous êtes bénie entre toutes les femmes, et Jésus, le fruit de vos entrailles, est béni. Sainte Marie, Mère de Dieu, priez pour nous pauvres pécheurs, maintenant et à l'heure de notre mort. Amen. Je vous salue Marie, pleine de grâce, le Seigneur est avec vous. Vous êtes bénie entre toutes les femmes, et Jésus, le fruit de vos entrailles, est béni. Sainte Marie, Mère de Dieu, priez pour nous pauvres pécheurs, maintenant et à l'heure de notre mort. Amen. Je vous salue Marie, pleine de grâce, le Seigneur est avec vous. Vous êtes bénie entre toutes les femmes, et Jésus, le fruit de vos entrailles, est béni. Sainte Marie, Mère de Dieu, priez pour nous pauvres pécheurs, maintenant et à l'heure de notre mort. Amen.
1: Gloire au Père, au Fils et au Saint-Esprit, comme il était au commencement, maintenant et toujours, et dans les siècles des siècles. Amen.
3: Prière à Notre-Dame au parasol.
5: Ô Notre-Dame, qui par votre saint parasol accordez à la Réunion votre maternelle protection des laves du volcan, de l'ardeur du soleil, de la violence des tempêtes, des fortes pluies et de la destruction des cyclones. Ô Vierge Immaculée, qui par votre talon écrasez la tête de l'antique serpent, secourez-nous face à la tentation et au péché. Ô Maman Marie, protégez-nous de la maladie, secourez-nous de toutes épidémies, guerres, catastrophes naturelles et persécutions au nom de la foi. Notre-Dame au parasol, veillez sur nous, gardez-nous maintenant, aujourd'hui et toujours, à l'ombre de votre parasol. Amen.
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1: Merci à tous de votre fidélité. Nous vous proposons en ce lundi 11 mai, eh bien, la une de nos journaux locaux avec Le Quotidien et de la presse écrite, de la presse numérique avec l'info.re et Réunion la Première. Et nous démarrons avec la presse numérique et l'info.re. Le bassin Cormoran. Un site très fréquenté, mais interdit. On a ce côté un petit peu aventurier, on brave les interdits. Un temps lumineux à l'ouest, plus nuageux et humide dans l'est pour ce lundi. Le tampon, un enfant de 1 an frappé par son petit père. Votre opinion sur le mondial du football, comptez-vous suivre l'événement. On parle du 25 ans après les Réunionnais, l'esclavage se souvient de les Réunionnais se souvient de la loi Taubira et le 37e édition du Salon de la Maison. La fréquentation en baisse, moins de 100 000 visiteurs cette année. Poursuivons cette une qui, lui, avec Réunion la Première, qui nous parle également de cette baisse de la visite des visiteurs au 37e salon de la maison. Résultat aussi pour Réunion la Première, 8e journée de championnat de Régional 1 de football, la Tamponnaise toujours leader. On parle du décès du père Jean Ouarot, ancien curé à Saint-Louis et petite île. D'ailleurs, ses obsèques auront lieu aujourd'hui à 14h dans l'église de la plaine des Cafres. Et puis on poursuit la une avec Le Quotidien qui parle des associations de protection animale en burn-out. Alors que la préfecture entame une réflexion sur un nouveau plan de lutte contre l'errance animale, le monde associatif se déchire. Une association en particulier est la cible d'accusations. À retrouver en page 2 et 3 du Quotidien. Et puis on poursuit avec cette une du Quotidien en page 6, transport aérien, un constat sévère des parlementaires. Et en page 8 et 9, foire de Brapanon au chevet de l'agriculture pays. Et vous retrouvez les sports de la page 14 à la page 20 du Quotidien. Voilà la une en ce lundi 11 mai.
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1: Bon appétit si vous êtes déjà à table ou si vous allez vous y mettre. Il est 12 heures passées de quelques minutes sur les ondes de Radio Arc-en-Ciel. Un peu de musique avec le groupe Sentier de Joie. Tu m'as appelé. À 12h15, nous retrouverons nos confrères de Radio Vatican. Et à 12h30, le magazine Où va la vie. Mais démarrons avec Sentier de Joie. Tu m'as appelé.

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1: Avant de retrouver nos confrères de Radio Vatican pour les informations internationales, poursuivons en musique avec Noël Colombier, Ascension, viens dans nos cœurs.

0: Il est 12h, passé de 15 minutes sur les ondes de Radio Arc-en-Ciel et nous retrouvons nos confrères de Radio Vatican avec les informations internationales.
1: Laudetur Jesus Christus.
2: Regina Coeli place Saint-Pierre hier, s'arrêtant sur les paroles de Jésus lors de la scène dans l'évangile de Jean. Le pape est revenu sur l'amour révélé par le Christ au monde. Léon XIV qui a également appelé à prier pour les populations du Sahel meurtries par de nouvelles attaques terroristes. On y revient juste après les titres. Pas de sortie de crise au Moyen-Orient. Donald Trump rejette la réponse de l'Iran aux propositions américaines et fait ainsi bondir les prix du pétrole. Vladimir Poutine souhaite confier la médiation du conflit à l'Ukraine à l'ancien chancelier allemand. Ami du président russe, Berlin s'y oppose. Correspondance à suivre. Aux Canaries, le débarquement du MV Ondius se poursuit ce lundi après la détection d'un foyer d'antivirus. Un passager américain a été testé positif. Et puis l'œuvre d'Orient célèbre 170 ans d'action au service des communautés religieuses orientales. À cette occasion, coup de projecteur dans notre dossier sur la réalité syrienne où la présence chrétienne est en déclin avec le frère marianiste Georges Sabé à Alep.
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2: Bonjour à tous. En ce sixième dimanche de Pâques, le pape a récité la prière mariale du Regina Coeli devant 25 000 fidèles réunis hier sur la place Saint-Pierre. Léon XIV s'est arrêté sur les paroles du Christ relatées dans l'évangile de Jean quand Jésus parle à ses disciples lors de la scène et prononce ces mots « Si vous m'aimez, vous observerez mes commandements ». Un amour inconditionnel qui nous permet de recevoir la promesse de l'Esprit Saint, a-t-il expliqué le compte-rendu signé Olivier Bonnel.
4: L'affirmation du Christ nous libère d'un malentendu, à savoir l'idée que nous sommes aimés si nous observons des commandements. Notre justice sera alors une condition de l'amour de Dieu, a expliqué le pape, soulignant qu'au contraire, cet amour est la condition de notre justice. Si nous reconnaissons ses paroles et son amour pour nous, a poursuivi le souverain pontife, les paroles de Jésus sont donc une invitation à la relation et non un chantage ou une suspension incertaine. Quand Jésus exhorte de nous aimer les uns les autres comme il nous a aimés, c'est l'amour de Jésus qui fait naître en nous l'amour, a-t-il développé. Le Christ lui-même est le critère, la norme de l'amour véritable, celui qui est fidèle pour toujours, pur et inconditionnel. En s'adressant à ses disciples, Jésus leur promet aussi le paraclet, l'esprit de vérité, un avocat et défenseur. C'est un don que le monde ne peut recevoir tant qu'il s'obstine dans le mal qui opprime le pauvre, exclut le faible, tue l'innocent, a encore expliqué Léon XIV. Celui en revanche qui répond à l'amour que Jésus porte à tous trouve dans l'Esprit Saint un allié qui ne faillit jamais. Fort de cet esprit, nous pouvons alors témoigner de Dieu qui est amour, et le pape d'en expliquer le sens, un mot qui ne désigne pas une idée de l'esprit humain, mais bien la réalité de la vie divine par laquelle toutes choses ont été créées à partir du néant et rachetées de la mort.
2: Olivier Bonnel. Après avoir récité la prière mariale depuis la fenêtre des appartements pontificaux, le pape a tourné son regard vers les pays du Sahel, plongé dans l'insécurité, avec une pensée particulière pour le Tchad et le Mali. Les deux pays ont été frappés ces derniers jours par des attaques terroristes. À l'ouest du Tchad, dans la province du Lac, l'état d'urgence a été décrété depuis jeudi dernier pour une durée de 20 jours. Deux attaques menées par Boko Haram ont fait au moins 26 morts dans les rangs de l'armée. Toujours pas de sortie de crise crédible en Iran, 2 mois et demi après le début de l'offensive israélo-américaine. Si les médiateurs pakistanais s'étaient montrés optimistes en fin de semaine dernière, ni Washington ni Téhéran ne semblent finalement prêts au compromis. Donald Trump a sèchement rejeté la réponse iranienne aux propositions américaines pour mettre fin à la guerre. La perspective d'une réouverture rapide du détroit d'Ormuz s'éloigne encore. Et avec elle, la reprise de son trafic pétrolier. Ce matin, Cécile Mérieux, les prix du pétrole sont repartis à la hausse.
5: Oui, après des jours d'attente, l'Iran a finalement annoncé hier avoir répondu au plan américain. Selon la télévision publique iranienne, la réponse de Téhéran est axée sur la fin de la guerre sur tous les fronts, en particulier au Liban, et sur la garantie de la sécurité de la navigation maritime. Des premières étapes nécessaires avant de traiter en second lieu de la question nucléaire, intégrée au programme des discussions sans aucun autre détail pour le moment. Mais d'après le Wall Street Journal, Téhéran serait prêt à diluer une partie de son uranium enrichi et a envoyé le reste dans un pays tiers. La question nucléaire paralyse depuis le début ces discussions. Et Téhéran joue la montre sur ce dossier qui laisse entrevoir des divergences entre Donald Trump et Benjamin Netanyahou. Pour le Premier ministre israélien, le démantèlement des équipements nucléaires iraniens est prioritaire et doit être discuté dès les premières phases de négociations. Pour Donald Trump, on finira par le récupérer, hein, la question est décisive, mais paraît être effectivement traitée après l'arrêt des hostilités. Dans une interview diffusée hier, le locataire de la Maison-Blanche a déclaré qu'on finira par récupérer l'uranium d'un ton très assuré, peu avant qu'il ne s'emporte sur son réseau social, jugeant inacceptable la réponse de l'Iran aux propositions américaines.
6: Merci Cécile Mérieux. Et le Royaume-Uni et la France qui s'activent de leur côté pour mettre sur pied une coalition internationale visant à sécuriser le détroit après un règlement du conflit. Les ministres de la Défense des deux pays coprésideront demain une réunion en visioconférence avec une quarantaine d'autres pays. Sur la ligne de front ukrainienne, Kiev et Moscou s'accusent mutuellement d'attaques contre des civils, et ce malgré le cessez-le-feu débuté samedi. Trêve obtenue par les États-Unis sans réelles conséquences sur le terrain. Donald Trump a également annoncé un échange prochain de prisonniers entre les deux pays en guerre. Parallèlement, Vladimir Poutine a surpris les Européens ce week-end en proposant de nommer Gerhard Schröder comme négociateur dans le dossier ukrainien. L'ancien chancelier allemand est un proche du président russe. Cette proposition a suscité de vives réactions en Allemagne, à Berlin, Delphine Arbollier.
7: Gerhard Schröder, possible médiateur entre la Russie et l'Ukraine, l'idée a été rejetée ce dimanche par le gouvernement allemand. Berlin voit dans cette proposition une offre de façade, une nouvelle étape dans la guerre hybride que mène la Russie envers les Européens, une manière de les diviser sur le sujet de la guerre en Ukraine. Pour Berlin, Poutine n'est pas crédible dans sa volonté de cesser les combats, et s'il l'était vraiment, il devrait avant tout prolonger le cessez-le-feu de ces derniers jours. Un cessez-le-feu de toute manière pas respecté sur le terrain. Gerhard Schröder est par ailleurs une figure très controversée en Allemagne et en Europe. L'ancien chancelier a longtemps travaillé pour la compagnie pétrolière et gazière Gazprom. Il est un ami proche du président Poutine. Et s'il critique l'invasion russe comme contraire au droit international, il a récemment appelé les Européens à ne pas diaboliser la Russie comme un ennemi éternel, dixit. Gerhard Schröder comme médiateur, l'idée n'est toutefois pas rejetée par tous, notamment au sein de son parti social-démocrate. Certaines figures, notamment de l'aile gauche du SPD, estiment que toute offre de médiation doit être vérifiée et que le but est de s'asseoir à la table des négociations, une table à laquelle les Européens sont absents, et cela depuis 4 ans. Berlin, Delphine Herbollier pour Radio Vatican.
6: Eux sont des victimes collatérales de la guerre en Ukraine. Ces dernières semaines, l'espace aérien des pays baltes a été violé à plusieurs reprises. Jeudi dernier, en Lettonie, 2 drones ont frappé des installations de stockage de pétrole dans l'est du pays. Il s'agirait de drones ukrainiens détournés par la Russie. Désavoué par sa première ministre hier, le ministre de la Défense letton a démissionné. Un des passagers américains du bateau de croisière MV Ondus a été évacué vers les États-Unis et testé positif à l'antivirus. Un autre présente des symptômes légers, annoncé ce lundi le ministère américain de la Santé. Hier, une centaine de passagers et des membres d'équipage du navire ont été débarqués aux Canaries. Les opérations d'évacuation vers l'archipel espagnol doivent s'achever ce lundi, Louis Marsens.
8: Le scénario était parfaitement respecté. 94 passagers étaient évacués. Ils n'auront passé en tout qu'une quinzaine de minutes sur le sol des Canaries lors d'une opération délicate exécutée avec professionnalisme sous les yeux de la presse du monde entier. Jusqu'au dernier moment, pourtant, le président des Canaries aura tout fait pour empêcher que le bateau s'approche de son archipel. Mais c'est Madrid, soutenu par l'Union européenne et l'OMS, qui a donc eu le dernier mot. Une 20aine de passagers originaires d'Australie et d'Asie seront évacués ce lundi. Le bateau quittera ensuite immédiatement les Canaries pour rejoindre son port d'attache à Rotterdam aux Pays-Bas. C'est là-bas qu'il sera désinfecté. Mais les inquiétudes concernent désormais un passager français qui a ressenti des symptômes hier après-midi au moment de regagner son pays. Barcelone, Luis Marsens pour Radio Vatican.
6: En Thaïlande, l'ancien Premier ministre Thaksin Shinawatra est sorti de prison ce matin après 8 mois passés derrière les barreaux pour corruption. Son parti, le Pheutai, a dominé la vie politique thaïlandaise de ces 20 dernières années. Nous reviendrons sur la libération de Thaksin Shinawatra à 13h avec notre correspondant à Bangkok. Et puis avant de passer à notre dossier, l'Union européenne cherche à relancer sa coopération avec la Syrie. Les ministres des Affaires étrangères de l'UE vont rencontrer leur homologue syrien Assad al-Shabini.
2: États-Unis pour entamer un dialogue politique à haut niveau ce lundi à Bruxelles, un an et demi après la chute de Bachar al-Assad. L'Union européenne veut soutenir la relance de l'économie syrienne et la réconciliation de la société. Elle a déjà annoncé des aides de plus de 600 millions d'euros cette année et l'an prochain. L'œuvre d'Orient fête ses 170 ans. Un grand rassemblement de 3 jours a lieu à Paris depuis samedi. Patriarches, évêques, religieuses et religieux, 150 personnalités chrétiennes orientales sont invitées à partager leurs témoignages. Des voix venant d'Éthiopie et d'Inde, en passant par le Liban, l'Ukraine ou encore la Roumanie. L'œuvre d'Orient a été fondée en 1856 par des laïcs et des universitaires, initialement pour accompagner les écoles francophones au Liban. Avec le temps, son action s'est élargie pour soutenir les églises catholiques d'Orient, avec la conviction que les chrétiens demeurent des acteurs essentiels de cohésion et de paix dans des contextes souvent marqués par les épreuves économiques, sociales ou politiques. L'association reconnue œuvre d'église par le pape Pie IX en 1858 apporte un soutien matériel et spirituel à des communautés minoritaires, bien souvent en souffrance. C'est ce que nous explique Georges Sabé, le frère mariste à Alep en Syrie, où la présence chrétienne est en déclin.
9: Nous avons perdu énormément. Nous restons peut-être le 10% de ce que nous étions avant la guerre. Nous sommes plusieurs communautés, comme il se doit dans cet Orient, donc des communautés catholiques, des communautés orthodoxes et des communautés protestantes. Et nous sommes une communauté plutôt vieillissante. Et nos jeunes quittent le pays, quittent la région avec une caractéristique spéciale, c'est que ce soit les familles ou les jeunes, quand ils quittent le pays, ils ne reviennent pas.
10: C'est pourtant des territoires historiques chrétiens. Comment faire pour lutter contre ces départs ?
9: Nous avons lutté pour rester sur cette terre. Nous nous sommes aussi engagés à vivre avec le monde musulman, mais tout doucement, tout cela est en train de se perdre. Nous avons besoin d'un projet communautaire chrétien sur la réalité de nos jeunes, de notre avenir, en étudiant les nombres exacts de ce que les croyants nous représentent. Et en proposant des actions communes qui peuvent être de développement, d'emploi, de services médicaux et aussi d'assurer l'avenir du pays.
10: Et justement, alors au-delà de l'aspect matériel essentiel et de formation, vous le disiez, est-ce qu'il y a du point de vue spirituel aussi quelque chose à considérer, un accompagnement particulier, une attention aux chrétiens d'Orient ?
9: Ben voilà, l'attention qui est la plus importante, c'est une attention pastorale et je reviens au thème éducatif. Éduquer les chrétiens dans la foi, éduquer les chrétiens dans la lecture de la propre vie à travers les difficultés que nous sommes en train de vivre, éduquer la foi des chrétiens à travers cette mission que le Seigneur veut que nous puissions mener au milieu du monde musulman, donc la question de l'ouverture envers l'autre, de la charité partagée avec l'autre, d'essayer de dialoguer dans le vécu. Tout ça, c'est un thème important dans la formation. Ils l'apporteront, les jeunes, dans leur avenir, que ce soit en Syrie, que ce soit en dehors du pays, ou bien que ce soit en restant dans le pays et en œuvrant réellement à construire un monde tel que l'Évangile et l'Église nous appellent une civilisation de l'amour, une civilisation du service.
10: L'œuvre d'Orient évoque un lien d'amitié avec les chrétiens d'Orient. Est-ce que ce lien entre chrétiens d'Occident et chrétiens d'Orient aide les communautés à tenir ?
9: Ce n'est pas seulement un lien d'amitié. Je crois que c'est un lien évangélique de solidarité. Parce que ce n'est pas seulement se sentir ami. C'est une communion entre les églises d'Orient et l'église de France. J'ai beaucoup d'expériences concrètes où les chrétiens de l'œuvre d'Orient sont des personnes engagées avec nous dans une vision évangélique du monde. Ça va beaucoup plus loin que la réalité seulement d'aide ou la réalité d'une attention amicale. C'est vraiment un engagement profond. Je rends grâce pour eux.
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0: Il est 12h passé de 30 minutes sur les ondes de Radio Arc-en-Ciel et comme promis, nous retrouvons nos confrères de RCF et de Radio Notre-Dame avec le magazine Où va la vie ? Comment partager la terre avec les animaux à la ville et à la campagne ? 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
1: Bonjour à tous, nous sommes très heureux de vous accueillir sur RCF Notre-Dame pour cette nouvelle édition de notre émission Où va la vie. Au micro Frédéric Mounier, chaque semaine je vous accompagne au long de cette conversation consacrée aux questions éthiques contemporaines et comme chaque semaine nous sommes en partenariat avec les facultés Loyola Paris. Nous en arrivons aujourd'hui à la troisième semaine de cette série consacrée à un thème très important, comment partager notre terre avec les animaux. Avec nos invités que je vais vous présenter, durant la première semaine, nous avons évoqué ce qu'on appelle les animaux liminaires, c'est-à-dire ces animaux qui vivent en ville, à nos côtés, qui ne sont pas vraiment apprivoisés, qui ne sont pas vraiment sauvages. On a parlé des pigeons, on a parlé des rats. Et puis la semaine dernière, nous avons abordé une autre problématique, celle de la cohabitation avec les animaux sauvages. Nous avons parlé du loup, nous avons parlé de l'ours. Et cette semaine, donc pour ce troisième et dernier volet de cette série d'émissions consacrée à la question de comment cohabiter, comment partager la terre avec les animaux, eh bien nous allons parler dans quelques instants de la chasse des animaux domestiques et aussi des animaux en représentation au sein des cirques, des zoos, des fêtes médiévales et aussi peut-être des delphinariums. Je vous présente nos invités avec nous comme chaque semaine, le père Éric Charmetan, bonjour.
2: Bonjour.
1: Vous êtes philosophe, vous êtes doyen de la faculté de philosophie des facultés Loyola Paris, qui sont nos partenaires pour cette série Où va la vie. Et puis également avec nous, Amandine Sanvicens, bonjour.
3: Bonjour.
1: Merci d'être avec nous et d'être disponible pour cette série d'émissions. Vous êtes cofondatrice d'une association de défense des animaux intitulée PAZ, P-A-Z, Projet Animaux Zoopolis, dont vous allez nous reparler dans quelques instants. Voilà, troisième et dernier volet de cette série d'Où va la vie, consacrée au thème « Partager la terre avec les animaux ».
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1: Donc, troisième et dernier volet. Alors, il y a un point qu'on n'a pas du tout abordé jusqu'à présent, ou de façon tout à fait collatérale. C'est la chasse. La chasse et la pêche de loisirs qui sont évidemment quelque chose de très profondément enraciné dans notre pays. Je rappelle les chiffres. La France compte 1,2 million de chasseurs. 25 millions d'animaux sont prélevés ou tués, suivant l'angle d'approche qui est le nôtre, au cours des activités de chasse, de pêche. Et cette activité suscite de nombreux débats. On le sait, parfois tendu, rarement calme. Alors, je me tourne vers Amandine Sanvicens. Quel regard vous portez sur la chasse dans le cadre plus global qui est celui de notre série d'émissions sur le partage de la terre avec les animaux, Amandine Sanvicens?
3: Aujourd'hui, je regrette profondément qu'en effet, on autorise le fait qu'il y ait des personnes qui, avec des armes, puissent chasser, traquer, piéger, tuer des animaux. C'est vraiment extrêmement violent. Vous avez cité 25 millions d'animaux. Là, ça, c'est vraiment les animaux terrestres. Il y a en plus les animaux aquatiques avec la pêche de loisirs. Mmh. Et je tiens quand même à souligner, puisqu'on nous parle soi-disant de ces grands mots de régulation, qu'on estime qu'un animal sur quatre est issu d'élevage. Mmh. Ça veut dire qu'aujourd'hui en France, on élève massivement des animaux, d'ailleurs terrestres et aquatiques, hein, c'est aussi le cas des poissons, pour ensuite les relâcher, pour pouvoir les chasser ou les pêcher. Donc on pense aux faisans, mais on pense aussi aux brochets, à d'autres poissons. Ça veut dire en fait qu'il y a des personnes qui vraiment considèrent comme un loisir le fait de tuer des animaux. Et alors, je pense que ça dit quelque chose de notre relation aux animaux sauvages.
1: Vous imaginez évidemment, Amandine Sanvicens, nos auditeurs et nos auditrices qui sont chasseurs, qui par exemple luttent contre la prolifération des sangliers, qui a priori ne sont pas tous issus d'élevage. Comment vous abordez le débat?
3: Moi, si vous voulez, je reprends les mots de Willy Schren, qui est le président de la Fédération nationale des chasseurs en France, qui justement a dit que chasser, ce n'était pas que réguler, et que justement, il y avait un plaisir, en fait. Mm-hmm. Il y avait un plaisir à tuer des animaux. Donc moi, je trouve quand même que c'est particulièrement inquiétant, en 2026, d'avoir des personnes dans le loisir, et de tuer des animaux. Enfin, je veux dire, aujourd'hui, en France, on a quand même toute une série d'activités qu'on peut faire, de randonnée, prendre des photos, faire du vélo. Oui. Et donc, pourquoi
1: la chasse
3: aller
1: peut
3: tuer
1: être
3: des
1: une
3: animaux
1: chasse photographique.
3: Oui, aussi, bien sûr. Ce que je veux dire, c'est que ces prétextes de dire que c'est pour réguler, moi, je n'y crois pas du tout. Les sangliers, il y en a beaucoup qui sont... Qui sont

0: plusieurs pays en Europe. Donc il faut vraiment que les lois évoluent sur cette question-là.
1: Alors on sent vraiment la passion qui vous anime et qui rejoint beaucoup de nos auditeurs et nos auditrices, mais peut-être pas tous justement. Père Éric Charmottant, vous qui êtes philosophe, alors quel est le regard du philosophe sur la chasse, dont on peut rappeler qu'elle est quand même une activité immémoriale, profondément enracinée dans nos cultures, mais peut-être a-t-elle, devrait-elle avoir de moins en moins sa place dans nos sociétés? Quel regard portez-vous là-dessus, Père Éric Charmottant?
2: Disons, si on regarde l'histoire de l'évolution humaine, effectivement, on pense aux chasseurs-cueilleurs d'il y a très longtemps, de dizaines de millénaires.
1: Nos ancêtres.
2: Voilà, nos ancêtres. Mais c'est vrai que depuis, nous avons aussi beaucoup changé et que nous n'avons pas besoin, effectivement, de chasser pour vivre.
1: Pour nous nourrir. Oui.
2: Voilà, donc ça, c'est un grand changement par rapport à nos ancêtres. Et de fait, il me semble que, notamment en France, où quand même, je crois que c'est le... On a parlé de ces 25 millions. Enfin, ça, c'est quasiment, je crois, un quart des animaux chassés en Europe. Donc, en fait, s'interroger pourquoi en France, on est encore aussi...
1: Il y aurait une singularité française, oui.
2: Il me semble, en fait, qu'effectivement, il y a d'autres pays qui ont évolué plus vite sur cette question de la chasse. Et il me semble, effectivement, que le côté peut-être plaisir à être ensemble et découverte de la nature... voilà, si
1: passer pourrait se traduire autrement.
2: Voilà, c'est oui, ça que c'est ça. Dire. Voilà, oui. Donc passer de chasseur à ornithologue, ou je sais pas, enfin voilà,
1: chasseur à photographe, chasseur à randonneur.
2: Oui, c'est ça. Il me semble que
1: chasseur à observateur.
2: Voilà, et que ça peut être des activités aussi collectives, parce que j'entends aussi qu'il y a cette dimension collective qui est souvent mise en avant.
1: Les fameux repas de chasse pourraient également avoir lieu après la randonnée ou après le stage d'observation des oiseaux, des animaux.
2: Voilà, donc il me semble effectivement que sur cette dimension, il y a quand même une marge de progrès très forte, en fait, parce qu'on ne voit plus bien la nécessité, effectivement, de la chasse.
1: D'accord. Aujourd'hui. Donc vous appelez à une mutation de ces pratiques anciennes qui sont peut-être moins justifiées. Alors il y a également une autre pratique, puisque notre thème, je rappelle que le thème de ces trois émissions, c'est comment partager la terre avec les animaux. On a parlé il y a deux semaines, notamment avec Amandine Sanvicens, de ces animaux liminaires, ces animaux qui sont en ville. On a parlé des rats, des pigeons. Il y a aussi quand même les chiens qui partagent l'espace urbain, qui partagent les appartements, qui partagent les maisons. Quel regard vous portez, Amandine Sanvicens, sur cette... est-ce qu'on peut parler de prolifération des animaux de compagnie en France ?
0: Alors déjà, je veux venir à la source.
1: Oui.
0: On a une loi en 2021 qui a été adoptée et qui interdit donc la vente des chats et des chiens en animalerie. Ça, c'est une avancée très importante dans un contexte où en France, on est le premier pays européen en matière d'abandon, avec au moins 200 000 chats et chiens abandonnés chaque année.
1: C'est-à-dire qu'on les abandonne autant qu'on les aime.
0: Oui. Alors, si on les abandonne, je dirais qu'on ne les aime pas, attention.
1: Oui, mais ça veut dire qu'on a voulu les adopter et qu'ensuite...
0: Oui, enfin, on croit les aimer. Mais
1: voilà, on croit les aimer. Voilà.
0: Mais ce que je voudrais vraiment souligner, c'est que pour nous, il fallait beaucoup plus loin que cette loi.
1: Oui.
0: Aujourd'hui, on peut acheter des chats et des chiens et d'autres animaux de compagnie comme de la marchandise dans des salons. Vous savez, le temps d'un week-end, il y en a beaucoup, beaucoup en France.
1: Mais c'est
0: on peut les acheter sur le bon coin. La vente de chats et des chiens, uniquement dans les animaleries.
1: D'accord.
0: Et je suis en train d'expliquer qu'il faut aller plus loin, parce qu'aujourd'hui, on peut les acheter encore sur des sites internet, on peut les acheter dans des salons. Et donc, cette vente, cette marchandisation des animaux, en fait, elle crée des achats impulsifs. Et après, on se retrouve donc avec des phénomènes de mode sur des races, des hypertypes qui ont des pathologies chroniques, cardiaques, respiratoires, dermato, etc. Et après, donc...
1: Voir des chiens dangereux.
0: Alors, dangereux, c'est la question de l'éducation et la question aussi du croisement des sélections génétiques. Mais donc, déjà, ça, c'est vraiment très important. Et aussi, tous les autres animaux de compagnie. Donc, il y a des oiseaux qui sont animaux de compagnie, qui vivent toute leur vie dans des cages. Il y a des poissons, qui est le premier animal de compagnie dans des aquariums. Donc, je pense qu'il faut vraiment qu'on arrive
1: à sortir.
0: Vous êtes
1: opposé
0: Je pense que la place des poissons n'est pas dans des cages vitrées, ni la place des oiseaux dans des cages.
1: D'accord.
0: Je pense que leur place, elle est en liberté. Et donc, sur la question des chiens en ville, qui est votre question, moi, je pense qu'on peut trouver un équilibre. C'est-à-dire qu'en effet, il faut que les chiens puissent faire de l'exercice physique. C'est très important pour leur santé. Donc, il y a par exemple la question des caniparcs dans les politiques publiques. Et puis, à la fois, évidemment, il faut que dans l'éducation des chiens, ils ne portent pas atteinte, par exemple, à des animaux liminaires, comme par exemple les cygnes, les canards, où on peut avoir des conflits.
1: Oui, là aussi, il y a une question de cohabitation.
0: Voilà, il y a une question de cohabitation, d'équilibre. Mais en tous les cas, je pense qu'aujourd'hui, les animaux de compagnie en France... sont Il y a une reproduction qui est massive. Il y a des ventes massives avec des abandons.

0: qu'on s'en occupe pas forcément bien, il y a des actes de maltraitance, et donc il faut vraiment qu'on avance sur ces questions-là, et on ne peut pas accepter qu'ils soient autant vendus comme ça.
1: Alors il y a aussi une autre question, on parle souvent des difficultés de santé mentale des Français, on dit souvent que l'isolement et la solitude est la première maladie mentale en France. L'animal de compagnie, c'est quand même l'un des remèdes les plus répandus contre la solitude. Père Éric Charmetan, est-ce que ce n'est pas une maladie de société aussi, ça, la prolifération des animaux de compagnie comme remède à la solitude ?
2: Enfin, pour ma part, je ne sais pas si c'est exactement le diagnostic qu'il faut faire peser, parce que en fait, ou poser, enfin, parce que de fait, depuis longtemps, enfin, il y a quand même la présence d'animaux de compagnie, voilà. Et donc, on sait depuis bien longtemps, en fait, que les animaux de compagnie, ils ont une dimension effectivement de sensibilité, enfin, de coévolution entre les humains et les animaux, qui font que voilà, s'ils sont des animaux de compagnie, il y a une sensibilité, on sait bien chez les chiens ou les chats, de sensibilité à l'état affectif en fait de l'humain, et donc il y a des choses qui se passent qu'on n'explique pas forcément, mais
1: il y a
2: effectivement
1: une sorte d'interdépendance,
2: voilà, d'interdépendance et de, en tout cas, de lien, et effectivement de la thérapie assistée par les animaux. Enfin,
1: ça peut faire du bien parfois.
2: Oui, ça peut faire du bien. Alors, disons que si on est simplement de ce côté-là, en fait, on est dans un point de vue quand même assez anthropocentré, le bien que les animaux me font. Donc, en fait, il faut aussi s'intéresser aux animaux et à leur vie en tant que telle. Et donc effectivement, par rapport aux animaux de compagnie, on pourrait les habiller comme des êtres humains, leur mettre des petits manteaux, des ceci, cela.
1: On voit ça dans les rues.
2: Oui, ben, en fait, on peut se dire que voilà, c'est peut-être pas très souhaitable.
1: Mais est-ce qu'on peut imaginer, Amandine Sanvicens, qu'il y ait une sorte de, comment dire, de nouveau contrat de cohabitation avec les animaux de compagnie qui soit respectueux de leur bien-être, et où les deux partenaires, entre guillemets, l'homme et l'animal, puissent trouver leur compte? Est-ce que ça vous paraît de l'ordre du possible?
0: Oui, je pense qu'il y a des choses à définir, mais pour moi, ça doit être dans le cadre de la loi aussi. Mais c'est-à-dire que je pense que tous les animaux ne peuvent pas être des animaux de compagnie. Je pense que ce n'est pas acceptable et souhaitable sur la question des oiseaux, des reptiles, des poissons, qui sont des animaux qui ont des besoins complexes et dont il est impossible de répondre en captivité. Sur les animaux domestiques, comme les chats et les chiens, sont des animaux qui sont considérés comme des membres de notre famille. Donc je pense que aussi, et on le voit dans des pays à l'étranger, là dernièrement il y a eu le Brésil, où il y a des évolutions du code de la famille, sur par exemple un cas de séparation, sur la question de la garde des animaux. Donc je pense en tout cas que c'est intéressant de prendre au sérieux leurs besoins, en tant qu'animal, mais en tout cas, oui, il faut vraiment que la loi évolue. Et là, quand on voit une évolution avec n'importe quel animal qui devient animal de compagnie, des tortues, des crevettes, alors que ce sont des animaux qui n'ont pas leur place quoi, dans nos habitations.
1: D'accord, donc une prudente modération serait la bienvenue et surtout, attention.
0: Et surtout, j'en profite, j'ai oublié de dire peut-être l'essentiel, c'est que quand on veut qu'un animal rejoigne notre famille, ça doit être un acte réfléchi. Il faut penser c'est un engagement, en termes de responsabilité, en termes de charge mentale, en termes de qu'est-ce qu'il se passe pendant les vacances, d'argent, de soins vétérinaires. Donc ça doit être un acte vraiment réfléchi. Et si on a réfléchi à cet acte, alors il faut l'adopter et aller dans des refuges. Ça, c'est très important. Et de ne surtout pas acheter des animaux comme des marchandises, parce qu'on encourage l'élevage.
1: Et le mot adoption est un mot fort.
0: Oui, mais justement, je tiens à dire que adopter, ça veut dire faire la démarche d'aller dans une association et de ne pas l'acheter.
1: Alors on voit au fil de ces deux semaines, puisque nous sommes aujourd'hui dans le troisième et dernier volet de cette série de notre émission Où va la vie, en partenariat avec les facultés Loyola à Paris, les facultés jésuites, on voit la grande diversité de cette question de la relation entre l'homme et l'animal. Comment est-ce que nous pouvons partager la terre avec les animaux? Nous avons évoqué la question des animaux liminaires, des animaux sauvages, des animaux de compagnie, des animaux que nous chassons. Il y a encore un type d'animaux qu'on n'a pas encore évoqué, Amandine Sanvicens, ce sont les animaux en représentation, c'est-à-dire ceux que nous allons voir dans les cirques, dans les zoos, dans les fêtes médiévales, dans les delphinariums, dans les spectacles de fauconnerie. Quel est le regard que vous portez là-dessus? Je rappelle, Amandine Sanvicens, que vous êtes cofondatrice de l'association PAZ, P-A-Z, Projet Animaux Zoopolis. Votre regard sur l'animal en représentation.
0: Alors ça, c'est vraiment un de nos sujets centraux au sein de l'association PAZ, ce qu'on peut appeler la captivité animale, hein, c'est-à-dire le fait de priver de liberté des animaux sauvages pour notre divertissement. Donc vous avez évoqué en effet la question des spectacles, il y a aussi la question du cinéma où on a beaucoup d'animaux qui sont dressés, des animaux sauvages qui sont dressés pour les tournages, il y a la question de delphinarium. Je pense que c'est vraiment un sujet qui a beaucoup beaucoup évolué dans la société française ces dernières années. Et le tournant historique, c'est évidemment la loi qui est adoptée en 2021 au Parlement, qui donc interdit en 2028 l'utilisation des animaux sauvages dans des spectacles itinérants, donc dans les cirques notamment. Et on se bat là pour qu'elle soit appliquée parce que le gouvernement, clairement, met des bâtons dans les roues sur l'application de cette loi. Mais en tout cas, on voit qu'on a vraiment un changement au niveau des idées. C'est-à-dire qu'aujourd'hui, quand on demande à des gens dans la rue « Est-ce que c'est normal pour vous de mettre un tigre dans une cage pour qu'il fasse un spectacle sous un chapiteau ?» Les gens sont vraiment choqués dans la majorité des cas. Et donc, je pense que c'est vraiment important de dire que les animaux ne sont pas des attractions et qu'on peut faire de très beaux spectacles sans dresser des animaux sauvages. Alors, parce que ça ne correspond pas à leurs besoins.
1: Je vous pose la question que vous posent bon nombre de parents, de grands-parents et d'enfants qui nous écoutent, c'est faut-il fermer les zoos, les parcs d'attractions, Amandine Sandersens?
0: Oui. La réponse est oui, dès lors qu'il y a des animaux sauvages. En fait, les zoos, les aquariums, c'est une vie en captivité pour ces animaux. Toute une vie entière privée de liberté, qui sont exhibés derrière des vides, derrière des barreaux, pour être pris en photo. Et ça, je trouve que c'est une relation extrêmement triste qu'on a avec les animaux sauvages. C'est-à-dire se dire qu'on les met derrière des vitres pour les exhiber, pour les voir quand on veut, comme on veut, alors que leur place, en fait, elle est en liberté. Et donc cette industrie de la captivité animale qui aujourd'hui est extrêmement florissante, il faut qu'on arrive à comprendre ce que ça veut dire pour les animaux. Par exemple, si on parle des orang-outans qui sont à la ménagerie de Jardin de Plantes de Paris, sont des animaux qui ne grimpent pas dans les arbres, alors que leur besoin fondamental, c'est d'être dans des forêts. C'est une vie de tristesse. Et en fait, qu'est-ce qu'on apprend aux enfants?
1: Alors, voilà.
0: On apprend à voir des prisonniers.
1: C'est la question de l'enjeu pédagogique.
0: Oui, ben justement, oui. Ben, c'est que les zoos essayent, tentent de faire croire, de donner l'illusion que c'est de la pédagogie. Mais en fait, est-ce que c'est de la pédagogie de voir un orang-outan derrière une vitre? En fait, c'est voir un prisonnier. On n'apprend rien sur l'espèce. Vous voyez, on apprend plus en ayant voir des documentaires, par exemple, de Vincent Meunier, La Panthère des Neiges, en lisant des livres, qu'en allant dans un zoo et dans les aquariums.
1: Ou en voyageant, tout simplement. Jusqu'à quel point les parcs d'attractions qu'on a vus se multiplier récemment, où les animaux vivent dans un régime, disons, de semi-liberté, est-ce que ça peut trouver grâce à vos yeux ou pas du tout ?
0: Écoutez, semi-liberté, j'utiliserai pas ce mot. Dès lors qu'il y a l'organisation de la
1: captivité.
0: Dès lors qu'il y a l'organisation de la reproduction d'animaux en captivité, parce que c'est ça qu'il faut comprendre, hein, c'est que dans les zoos, dans les aquariums, on choisit qui se reproduit avec qui. Aussi, il y a un échange entre les zoos, c'est-à-dire je te donne un ours, tu me donnes un singe. Enfin, vous voyez, c'est vraiment un système qui est organisé dans un seul but, le divertissement. Ce sont des entreprises à but lucratif, il faut quand même le dire. Et tout ça au détriment des besoins fondamentaux des animaux.
1: Alors, je me tourne vers le philosophe Père-Éric Charmetan. Vous êtes philosophe, doyen de la faculté de philosophie des facultés Loyola Paris. On sait que vous êtes très, très attaché à cette question de la cohabitation avec les animaux. Je rappelle que vous organisez le 30 mai 2026, donc aux facultés Loyola Paris, une journée de réflexion et d'études consacrée à ce thème, cohabiter avec les animaux. Quel regard vous portez sur ces pratiques de captivité animale qui sont dénoncées par les associations, par la voix de Amandine Sandersens, Père Éric Charmetan?
2: Alors, il me semble peut-être que, voilà, il faut peut-être considérer, par exemple, des animaux dans des spectacles. Est-ce qu'il pourrait y avoir une dimension du jeu, en fait, qui s'exprime? En fait, il y a un comportement assez standard chez les animaux et dans le jeu avec des humains. Voilà, mais est-ce que... voilà, dans quelles conditions ça serait possible, sans avoir des pratiques effectivement d'enfermement ou de
1: contraintes.
2: De contraintes qui seraient quand même très critiquables.
1: Sur la question des zoos, quel est le regard du philosophe?
2: Je ne sais pas s'il y a un regard du philosophe ou simplement du citoyen.
1: Allez-y.
2: En fait, disons que moi je suis sensible effectivement à cette question de l'espace en fait. de vie. Alors, il y a eu des études, en fait, intéressantes, je pense, en primatologie, au zoo d'Arnhem, je connais le zoo de Leipzig, où, en fait, où il y a des espaces plus importants, en tout cas pour un certain nombre de primates, mais ce n'est pas du tout la vie sauvage.
1: Oui.
2: Mais disons que ça permet à un certain nombre de primatologues de voir des évolutions dans les groupes. Donc, effectivement, France Deval, qui est décédé, mais un primatologue assez célèbre, en fait, il a, en étudiant les groupes dans des zoos, en fait, ça a permis aussi de faire avancer les recherches. Alors, ce n'est pas pour dire qu'il faut absolument continuer dans cette manière-là, mais je me demande, en fait, si c'est du tout ou rien, en fait, dans ce domaine.
1: Mmh.
2: Voilà, ou est-ce qu'il faut vraiment aller vers l'abolitionnisme complet, ou en fait, travailler beaucoup à l'amélioration des conditions de vie.
1: Donc on voit une gradation possible. Alors, on arrive au terme de cette série de 3 émissions consacrées à cette cohabitation, à ce partage, peut-être ce nouveau partage de la Terre avec les animaux. Je voudrais vous demander à l'un et à l'autre, Père Éric Charmetant, philosophe, et Amandine Sanvicens, militante de la cause de la protection des animaux, comment vous voyez ce nouveau contrat que nous sommes appelés à partager avec les animaux aujourd'hui? C'est tout à fait clair à l'issue de ces trois émissions. J'invite nos auditeurs à écouter les 2 premiers volets où on a évoqué les animaux qui vivent dans nos villes et puis ensuite les animaux sauvages. Manifestement, notre monde a changé, notre humanité a changé, notre regard, notre manière de vivre avec les animaux a changé. Est-ce qu'il n'est pas inéluctable, Amandine Sanvicens, que nous nous dirigeons vers un nouveau contrat, peut-être un nouveau contrat social avec les animaux aujourd'hui?
0: Ça me paraît être une évolution indispensable. Pour moi, ça va avec l'évolution des lois. C'est-à-dire qu'il faut que les animaux aient plus de droits aujourd'hui. Et ça doit passer par une série d'interdictions de pratiques. Parce qu'en fait, aujourd'hui, on a tous les droits sur les animaux. Enfin, on l'a quand même évoqué. On a le droit de les tuer, on a le droit de les empoisonner, on a le droit de les pêcher, on a le droit de les emprisonner pour notre divertissement. Et donc, en fait, on doit se dire qu'à un moment donné, il y a des pratiques qui ne sont plus acceptables. Et quand on voit les études d'opinion en France, par exemple, on pourrait parler de la corrida, on pourrait parler de la chasse à
1: cour. On n'a pas parlé de la corrida.
0: On pourrait parler, vous voyez, en fait... Toutes ces pratiques-là, demain, on fait un référendum en France, elles sont interdites.
1: Oui.
0: Et donc, je pense que ça montre aussi le décalage.
1: Sauf dans le sud-ouest, pour la corrida.
0: Non. Alors, attendez, d'accord. Je suis du sud-ouest.
1: Ah, pardonnez-moi.
0: Et en fait, dans les études, les études d'opinion dans les villes taurines, la majorité est favorable à l'interdiction.
1: D'accord.
0: Je pense que c'est très important de le dire. Et donc, en fait, il y a toute une série de pratiques sur lesquelles on pourrait avancer rapidement. Et ça montre, en fait, le décalage qu'il y a entre celles et ceux qui nous gouvernent et les attentes de la population. C'est aussi parce qu'il y a des lobbies qui sont très puissants, comme celui de la chasse, comme celui de la pêche de loisirs, etc., de la captivité animale. Et donc, je pense qu'il faut qu'on avance là où il y a un large consensus sur l'interdiction de pratiques cruelles et puis ouvrir d'autres débats si c'est nécessaire. Mais en tout cas, les lois doivent évoluer. On ne peut pas juste se dire... Moi, ça ne me va pas de dire juste on a plus de devoirs envers les animaux. Ça, en fait, dans les faits, ce sont des animaux qui souffrent. Donc, il faut qu'on prenne au sérieux leurs souffrances et leurs besoins.
1: Et évoluer profondément sur le plan législatif. On vous a bien compris, Amandine Sanvicens. Sur le plan philosophique et théologique, peut-être, voire biblique, Père Éric Charmetant, comment vous voyez les nouveaux traits, peut-être, de ce nouveau contrat avec les animaux?
2: Il me semble, enfin je l'avais évoqué, effectivement, la question de l'alliance de Dieu avec les humains et les animaux. En fait, de vraiment les prendre au sérieux que ce sont des créatures de Dieu. Mmh. Et donc, si on prend au sérieux que ce sont des créatures de Dieu, du coup, ça fait bouger aussi et ça interroge quand même, effectivement, toutes les pratiques qu'on leur inflige. Et je trouve que c'est un argument théologique, en fait, très fort. Parce qu'effectivement, il y a la question de la souffrance, mais plus profondément, en fait... Ce sont des créatures avec lesquelles Dieu est en relation et des créatures qui aussi chantent la gloire de Dieu, comme dit le psaume. Et donc,
1: donc à ce titre-là également, un nouveau contrat est indispensable.
2: Oui. Voilà. Après, disons qu'il y a la question de les vitesses d'évolution suivant les domaines. Et c'est sûr que...
1: Tout n'est peut-être pas possible tout de suite. Mais il faut y travailler.
2: Mais en tout cas, c'est important d'y travailler. Voilà.
1: Très bien. Un grand merci à vous deux. Je rappelle que nous étions en compagnie tout au long de ces trois épisodes de notre série Où va la vie, consacrée au thème « Comment partager la terre avec les animaux ?». Nous étions en compagnie du père Éric Charmetan, philosophe jésuite, doyen de la faculté de philosophie des facultés Loyola Paris, et de Amandine Sanvicens, cofondatrice de l'association PAZ, PAZ, Projet Animaux Zoopolis. Je rappelle deux informations. Les facultés Loyola Paris organisent le 30 mai 2026 une journée de réflexion consacrée à ce thème, cohabiter avec les animaux, et vous pourrez retrouver en vrai, en chair et en os, trois participants à nos différentes émissions, le père Éric Charmetan, Amandine Sanvicens et Benoît Thomé, que nous avons reçu sur les animaux sauvages la semaine dernière. Je rappelle également que dans le cadre de notre partenariat avec les facultés Loyola Paris, celle-ci organise avec l'Institut catholique de Paris un parcours de formation diplômant, c'est-à-dire un diplôme universitaire d'éthique sur le thème « Soins et santé dans une société pluraliste, accompagnée, discernée, décidée ». Vous qui nous écoutez, qui êtes médecins, soignants, aidants, bénévoles, travailleurs sociaux, cadres d'établissements médico-sociaux ou acteurs politiques, eh bien, vous pouvez vous inscrire à ce diplôme universitaire d'éthique qui vous aidera à structurer, à construire votre réflexion sur ces questions ô combien importantes, soins et santé dans une société pluraliste. Si vous souhaitez aller plus loin, rendez-vous sur le site du département d'éthique biomédicale des facultés Loyola Paris sur loyolaparis.fr. Voilà. Un grand merci pour terminer à notre réalisateur Cédric Coba. 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Il vous suffit de taper « Où va la vie ?» et vous pourrez nous écouter où vous voulez, quand vous voulez, de la manière que vous voulez. Voilà, un grand merci à vous tous pour votre fidélité. Je vous donne rendez-vous la semaine prochaine pour une nouvelle série d'émissions Où va la vie ?

0: Excellent début d'après-midi à tous. Il est 13h sur les ondes de Radio Arc-en-Ciel. Nous retrouvons nos confrères de RCF et de Radio Notre-Dame avec le magazine Je pense donc j'agis. Trump, Léon XIV, un bras de fer qui n'en finit pas.
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2: Pardonnez-moi l'expression, mais c'est chaud entre Donald Trump et Léon XIV. On n'est plus juste sur des désaccords polis entre la Maison-Blanche et le Vatican. C'est devenu presque un clash politique, médiatique et même religieux. Alors c'est vrai qu'à la base, ça coinçait déjà sur plusieurs sujets importants. Le pape critique ouvertement certaines actions militaires américaines, notamment autour de l'Iran. Et surtout, il défend régulièrement les migrants. Il insiste aussi sur le fait que la religion ne doit pas être utilisée comme un outil politique. Et de son côté, Donald Trump ne se gêne pas pour répondre un peu cash. Il l'a traité de faible et a même publié une image de lui façon figure du Christ, ce qui a franchement choqué pas mal de croyants. Mais derrière ce clash, il y a aussi du calcul, hein, car en s'attaquant directement au pape, Trump parle surtout à sa base, les électeurs conservateurs, dont une partie des catholiques très engagés sur des sujets comme l'avortement ou la sécurité. Mais le problème, c'est que c'est un pari risqué parce que les catholiques américains sont loin d'être tous d'accord entre eux. Car pour des millions de catholiques aux États-Unis, que faire quand leurs leaders religieux et leurs leaders politiques sont en opposition totale? C'est là que ça devient vraiment explosif. Et c'est ce qu'on va regarder d'ailleurs de plus près ce matin avec nos deux invités et comme chaque jour avec vos réactions et vos témoignages. Parlez-nous de ces prises de position du pape Léon XIV. Est-ce que elles sont justes, elles sont ajustées? Quelle est cette réponse de Donald Trump? Qu'est-ce que vous en pensez? Si vous êtes américain, si vous avez des origines américaines, d'ailleurs, ça nous intéresserait d'avoir votre regard sur la question au 01 56 56 44 00. Vous réagissez par mail à direct@rcf.fr et vous nous regardez en vidéo sur la chaîne YouTube de Radio Notre-Dame.
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2: Et pour discuter avec nous jusqu'à 11h, deux invités. François Mabille, bonjour.
3: Bonjour.
2: Merci beaucoup d'être avec nous dans cette émission. Vous êtes spécialiste de la géopolitique, des religions. Vous êtes aussi chercheur en relations internationales. Blandine Chélini-Pon, bonjour.
4: Bonjour.
2: Merci également à vous de participer. Vous êtes professeur d'histoire contemporaine et de relations internationales à l'université d'Aix-Marseille. Blandine Chélini-Pon, à quoi il joue Donald Trump en ce moment?
4: Ah, c'est une interrogation qui dépasse mes compétences, honnêtement, parce que on a plusieurs manières de voir les choses et peut-être que l'une des explications de sa posture, en tous les cas de cet épisode contre le pape, c'est que il tient toujours à en quelque sorte tenir le haut de la communication mondiale, et donc un sujet à la fois chasse l'autre, et dans le sujet qui chasse l'autre, si le sensationnel s'en mêle, ça permet d'éviter de parler des problèmes de fond qui sont trop complexes. Et je pense que dans le week-end qu'on a vécu, où coup sur coup il y a eu cette déclaration faite par le pape au moment de la veillée de prière pour la paix, oui. Et ensuite la défaite de monsieur Orban en Hongrie, et ensuite les difficiles négociations en Iran. Donc ça ces contrariétés se sont ponctuellement focalisées sur peut-être le maillon le plus faible sur lequel on pouvait taper pour donc là il y a aussi une question de personnalité et de tempérament qui a joué.
2: Je cite Donald Trump quand il dit « Le pape Léon est faible face à la criminalité et catastrophique en matière de politique étrangère. Je ne veux pas d'un pape qui critique le président des États-Unis car je fais exactement ce pourquoi j'ai été élu. Alors évidemment, Léon XIV, il s'est pas laissé abattre hein, face à ces déclarations, comme d'habitude, un peu cash d'ailleurs de Donald Trump, puisqu'il a pour habitude de dire très haut tout ce qu'il pense. François Mabille, une passe d'armes comme ça, entre deux finalement chefs d'État, dont un chef catholique, c'est assez inédit.
3: Non, à ce degré-là, oui. À ma connaissance, c'est totalement inédit. Qu'il y ait des tensions et des divergences entre des chefs d'État et la papauté, c'est classique. Alors, je ne vais pas remonter dans l'histoire ancienne, oui. Mais ne serait-ce qu'au XXe siècle, et y compris d'ailleurs entre la France et la papauté. Alors, soit directement, soit indirectement, par exemple, ou par l'intermédiaire de l'épiscopat, c'est quelque chose d'assez classique. Ce qui est effectivement nouveau, c'est que ça prenne cette forme verbale qui, moi, me semble relever vraiment d'une sorte de syndrome d'hubris. Hein, c'est-à-dire que, d'une certaine manière, les propos du président Trump contre le pape s'inscrivent également dans la suite de propos tout aussi incongrus et grossiers qu'il a pu avoir, je pense, à ses propos à l'égard du roi d'Arabie Saoudite, qui était d'une vulgarité totale, ses propos sur le blocage du détroit d'Ormuz par les Iraniens, où là encore, on avait un langage ordurier et complètement disproportionné. Et puis, il y a maintenant, effectivement, cette passe d'armes avec le pape. Dans les trois cas, on voit que c'est un homme qui n'accepte pas qu'on soit en désaccord avec lui, oui. Ou qu'on lui tienne tête. Ce qui d'ailleurs n'était même pas véritablement le cas pour le pape, parce que le pape rappelle l'approche traditionnelle de l'Église catholique sur l'ensemble de ces sujets. Et d'une certaine manière, si vous reprenez les prises de position du pape depuis son élection sur un ensemble de sujets, on voit qu'il y a une continuité. Et cette continuité, c'est notamment le rappel du droit international, du respect du droit international, du multilatéralisme et du dialogue international. Donc, sur le fond, il n'y a rien de nouveau. Ouais. Si ce n'est que on est en face, comme le disait Blandine, d'un président assez particulier, très difficile à comprendre, et donc son mode de communication génère, pour la force des choses, des problèmes là où normalement il ne devrait pas y en avoir.
2: Dans l'avion, depuis l'avion qu'il emmenait en Algérie, Léon XIV a réagi quand même aux propos de Donald Trump en disant « Je n'ai peur ni de l'administration Trump, ni de parler haut et fort du message de l'Évangile. Je ne suis pas un politicien, je n'ai pas l'intention d'entrer dans un débat avec lui. Le message est toujours le même et le restera, promouvoir la paix. » Il est dans son rôle finalement, ce pape Léon XIV, François Mabille, mais on sent quand même un chef d'État, chef de l'Église catholique qui est courageux aussi de répondre de cette manière.
3: Oui, alors c'est peut-être personnellement ce qui m'a surpris. C'est-à-dire que jusqu'à présent, on avait un pape qui était très modéré dans son expression, oui. Et qui laissait également, et je pense que c'est aussi lié aux discussions sur la synodalité, qui laissait les églises locales, les autorités locales s'exprimer. Voilà. Là, c'est vrai qu'il monte en première ligne, si j'ose dire, et que son discours, ses propos sont des propos tranchants, très clairs. Et donc ça, c'est peut-être une surprise ou simplement la marque que la preuve que ce pape prend ses marques en quelque sorte. On est au début d'un pontificat, il finit finalement cette première année et donc il commence à incarner peut-être davantage qu'il y a encore quelques mois ce rôle si spécifique qui est celui d'un pape sur la scène internationale. Il prend peut-être confiance à la fois en lui et la mesure du rôle qui est le sien. En même temps, quand on regarde son profil, notamment son profil spirituel, je dirais que ce n'est pas tellement surprenant, parce que c'est un homme qui a des convictions spirituelles, qui a des convictions bien établies, et donc effectivement qui les dit de manière très douce, d'une certaine manière. Hein. Il n'y a pas de formule ciselée à la François. Vous voyez, on ne peut pas se reposer sur une formule que vous reprendriez avec plaisir, vous les médias. Mais d'une certaine manière, cette fermeté dans les propos sans qu'il y ait une outrance verbale renforce en quelque sorte le contenu de son propos.
2: Blandine Chély-Nippon, vous pensez que Donald Trump n'a pas mesuré à qui il s'attaquait véritablement ?
4: En fait, il est tellement certain, il me semble, de son pouvoir sur son propre électorat, ou du fait que son électorat est derrière lui, quoi qu'il fasse, hein, qu'il est leur champion, qu'il a intégré peut-être dans son logiciel le fait que les catholiques avaient voté pour lui. Mmh. Et les catholiques qui ont voté pour Donald Trump, une partie d'entre eux se retrouvent dans une configuration qui était, parce que les choses sont en train de changer depuis l'élection de Léon XIV, mais qui était très critique vis-à-vis à la fois du pape François, de la tournure que leur semblait prendre l'Église catholique en général, sortant complètement de ses cadres traditionnels, avec cette idée que eux représentaient le vrai catholicisme à défendre, et en même temps, dans cette configuration, une proximité forte avec les thèses plus ou moins consensuelles qui circulent autour de Donald Trump. Donc Donald Trump était aussi leur champion. Et le fait que le président est persuadé de cela, quand il a fait cette sortie contre Léon XIV, il a daté dans son appréhension de son public catholique, en considérant qu'ils allaient bien être d'accord avec lui, parce que déjà c'était le cas du pape précédent. Voilà, un peu pour dire les choses très rapidement. Donc il n'a pas pris la mesure de ce changement. Il pense lui-même qu'il est très intuitif, et d'une certaine manière il a montré qu'il l'était, enfin que c'est quelqu'un qui sent, ou en tous les cas qui sait se servir de sa notoriété énorme pour s'imposer, pour imposer ses points de vue et être suivi, en fait. Mmh. Et là, je crois qu'effectivement, il ne s'est pas aperçu que beaucoup de choses ont changé, peut-être en un an, dans le monde catholique américain.
2: Il est presque 10h15 sur RCF Notre-Dame, une émission, je pense donc, j'agis ce matin, vous l'entendez, consacrée au passe d'armes, hein, cette passe d'armes entre Léon XIV et Donald Trump. Comment vous analysez ça? Comment ça vous fait réagir? Peut-être que vous avez des origines américaines, ça nous intéresse aussi de vous entendre sur ce sujet au 01 56 56 44 00, 01 56 56 44 00. Et vous nous regardez en vidéo, en direct sur la chaîne YouTube de Radio Notre-Dame, vous pouvez également réagir dans le chat.
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2: Avec nos deux invités jusqu'à 11h, Blandine Chély-Nippon, vous êtes professeure d'histoire contemporaine et relations internationales à l'Université d'Aix-Marseille, et François Mabille, spécialiste de la géopolitique des religions et chercheur en relations internationales. Alors ce qui est vraiment intéressant aussi, François Mabille, c'est le contexte. C'est ce voyage en Afrique de Léon XIV, où là aussi on sent la posture du chef d'État qui n'hésite pas a dénoncé et la corruption et une poignée de tyrans, c'était au Cameroun, je cite, hein, une poignée de tyrans qui ravagent le monde. Pensez qu'il y a une corrélation à faire, François Mabille, entre ce voyage et justement ces fausses discussions avec Donald Trump?
3: En tout cas, il y a un style qui s'affirme. Je ne sais pas s'il faut effectivement établir une corrélation avec la polémique avec Trump, mais un style qui s'affirme avec des propos de nouveau beaucoup plus tranchés que ceux auxquels on était en droit de s'attendre compte tenu de ses prises de position précédentes. Moi, c'est un pour l'instant, hein, mais je dirais que il m'a rappelé un petit peu Jean-Paul II, hein, c'est-à-dire vous voyez au Liban, en Algérie, ces jours-ci au Cameroun. Le pape rappelle l'importance de l'état de droit, rappelle au gouvernement ce qui est leur rôle, en tout cas selon généralement l'approche démocratique, en tout cas suivre la doctrine sociale de l'Église. Et puis, il insiste également sur le rôle de la société civile et le respect de la société civile par les gouvernements. Ça m'a rappelé un petit peu Jean-Paul II. Alors, Jean-Paul II opposait les États, les gouvernements aux nations. Le contexte historique est différent désormais. Oui. Donc, on ne parle plus de nation. Puis, vous voyez, si on insiste sur la nation, au moment où il y a le nationalisme chrétien américain, ça ne peut pas aller. En revanche, il y a cette insistance sur la société civile. Donc, j'ai trouvé que c'était une approche intéressante. Et effectivement, dans la dénonciation, ce sont des mots très forts qui m'ont rappelé effectivement ce que le pape polonais pouvait dire à certaines reprises lors de ses déplacements.
2: Blandine Chenin-Nippon, qu'est-ce que vous en pensez de votre côté ?
4: Alors, j'en pense qu'il y a une vraie cohérence qui est en train de se dessiner, comme François, dans le discours. Et moi, ce qui me frappe finalement, c'est l'angle par lequel ce pape prend à bras le corps le désordre international. Et il le fait en utilisant finalement la tradition de Saint Augustin et de peut-être de l'ordre dont il est issu, c'est-à-dire en remettant en avant finalement cette figure du prince juste et de l'Église qui se positionne pour rappeler donc d'une certaine manière qui fait aussi une présentation politique, ou en tous les cas qui donne à voir sa vision politique du pouvoir temporel, c'est-à-dire que le chef d'État et les responsables politiques, ceux qui sont au pouvoir, doivent se comporter moralement. Ouais. Et de rappeler, si vous voulez, ce qu'est un pouvoir juste, et ce qu'est un gouvernement juste, et quel est le sens du pouvoir que l'on possède, et à quoi il sert, justement, il sert à servir. Donc, cet ensemble, on le voit réapparaître dans les discours qu'il fait, et là, très dernièrement, en Algérie, comme au Cameroun, il a pris à partie de manière, comme vous le dites, simple, sans polémique, mais en Algérie, il a parlé de la nécessité de pardonner, de ne pas vivre sur une mémoire éternellement crispée. Il a parlé effectivement de la nécessité de respecter la société civile. Au Cameroun, avant le discours d'hier, il a fait un discours devant le président, à la présidence du Cameroun, devant l'éternel président du Cameroun, qui était extrêmement fort d'un point de vue politique sur ce à quoi servaient les institutions et le fait que l'alternance... il a fait tout un discours, mais qui était moral. Moi, j'ai trouvé moral. Ouais. En insistant sur le devoir du prince, en fait.
2: Ouais. Il est 10h20 sur RCF Notre-Dame. On va écouter tout de suite Marie-Claude au 01 56 56 44 00. Bonjour Marie-Claude.
5: Oui, bonjour Belchior. Bonjour Béatrice, excusez-moi.
2: Alors c'est Blandine non, et François.
5: Pardon, Blandine.
2: Il n'y a pas de problème.
5: Voilà, excusez-moi. Oui, bonjour. Voilà, mais écoutez, je suis quand même, bien que vous connaissez M. Trump, je suis très étonnée quand même des propos qu'il tient par rapport au pape Léon. Et je ne pensais pas qu'il irait jusque-là. Enfin, en fait, je suis en train de me dire, hein, permettez-moi, qu'il confirme sa folie aux yeux du monde, en fait. Hein. Et ben voilà. En fait, quelque part, je reviens un petit peu sur votre émission de lundi matin avec Luc Roban. Oui. On parlait des présidentielles. Et en fait, moi, alors vous avez bien dit que je critiquais le fait que les futurs, les candidats...
2: Je me souviens.
5: Se critiquaient entre eux et j'ai appelé, il était presque 11h, je n'avais pas vu. Et en fait, M. Luc Roban, après, a dit que c'est normal, quelque part, voilà, aux États-Unis, ça fait ça. Et quand j'ai entendu ça, j'ai presque bondi parce que je me dis, mais quand même, on ne va quand même pas en France prendre les États-Unis en référence, surtout avec la personne qui est à leur tête. Voilà.
2: Eh bien, merci.
5: Donc, oui. Voilà.
2: Ben non, mais c'est toujours très intéressant ce que vous nous dites, Marie-Claude, et merci pour votre fidélité dans cette émission Je pense donc j'agis. Blandine Chenin-Nippon, cette auditrice faisait référence à une émission lundi, que vous pouvez réécouter d'ailleurs sur rcf.fr, où on prenait un peu d'avance un an avant l'élection présidentielle en France, et justement on avait beaucoup d'auditrices et d'auditeurs qui nous disaient mais il y a rien qui nous donne envie de voter puisque les hommes politiques se battent un petit peu entre eux. Voilà, je résume vraiment une heure d'émission. Marie-Claude qui nous dit que Donald Trump confirme sa folie aux yeux du monde. Est-ce qu'on peut parler de ça ? Parce que ce qui est là aussi très intéressant, c'est que normalement, cette violence un peu verbale et ces invectives, Donald Trump réserve ça à des adversaires politiques. Là, ce qui est peut-être un peu nouveau, c'est qu'il attaque le pape, non, Blondine ? Vous n'êtes pas d'accord avec moi ?
4: Non, parce que sur tout le long de cette année qui vient de passer... On l'a vu prendre à partie des journalistes, on l'a vu passant dans les foules avec des propos très critiques sur les uns et les autres, leur apparence physique, d'être capable même d'insulter peut-être les gens gratuitement. Donc ouais. Il y a une interrogation qui commence à, enfin qui commence pas, qui continue à se répandre dans les médias américains et au-delà, chez les spécialistes du monde médical, sur peut-être le fait que le président ait commencé à être âgé et a peut-être aussi sur sa personnalité qui est celle que l'on connaît, une personnalité peut-être un peu histrionique ou peut-être pas. Donc des signes de faiblesse liée à son âge, de faiblesse cérébrale, pour le dire poliment. Donc il est fort possible que le caractère désinhibé de ces emportements et dans ces emportements le fait de cibler les gens pour tout un tas de raisons, là c'est un crime de lèse Trump duquel le pape est accusé en fait, hein, c'est le crime de lèse majesté à la sauce américaine. C'est aussi lié sans doute à une maladie liée à son âge qui progresse et qui se manifeste parce qu'elle le désinhibe par rapport à peut-être les retenues éventuelles qu'il aurait pu avoir dans le passé.
2: Oui, mais c'est pas la première fois quand même que Donald Trump sort quand même de ses gonds de cette manière et cette manière d'être une grande gueule, il l'a toujours été, Blondine Chiellini-Pont, dès son premier mandat.
4: Oui, il a toujours été. Et on ne compte plus le nombre de gens qui ont été insultés de femmes. Je pense à Kamala Harris pendant tout ça. Oui. Le fait qu'il adore se moquer des autres.
2: Et Joe Biden aussi.
4: Ouais. Et Joe Biden, n'en parlons pas. Donc il adore se moquer des autres. Il est extrêmement désobligeant et c'est sa marque de fabrique. Et il fait, voilà, quand il fait campagne, il adore faire le show. Et dans le show, tout le monde en prend. Et voilà, donc il est sur ce registre-là depuis très longtemps, mais parfois de manière extraordinairement gênante pour les interlocuteurs qui se retrouvent face à lui et qui sont moqués en direct. Donc on a entre guillemets l'habitude malheureusement de ce comportement. Peut-être que ça fait de moins en moins ça fait de moins en moins recette, ou peut-être que au final la population qui adore vraiment cela chez lui va finir par se dire que il va trop loin et que c'est la raison d'un tel comportement est peut-être un désordre psychiatrique aussi. Ouais.
2: François Mabille, vous vouliez réagir?
3: Oui. Écoutez, oui, moi je souscris totalement à ce que dit Blandine. Alors j'ajouterais peut-être deux éléments. Je me demande si le fait que ce pape soit américain n'a pas contribué aussi à cette surréaction du président Trump. Vous vous souvenez que lorsque le pape Léon a été élu, il y a eu des phrases assez ambiguës, déjà pendant le conclave, mais après, de la part de Trump et de son administration, semblant dire que si un pape américain était élu, c'est précisément parce que c'était Trump qui était au pouvoir et que la toute-puissance américaine se manifestait partout, y compris à la tête de l'Église catholique. Voilà. Il y a eu beaucoup de propos récurrents sur ce sujet, sur le moment catholique qui aurait été celui aussi de l'administration, etc. Et du coup, lorsque vous insistez sur cet aspect-là et que précisément c'est un pape américain, même si quand il est pape, Léon n'est plus américain, il n'est plus qu'américain, il est bien autre chose, je pense que symboliquement, c'est une sorte de gifle qu'a reçu Trump par lorsqu'il a entendu les propos du pape. Et puis alors, il y a un deuxième élément. Je pense que cette administration connaît mal la culture américaine et que la culture catholique, pardonnez-moi, oui. Et a tendance, alors avec un Gillivan, ça me semble évident, tendance à confondre le protestantisme, en tout cas les évangéliques protestants, avec les catholiques. Et l'Église catholique, c'est pas le protestantisme, c'est encore moins le courant évangélique. C'est-à-dire que c'est une structure qui est extrêmement hiérarchisée. Qui est très centralisé et où la figure du pape joue un rôle et où la théologie demeure tout de même le langage par lequel l'Église se pense. Et là, je pense qu'il y a une erreur d'appréciation de la part de cette administration. Alors, chez G.D. Vance, je dirais que c'est, on s'en souvient, hein, c'est son fameux discours justement sur Augustin et la charité qui avait amené une réaction immédiate du pape avec lettre quand même à l'épiscopat américain. Ouais. Et on voyait bien que là, d'un seul coup, il était recadré. Ouais. Gillivan s'était recadré. Et là, je pense que, alors bien évidemment, le catholicisme américain est bipolarisé, etc. Mais je pense que Trump n'a pas compris qu'en dépit de sa diversité, et même des tensions qu'il peut y avoir à l'intérieur de l'Église catholique, même lorsqu'on est contre le pape, ça s'exprime d'une autre manière. Mmh. Et cette manière qu'il a eue d'attaquer le pape Léon heurte, je dirais, de plein fouet tout de même les fondements de la culture catholique. Et du reste, quand on voit les prises de position d'un certain nombre d'organisations catholiques, y compris conservatrice aux États-Unis, on voit bien que là, il y a eu une erreur d'analyse.
2: On marque une petite pause rapide dans cette émission. Je pense donc j'agis sur RCF Notre-Dame. On a plein de choses à se dire avec vous deux, François Mabille et Blandine Chély-Nippon. On parle de cette passe d'armes entre Léon XIV et Donald Trump. À tout de suite.
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2: Il est 10h30 sur RCF Notre-Dame. Nous parlons des discussions entre la Maison-Blanche et le Vatican et surtout ces échanges entre Léon XIV et Donald Trump. Ça chauffe un petit peu. On analyse tout ça avec nos deux invités. François Mabille, vous êtes spécialiste de la géopolitique des religions, chercheur en relations internationales, et Blandine Chély-Nippon, professeure d'histoire contemporaine et relations internationales à l'Université d'Aix-Marseille. On vous attend pour réagir au 01 56 56 44 00. Et je rappelle que vous pouvez nous regarder en vidéo et réagir d'ailleurs dans le chat sur la chaîne YouTube de Radio Notre-Dame. Alors, vous parliez de la théologie tout à l'heure, hein, tous les deux, Blandine et François. Vous faites référence certainement aux propos de G.D. Vance et de Donald Trump. Il est très important que le pape fasse preuve de prudence lorsqu'il aborde des questions de théologie. Franchement, Blandine Chély-Nippon, attaquer le pape sur la théologie, il fallait oser, non ?
4: Oui, mais vous avez là la manifestation finalement d'une particularité, peut-être d'une particularité au sein du catholicisme américain dont François a parlé tout à l'heure. Donc, ce catholicisme, il est un peu polarisé à l'image de la société américaine, et dans cette polarisation, on voit ressurgir une vieille affaire qui est que dans l'histoire du catholicisme américain, eh bien, vous pouvez avoir des expressions de cette identité, bon, parce que nous sommes aux États-Unis et qu'historiquement, la culture du pays est protestante et à ses commencements extrêmement anticatholique. Donc, une manière de s'intégrer en tant que catholique dans cette société en mettant en avant des vertus américaines. Mmh. Alors, au 19e siècle, à la fin du 19e siècle, on pourrait dire que cette mise en avant était qu'il fallait que les catholiques soient laïcs, soient plus engagés, qu'il fallait donc prendre à bras le corps la notion de progrès, etc., etc. Et on se retrouve dans une situation inversée au début du XXIe siècle, avec un courant qui explique que l'Église catholique contemporaine, il faut lui réexpliquer. Lui réexpliquer ses racines, lui réexpliquer sa tradition. Et on appelle ça un peu l'américanisme catholique, vous voyez.
2: Ouais.
4: Et enfin, chez les spécialistes. Donc, J.D. Vance, il cumule tout. Il est converti, converti de l'évangélicalisme. Il est un néophyte très zélé, mais en même temps, il participe d'un mouvement qui s'est constitué depuis les années 80, ce qu'on appelle la droite chrétienne. Et c'est une forme d'œcuménisme, une nébuleuse œcuménique radicale, dans laquelle un certain nombre de mouvements et de penseurs catholiques et ensuite d'électeurs catholiques se sont retrouvés, mais comme l'a dit François, finalement en perdant leur identité propre et en se protestantisant ou en ayant des réflexes qui appartiennent soit aux évangéliques, soit même aux fondamentalistes américains. Donc, ce qui s'est passé depuis que Léon XIV, à mon avis, hein, je vous donne un peu mon analyse, c'est que les fondamentaux catholiques ou les fondamentaux de la singularité catholique sont en train d'être réaffirmés aux États-Unis pour à la fois le public et globalement les autres. Dire que les catholiques ne sont pas des évangéliques, les catholiques ne sont pas des fondamentalistes protestants et qu'ils ont leur propre identité spirituelle et que dans cette identité spirituelle, la figure du pape reste finalement celle qui aujourd'hui globalement les identifie et les représente.
2: C'est vraiment passionnant. Ouais. Voilà. C'est passionnant de vous entendre, hein, Blandine Chiellini-Pon, analyser cette situation aussi des catholiques américains. C'est peut-être pas la même chose que chez nous, mais en tout cas, ça le mérite de s'y pencher. François Mabille, il y a un autre élément qui a été invoqué par J.D. Vance, c'est cette notion de guerre juste. Alors là aussi, c'est un vrai sujet, hein, pour l'Église catholique, François Mabille. Le pape là aussi a recadré un petit peu tout ça, et même des responsables catholiques d'ailleurs américains ont recadré J.D. Vance sur cette notion de guerre juste. Est-ce que vous pourriez nous expliquer un petit peu ce qui s'est passé?
3: Oui, moi je vous dirais que J.D. Vance a quelques décennies de retard, tout simplement, ouais. Pour ne pas dire quelques siècles. Alors quelques siècles, j'exagère peut-être un petit peu, mais effectivement, il se trompe, et en plus, il le dit devant un fils de Saint-Augustin. Ouais. Or, s'il y a bien une réflexion dans l'Église catholique sur la paix qui est ancienne, c'est précisément celle de Saint-Augustin jusqu'au XXe siècle, hein, jusqu'en 1967. La grande définition de la paix dans l'Église catholique, c'était la définition augustinienne, « Pax omnium rerum tranquillitas ordinis ». La paix universelle, c'est la tranquillité de l'ordre, avec toute une réflexion extrêmement intéressante par derrière. Et puis 1967, pour Progressio, où vous avez le nouveau nom de la paix, c'est le développement. L'Église catholique réfléchit de manière vraiment très intéressante sur les conditions d'une paix internationale depuis la fin du 19e siècle, 20e siècle, avec des encycliques qui ont paru à date régulière. Voilà. Et on est passé non plus de la notion de guerre juste, comme l'évoque J.D. Vance, à la notion de légitime défense armée. Le tournant dans les années 20, dans les années 30, il se lit chez les jésuites, il se lit chez les dominicains, notamment, parfois chez les franciscains, mais essentiellement chez les jésuites et les dominicains. Et c'est repris effectivement par les encycliques pontificales, qui d'une certaine manière, d'ailleurs, s'appuient aussi sur l'évolution du droit international et sur l'émergence de ce qu'on appelle une société internationale, avec d'abord la Société des Nations, puis l'Organisation des Nations Unies. Alors, il y a eu un semblant d'évolution, en tout cas, on ne sait pas si ça va perdurer avec le pape François, qui était vraiment un pape pacifiste, oui. Et qui a semblé, effectivement, par certaines expressions, condamner toute forme de guerre ou de recours à la légitime défense armée. Je pense notamment à ses atermoiements lors des premiers mois de la guerre russe contre l'Ukraine. Oui. Mais jusqu'à présent, avec ce pape qui est un juriste et qui s'appuie systématiquement sur le droit international, je pense qu'on en revient en fait à cette approche traditionnelle de l'Église catholique. Alors très, très souvent, on cite, d'ailleurs les pacifistes citent à tort le discours de Paul VI à l'ONU le 4 octobre 1965 en disant « Regardez, le pape a dit « Jamais plus la guerre, jamais plus la guerre ». Mais on oublie de citer les trois phrases qui viennent, enfin, la phrase qui vient juste après, qui dit que « Hélas, tant que la nature humaine restera faible et changeante, etc., le recours à la force armée demeurera nécessaire ». Donc le recours à la force armée, c'est vraiment le droit international, c'est la charte des Nations Unies, les chapitres qui concernent la paix et qui disent qu'effectivement, dans certaines conditions, le recours à la force armée est nécessaire. Mais voyez, ce recours-là, au niveau juridique, il est très encadré. Et ce qu'a condamné le pape, c'est précisément le fait que la guerre contre l'Iran soit faite en dehors de tout contexte juridique, de toute discussion, que ce soit à l'Assemblée générale des Nations Unies, voilà, ou plus encore au niveau du Conseil de sécurité.
2: Et bien loin du droit international, et finalement ces propos sont tout à fait conformes à l'enseignement aussi catholique. Blandine Chély-Nippon, ce qui est vraiment intéressant, décidément je vais dire ça tout au long de l'émission, c'est que les catholiques américains s'emparent du sujet. Je le disais il y a quelques instants, quand Jill Evans a parlé de guerre juste, les responsables catholiques américains, enfin certains responsables, se sont emparés du sujet et ont commencé à gratter un petit peu. C'est là où il y a eu une petite bascule depuis quelques jours, d'après vous ?
4: Alors oui,

0: Bon, alors, ce sont mis bout à bout, on voit apparaître une forme d'unité qui s'est faite, en tous les cas au sein du clergé, enfin, des évêques américains, pour à la fois dénoncer les dérives de la politique intérieure américaine, toujours sur les principes du respect de la dignité des personnes et de la légalité. Et aussi sur tous les aspects de la politique internationale américaine contemporaine qui sortent des clous, en fait. Voilà, donc c'est intéressant de voir que, en fait, derrière, ensuite, il y a des réactions en chaîne nouvelles. Et moi, ce que je constate, c'est que tout ceci fabrique, refabrique une unité et une cohérence qui avait été un peu perdue au fil du temps des catholiques américains, qu'ils soient de tous les bords et de toutes les couleurs.
1: Quelques réactions qu'on a reçues sur RCF Notre-Dame dans cette émission, je pense donc j'agis, au 01 56 56 44 00, mais aussi en vidéo sur la chaîne YouTube de Radio Notre-Dame. Un auditeur nous dit concernant Donald Trump, il me semble que dans une émission précédente, vos invités avaient dit que pour comprendre Donald Trump, il faut le voir comme un pur industriel marketing businessman qui voit la politique comme une conquête de marché. Bon, voilà, je trouve ça intéressant aussi, peut-être pour analyser le personnage de Donald Trump. Et puis, Angèle qui nous dit, notre pape devrait dire que la guerre ne se fait pas au nom de Dieu pour nous catholiques. Cela est fondamental. C'est là aussi où c'est intéressant, c'est que finalement, ça touche aussi François Mabille aux catholiques, à cette notion de foi, de spiritualité. Quand Donald Trump attaque Léon XIV, il attaque aussi tous les catholiques du monde, François.
2: Oui, symboliquement, effectivement, il les attaque, vous avez raison, et c'est là que je vous disais, je pense qu'il ne comprend pas certains traits de la culture catholique, qui sont très différents de la culture ou des différentes formes de culture protestante, et qu'il n'a pas bien perçu que dans beaucoup de pays, il y a ce que notre collègue Jacques Pallard appelait l'unanimisme catholique, c'est-à-dire voilà, un sentiment d'unité, un refus et un sentiment d'unité derrière le pape. Alors, bien évidemment, il y a des débats dans l'Église catholique, mais qui s'expriment de manière extrêmement différente et dans un langage totalement différent et très structuré. Et là, je pense effectivement que cette dimension symbolique n'a pas du tout été perçue par le président américain.
1: François Mabille, il est quasiment 10h45, je dois vous libérer, c'était prévu.
2: Merci beaucoup.
1: Mais merci à vous surtout d'avoir participé à cette émission. Je rappelle que vous êtes spécialiste de la géopolitique des religions, chercheur en relations internationales.
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1: Et en direct sur RCF Notre-Dame avec vous, Blandine Chélini-Pont. Vous restez encore avec moi pendant un quart d'heure. De toute façon, c'est bientôt la fin de cette émission. Et je rappelle que vous êtes prof d'histoire contemporaine et de relations internationales à l'université d'Aix-Marseille. Vous avez toutes et tous la parole, je le rappelle également, au 01 56 56 44 00. Et vous pouvez réagir dans le chat YouTube et vous nous regardez en vidéo. Alors, il y a encore plein de choses à dire, évidemment, sur ce sujet. Peut-être sur ce que disait François Mabille il y a quelques instants, d'un Donald Trump qui attaque finalement, d'une manière ou d'une autre, tous les catholiques du monde en s'attaquant à Léon XIV. C'est là où ça rejoint un peu ce qu'on disait, Blandine Chélini-Pont. Peut-être qu'il n'avait pas mesuré à quel point attaquer un pape, c'était pas attaquer un chef d'État comme un autre.
0: Oui, bien sûr, parce que cette dimension... La profondeur des dimensions spirituelles ou des familles spirituelles ou des finalement des liens qui peuvent à travers les pays des liens transnationaux qui peuvent à travers les pays relier des croyants au-delà de leur nation et certainement de leur nationalisme dans son esprit, je crois que ça lui échappe complètement et en même temps ce que disait François Mabille, c'est que s'il y a une identité catholique aujourd'hui dans ce monde si bigarré, dans lequel l'Église catholique elle-même n'est pas, enfin, est multiple. Vraiment, bon, moi,

0: l'habitude de dire que cette église, positivement, hein, c'est une auberge espagnole. Vous avez vraiment
1: Il y a plusieurs
0: beaucoup de
1: courants.
0: diversité.
1: Oui, c'est ça.
0: Beaucoup, beaucoup de diversité, et c'est formidable. Donc, mais au-delà de la diversité, vous avez un sentiment d'unité. Et alors, peut-être que les choses ont évolué historiquement, mais aujourd'hui, ce sentiment d'unité, c'est que le pape incarne l'unité de la foi catholique, et partout où il va, les catholiques se reconnaissent derrière lui, et il est leur pontife. Donc c'est peut-être désuet, mais ça concerne quand même encore des millions et des millions de personnes. Donc il a atteint,
1: Voire des milliards.
0: il a vraiment atteint, je pense, l'identité des. Il a touché, il a porté atteinte à l'identité des catholiques. Et ça va avoir des conséquences aux États-Unis même pour l'impact à longue échéance de sa saillie, de sa sortie irruptive ou éruptive, pardon, de dimanche soir, réitérée le lundi soir où il a expliqué qu'il n'allait pas s'excuser.
1: Ouais, voilà. Mais ce qui est intéressant, c'est que pour nous médias, évidemment, c'est très simple de s'emparer de tout ça, même si malheureusement, on se rend compte aussi de l'impact que ça peut avoir sur les catholiques. Christina nous a rejoint. Bonjour, Christina.
2: Bonjour, bonjour. Voilà, je suis polonaise, je m'excuse. Alors, des fois j'accente qui n'est pas bon. Alors, je vais vous parler, pour moi, c'est un duel entre M. Trump et notre cher pape,
1: Oui.
2: parce que ce sont deux États. Il y a un qui est président d'État, Amérique, et l'autre est le Vatican. Alors, c'est une épreuve, grande épreuve pour le pape, pour notre cher pape, parce que. Du coup, c'est sur le chemin de sainteté, vous savez, il y avait des apôtres, il avait beaucoup de difficultés. Et lui, il est vicaire de Christ. Alors, vous savez, c'est des épreuves comme ça, les embûches, les... qui va gagner? Pour l'instant, c'est les hauts points morts, ni l'un ni l'autre ne discutent plus. Mais nous, les catholiques, nous sommes très dispersés. Et d'un seul coup, on s'est aperçu que comment ça se fait qu'on attaque notre pape? Notre catholicisme. Et puis, vous savez, ça, c'est très bien. Pour moi, c'est très bien. C'est un duel comme ça. Tu me fais un coup, moi, je te fais un coup. Et puis, voilà, et ça marche. Moi, je
1: Merci.
2: pense que c'était des épreuves très grandes pour notre pape. Il faut maintenant prier pour le pape et soutenir de toutes forces.
1: Merci, Christina. Vous avez un
2: Que Dieu
1: charmant.
2: vous bénisse, peuple. Au revoir. Merci.
1: Vous avez un charmant accent, Christina. Ah, ben non, Christina a raccroché. Bon, ben, malheureusement, je ne pourrais pas l'interroger sur ce joli accent. Blandine chez les Nippons. Pour Christina, c'est un duel vraiment entre deux chefs d'État. Pour elle, c'est peut-être quelque chose de normal, même si on sent finalement qu'elle est aussi attaquée dans sa religion. Est-ce que vous voyez ça comme un duel? Ou alors, c'est que Donald Trump qui cherche le duel?
0: Alors je répondrai oui, hein, c'est que Donald Trump qui cherche le duel. J'allais dire quel est l'intérêt du pape Léon XIV à se mesurer à Monsieur Trump. Enfin, c'est complètement pas la question finalement du côté pontifical. Et il continue ce pape voilà, à travers ce voyage en Afrique a montré ce qu'il est et ce pourquoi, quelle est sa fonction et quelle est sa mission. Donc non, il n'y a pas de
1: Ouais,
0: confrontation
1: c'est ça.
0: volontaire de la part du pape. Mais par contre, une inquiétude vraiment sur l'état de la paix dans le monde et sur le fait qu'il pense à long terme, l'impact de cette dernière guerre ouverte en Iran et de cet embrasement finalement qui pas si bien contrôlé du Proche et du Moyen-Orient et l'impact que ça a sur toutes les sociétés du monde à cause de la crise de l'énergie. Enfin, et il dans l'avion qui l'a amené en Algérie, il a dessiné un panorama de l'inconséquence de cette déclaration, enfin de ce début de guerre, de l'inconséquence de l'irresponsabilité de ce conflit pour toute l'humanité, qui est pour moi intéressante à souligner dans le rôle qu'il se donne d'être un
1: d'être un faiseur de paix.
0: Un faiseur de paix,
1: ouais,
0: voilà.
1: C'est ouais. Ça. On a André sur RCF Notre-Dame qui aimerait réagir au 01 56 56 44 00. Bonjour André.
3: Oui, bonjour Melchior, voilà, repris ça en vitesse. C'est curieux parce que je viens à travers ce que vous dites, je venais un peu lointain comme ça, tant que non-croyant au sens chrétien du terme, si je puis dire, donc, et non-catholique en particulier, finalement, je me rends compte que, bon, si il y a des choses qui me choquent parfois, comme, disons, par rapport à l'avortement, où ça va trop loin, même si, pour moi, l'avortement présente des problèmes éthiques, bon, non plus la position des femmes dans l'Église. Ouais. Au moins, il y a un point pour lequel le pape, là, est vraiment utile, et ça, je découvre un petit peu avec l'affaire de Trump, c'est de servir de contre-pouvoir, un véritable contre-pouvoir, avec des dirigeants qui s'imposent au niveau international. Les États-Unis, c'est pas ça date pas d'hier qu'ils ont voulu quelque part diriger un rôle pour régenter la planète. Et là, vu qu'il y a beaucoup de quand même de catholiques aux États-Unis, ça, c'est vraiment ça porte et ça emmerde, si je peux dire, Donald Trump, ce qui est une bonne chose par rapport à tous ces excès. Quoi.
1: Voilà. Merci André, merci pour votre franc-parler. Qu'on connaît bien dans cette émission, je pense donc j'agis sur RCF Notre-Dame. Blandine Chélinipon, le pape sert de contre-pouvoir à Trump. Il a raison de dire ça, André?
0: Alors, peut-être de contre-pouvoir, au moins dans la communication, ouais. Dans la communication internationale, puisqu'on est dans un monde interconnecté. Et dans cette interconnexion, là, vous avez, c'est pas ce qu'il voulait. Enfin, c'est pas, j'allais dire, c'est pas ce qui était recherché, mais vous avez la manifestation, je dirais, de l'indépendance vraiment de l'Église catholique par rapport aux pouvoirs actuels. Ouais. Alors, ça n'a pas été toujours le cas dans l'histoire, mais cette forme de liberté. Par rapport aussi à d'autres églises chrétiennes qui sont plus qui sont plus soit au service du pouvoir, ouais. Soit comment dire proches d'une manière ou d'une autre. Voilà, c'est une église qui ne sert aucun pouvoir aujourd'hui. Et de ce point de vue, ça lui donne une grande liberté de parole et de parole médiatique notamment, puisque les médias vont lui demander, le suivent et lui demandent qu'il soit religieux ou pas religieux. Hein. Mmh. Donc il est, par la force des choses, un contre-pouvoir contemporain, ouais. À la logique des empires, on va dire.
1: C'est ça. Et pour reprendre une expression d'André, alors je ne vais pas utiliser les mêmes mots, mais il a dit que le pape Léon XIV embêtait vraiment Donald Trump. Léon, c'est le seul chef d'État qui dit zut à Trump, d'après vous, Blandine Chélinipon. C'est le seul qui s'oppose vraiment, parce que il faut être courageux. Il faut être courageux. Il a en tout cas ce courage. Il n'hésite pas à le montrer.
0: Oui. Oui, mais bon, parce que, j'allais dire, son but est ailleurs, en fait. Hein. Et vraiment, moi, je suis tous les jours surprise. Je suis tous les jours surprise de la profondeur et de la fermeté de ce qu'il dit, et de la même manière que j'ai été extrêmement impressionnée à titre personnel, mais ensuite, bon, le mettant en perspective de mon travail et de mes analyses, du discours qu'il a fait samedi à Saint-Pierre devant le parterre aussi du corps diplomatique accrédité auprès du Saint-Siège, hormis l'ambassadeur des États-Unis qui n'est pas venu l'écouter. Ce qu'il a dit sur la paix d'un côté, ou ce qu'il a pu dire avant-hier au Cameroun devant le président du Cameroun, mais il faut lire ces textes qui sont d'une fermeté. Alors on dit qu'il est juriste. Moi, j'aimerais aussi souligner que c'est un matheux. Et donc les choses sont
1: carrées.
0: Il n'y a pas de fioriture, c'est carré. Voilà.
1: Il n'y aurait pas un petit vent de panique aussi du côté de Donald Trump, avec ses tensions avec l'Iran, Orban qui a perdu la Hongrie, alors que finalement Trump l'avait quand même pas mal soutenu. Est-ce que là, il n'est pas en train de perdre pied? Alors, on sort un petit peu de notre sujet, mais vous avez quand même un sacré regard sur la situation aux États-Unis. En un mot, peut-être, Blandine.
0: En un mot, oui, parce que le temps file. C'est une interrogation, c'est une interrogation de, en tous les cas, des analystes et des journalistes, de voir, par exemple, qu'il y a des tentatives de lui enlever son téléphone portable, de l'empêcher de d'être en roue libre en permanence, et des questionnements, y compris auprès d'un certain nombre d'élus républicains qui prennent position au Congrès ou hors du Congrès pour dire que ça ne va pas. Donc on voit que les mi-termes approchent et que beaucoup s'inquiètent des effets implosifs de tout ceci. Ceci et le reste, hein, parce qu'il y a beaucoup à dire sur l'avenir du mouvement MAGA.
1: Et on aura l'occasion d'en reparler avec plaisir, Blandine Chélini-Pon. Un mot d'Edouard qui clôt très bien cette émission. Au moins, cet excentrique personnage permet aux croyants de se rassembler en opposition et dans l'unité. Ben voilà, je ne sais pas si ça résume cette émission, mais ça valait le coup de le lire. Merci beaucoup, Blandine Chélini-Pon, d'avoir été avec nous. Je rappelle que.
0: Merci à vous.
1: Avec plaisir, vous êtes prof d'histoire contemporaine et relations internationales à l'Université d'Aix-Marseille. Et merci encore à François Mabie qui est avec nous tout à l'heure, spécialiste de la géopolitique, des religions et chercheur en relations internationales. Bon week-end à chacun d'entre vous, avec un petit peu d'avance. Moi, je vous retrouve lundi dans Je pense donc j'agis.
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1: Merci à nos confrères du magazine Je pense donc j'agis. Et on poursuit avec la communauté du Chemin Neuf. Il est là, Jésus Sauveur.

Bonjour à tous, c'est un plaisir de vous retrouver pour cette séquence détente spirituelle. Bonjour à ceux qui prennent l'antenne en ce moment et rebonjour bien sûr à tous ceux qui étaient avec nous depuis ce matin. C'est un plaisir de vous retrouver et cet après-midi nous allons parler de force. Le Seigneur nous donne sa force aujourd'hui. Il nous aide à avancer et il nous demande d'être vigilants constamment. Le mal existe, il nous dit. Nommons-le comme nous le voulons et puis regardons-le en face et n'ayons pas peur de faire notre acte de foi. Seigneur, tu es le plus fort, alors avec toi, rien n'est impossible. Et bien pour cela, nous allons demander à l'Esprit de force de nous apporter tout son amour, toute sa lumière et toute sa force. Et c'est avec le groupe NDML. Passez une excellente après-midi sur les ondes de Radio Arc-en-Ciel.

Il est à présent 14h passées de 11 minutes et nous parlons de force cet après-midi dans cette détente spirituelle. De la force pour nous aider tout au long de ce week-end. Bien sûr, le Seigneur va nous apporter sa force pour nous préparer, pour nous aider. Lui qui, Dieu, a fait disparaître la mort, nous dit-on ce week-end. Tout est prêt, venez à la noce, nous sommes invités à venir à l'Eucharistie. Venez à la noce, nous invite le Seigneur. Eh bien, on va poursuivre cette détente spirituelle avec la force. Tu es ma force, Ararat et Brunard.

Seigneur, tu es ma force. C'était Sylvain Frémont avec le groupe Louange Vivante. Nous restons dans la force du Seigneur. Éternel, ma force. Et oui, l'Éternel, c'est lui notre force. Avec Maggie Blanchard.

La force est en Christ, jeunesse en mission. Jean-Claude Janada, toute ma force, elle est dans mon silence.

L'amour donne la force, c'était Patrick Bruni. Oui, le Seigneur, il est amour et nous devons nous aimer les uns les autres. Et avec cet amour-là, eh bien, nous sommes forts. La force, elle vient aussi de l'Esprit Saint. La force de l'Esprit, Cécile et Jean-Noël Klinger.

recevrez une force. C'était Glorious. On poursuit avec GPS Trio, Tu es ma force, suivi de John Lee Tonton, Donne-moi la force d'aimer.

Bien sûr, la force est en Christ. Jeunesse en mission. Sans lui, eh bien, nous n'avons pas la force. Alors ayons confiance en lui et laissons-nous nous guider pour cela par sa maman, bien sûr, la Vierge Marie. Marie du ciel, Marie, maman du ciel. Et c'est avec Joachim Sima si on se quitte sur ce titre, en vous souhaitant de passer une excellente après-midi sur les ondes de Radio Arc-en-Ciel. On se retrouve dès lundi pour une nouvelle détente spirituelle, mais nous serons ensemble également dans d'autres émissions tout au long de cette journée et demain matin également. Excellent après-midi à tous. Manique et Joachim Sima, Maman du Ciel, Marie du Ciel.

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4: Excellent après-midi à tous. Il est 15h sur les ondes de Radio Arc-en-Ciel. Nous retrouvons nos confrères de RCF et de Radio Notre-Dame avec le magazine Visage. L'invité Charles White, chemin faisant dans le Massif Central avec Dieu et les vaches.

0: C'est une virée buissonnière, une promenade de 700 km à travers le Massif central, sans un sou en poche, que vous avez réalisé, Charles Wright. Vous, l'ancien conseiller d'un ministre et d'un sénateur, le diplômé de Sciences Po, vous êtes devenu, pour un temps, mendiant dans l'esprit des moines girovagues. Cette aventure humaine et spirituelle, vous la contez merveilleusement dans un livre intitulé « Les chemins des estives » que vous avez publié aux éditions Flammarion. Alors vous avez choisi de commencer ce livre par le récit d'une fugue. Une fugue que vous avez vécue à l'âge de 14 ans. Le choix de parler d'une fugue en préambule m'a semblé pas du tout anecdotique pour vous comprendre. Et puis pour comprendre cette aventure dans le Massif central, vous pouvez nous en parler pour commencer ?
1: Oui, je suis parti avec mon copain d'enfance pour aller retrouver nos fiancées allemandes. On revenait d'un échange scolaire. Et ben, je pense que cette fugue est fondatrice de tout mon itinéraire, en fait. Je me demande si je n'ai pas passé ma vie, finalement, à prendre la tangente. Voilà.
0: Si vous ne passez pas votre vie.
1: Ma vie, j'en suis à la moitié, mais jusqu'ici, il me semble que tout était contenu dans cette fugue initiale. Alors, quand j'avais 14 ans, je suis parti, je pense, pour fuir certainement la pression familiale, la cage familiale, pour fuir aussi peut-être déjà la comédie sociale. J'avais déjà un peu de difficulté à me couler dans tous ces embrigadements. Et puis aussi, fuir peut-être la tristesse d'être que soi. Je crois que quand derrière tout départ, il y a sans doute un peu une fuite.
0: Une fuite de soi-même.
1: Une fuite de soi, une fuite d'être enfermé dans des limites, dans des conditionnements. À 14 ans, on a envie d'être beaucoup d'autres personnages. Mmh. Plutôt que soi-même, même si aussi maintenant je pense qu'avec le temps, derrière le désir de départ, il n'y a pas seulement une fuite, il y a aussi un appel.
0: Vous parlez de conditionnement social. Dans votre milieu familial, vous vous sentiez conditionné ?
1: Oh ben,
0: pourtant, vous qui êtes franco-britannique.
1: Il n'avait rien de particulièrement oppressant, mais j'ai eu très très très jeune une sorte de souffrance de toutes les jeux sociaux, vous voyez. Bon, on a habité, mon père était pas diplomate, mais on a beaucoup habité à l'étranger, donc dans l'univers des expatriés. J'aimais pas ça. Je trouvais qu'il y avait beaucoup de faux semblants. Je trouvais qu'il y avait beaucoup de mondanité, voilà.
0: Que faisait votre père ?
1: Il travaillait dans les travaux publics. Mmh. Il était cadre juridique dans les travaux publics.
0: Donc c'est pour ça que vous avez beaucoup voyagé en Afrique,
1: en Égypte, en Angola, à Singapour. J'ai l'impression que j'ai passé ma vie à partir.
0: Vous étiez girovague tout enfant, quoi, avec vos parents.
1: J'étais girovague. Mes parents m'ont transmis la dromomanie, comme disent les psychiatres aujourd'hui, cette pathologie du départ, le fait qu'on puisse pas s'installer, qu'il faille toujours partir.
0: On nous présente souvent ça comme une richesse d'être expatrié, surtout quand on est enfant, on découvre le monde.
1: C'est une richesse qui, à mon avis, sans prix, de fait, parce que on acquiert une sorte de distance par rapport à son pays, à sa culture, à ce qu'on a reçu. On s'enrichit aussi des différentes pays où on est accueilli. Et en même temps, c'est aussi une épreuve de déracinement parce que tous les 2-3 ans, faut se refaire des copains. Et en même temps, ça permet d'acquérir une sorte de souplesse et d'adaptabilité, en fait, d'adaptabilité.
0: Mais vous aviez un lieu racine quand même, la Corrèze.
1: Oui.
0: Ça, c'est important quand on bouge comme ça autour du monde, d'avoir un lieu racine.
1: Je pense que ça n'a pas de prix là aussi. Ça n'a pas de prix. Je le mesure qu'aujourd'hui, même si je ne vais plus très très régulièrement, en fait, c'est le fait d'avoir inscrit dans le cœur profondément, un peu comme Pascal dans son manteau, vous savez, le mémorial. Moi, j'ai ce lieu qui est là. Je n'ai pas besoin d'y être souvent, mais c'est quelque chose qui est planté.
0: C'était le lieu des grands-parents, côté maternel.
1: C'est le lieu le lieu de la famille du côté de ma mère. Donc il y a la grand-mère, je connais tous les paysans, je connais toutes les vaches par leur prénom.
0: L'amour des vaches, on en reparlera peut-être.
1: Ouais, j'espère.
0: Vous avez quand même essayé de respecter un certain conformisme familial par les études que vous avez faites. Vous avez fait Sciences Po. Pour faire plaisir à papa, à maman, que vous avez fait ces études ou ça vous attirait ?
1: J'ai fait Sciences Po par conformisme à une tradition, c'est-à-dire que j'avais un vieil oncle écrivain qui avait fait Sciences Po. Et puis on fait Sciences Po quand on ne sait pas trop ce qu'on veut faire aussi, c'est-à-dire que je ne savais pas exactement quoi faire. Et donc je me suis inscrit dans ce sillage, j'ai fait Sciences Po, j'ai fait de l'histoire aussi. Et oui, pendant 10 ans, j'ai fait ce qui était attendu de moi par mon milieu finalement. Sans avoir aucune forme de pression familiale, mais voilà, donc j'ai fait des études brillantes, j'ai occupé des fonctions brillantes, enfin socialement brillantes en tout cas.
0: Vous étiez dans ce qu'on appelle la réussite sociale, ce que beaucoup de parents rêvent pour leurs enfants et ce que beaucoup de gens rêvent, avoir un statut social. Vous avez été ce qu'on appelle des plumes d'hommes politiques. C'est vous qui écriviez les discours de sénateurs, même de ministres.
1: Exactement, sous l'Ancien Régime.
0: Sous l'Ancien Régime.
1: À l'époque de Jacques Chirac, ouais, j'ai passé quelques années dans les cabinets ministériels, mais toujours avec ce sentiment de pas adhérer au milieu dans lequel j'étais. C'est-à-dire que j'étais là, mais au fond, je me sentais pas à ma place. Vous savez, quand je repense à ces périodes au cabinet ministériel, ce dont je me souviens, c'est la conseillère technique dont je suis tombé éperdument amoureux. Vous voyez, j'adhérais à rien, en fait. J'étais présent, mais en même temps, c'était pas ma place. Et je crois que...
0: C'est intéressant. Vous le ressentiez quand vous y étiez. Vous faisiez votre travail, plutôt bien, j'imagine, vos discours plaisaient, vos écrits plaisaient, et pourtant, vous n'étiez pas à votre place, vous le ressentiez déjà ?
1: Oui, alors, je ne prétends pas être écrivain, mais je crois que c'est le destin des écrivains de toujours être de part et d'autre d'une frontière, c'est-à-dire de jamais appartenir à rien. Maupassant, il appelle ça la seconde vue, c'est-à-dire qu'à la fois on vit les événements, on vit les choses, et en même temps, on a ce regard en surplomb qui fait qu'on n'est jamais vraiment là. Et donc j'avais ce regard-là, donc j'ai travaillé dans le monde politique, dans l'édition, dans la presse, toujours un peu en observateur, toujours avec beaucoup de distance.
0: Vous avez fait ça quand même pendant quoi, 10 ans à peu près
1: J'ai fait ça 10 ans, oui. Ouais.
0: Comment on ressent cela? Comment on se sent intérieurement quand on est au service de la République, comme vous l'étiez pendant un certain temps, dans le monde des journalistes, à une autre période, et puis... intérieurement, sans qu'on n'ait pas à sa place. Comment on vit ça intérieurement ?
1: C'était une période difficile. C'était une période difficile. C'était le sentiment de ne pas être comblé, au fond. D'avoir réussi socialement et en même temps d'éprouver. Charles de Foucault, quand il raconte sa période des fêtes, il parle souvent de l'ennui. Moi, je vivais une sorte d'ennui, comme une pénurie d'être. Voilà, je sentais ça profondément. Le sentiment de ne pas être comblé, une insatisfaction de fond. Donc... voilà, je me suis mis à chercher. Et puis je sentais que toute cette espèce de réussite sociale, ces cartes de visite qui étaient bien remplies, je sentais que ce n'était pas ça la clé du bonheur. Voilà, tout simplement, que je ne serais jamais heureux là-dedans. Il y avait quelque chose qui me satisfaisait pas.
0: Mais Charles Wright, est-ce que c'est très personnel ou est-ce que vous sentez que c'est quelque chose fondamentalement d'universel, mais que certains ne se posent pas la question et restent dans cette comédie humaine toute leur vie?
1: Ah ben je ne prétends pas qu'à travers mon itinéraire, on touche l'universel, mais néanmoins, avec ma petite expérience, moi qui viens de fêter mes 40 ans, je pense de fait que le bonheur, plutôt la joie, parce que le bonheur c'est un terme un peu galvaudé, la joie profonde, on ne peut pas l'acquérir avec tous ces pédigrés sociaux, avec ces personnages sociaux, avec toute cette espèce de surface, ça ne rend pas heureux, ce n'est pas ça qui rend heureux.
0: Mais pourtant, Charles Wright, il y a des hommes politiques, des femmes politiques qui sont engagés au service des autres. Il y en a même certains qui ont fait le choix, en tant que chrétiens, comme vous l'êtes, de s'engager dans la politique pour servir.
1: Exactement. Et d'ailleurs, le ministre que je servais était un homme absolument remarquable, un homme dédié au bien commun et qui trouvait certainement une forme de joie profonde, mais parce que c'était vécu comme une forme de service. Et il y en a beaucoup. Moi, loin de là, l'idée de dire que tout le monde politique n'est que superficie, etc. Mais tout dépend de la façon dont on le vit. Mais moi, ce qui me gênait, c'était... Donc j'ai rencontré des êtres exceptionnels, des êtres qui étaient au service. Mais il y avait tout ce décorum autour, les voitures à gyrophares, les huissiers, les lambris, tout ce décorum. Et puis cette fascination du pouvoir. Et le pouvoir, c'est quelque chose qui est très dangereux. Moi, je ne suis pas resté très longtemps. Mais j'ai senti instinctivement que si je m'éternisais un peu dans ce milieu, je risquais une sorte de contamination. Voilà.
2: Visage, l'expression de l'être.
0: Charles Wright, vous êtes très discret dans votre livre « Le chemin des estives » sur ce qu'on pourrait appeler une conversion spirituelle. Vous dites « Vendredi matin, le 21 mai 2010, devant la boulangerie de la rue Mouffetard, c'était comme si une présence d'amour que mon éducation m'a fait reconnaître comme celle du Christ avait donné un coup d'épée dans mes pesanteurs et mes plafonds. » Alors, je ne veux pas vous violenter, mais j'aimerais en savoir un petit peu plus. Qu'est-ce qui s'est passé dans le cœur, dans l'esprit du jeune homme de 30 ans qui venait de vivre une dizaine d'années dans cette comédie humaine ?
1: Oui, c'est difficile de parler d'une conversion. J'aime pas ce mot, d'ailleurs, le mot
0: Pourquoi ?
1: Conversion.
0: On l'utilise souvent. Hein.
1: Oui, mais il est un peu galvaudé. Et puis, il suggère comme ça un retournement spectaculaire avec une sorte de vision d'un dieu qui, comme ça, qui se tiendrait en embuscade et qui viendrait comme ça, un peu au hasard, tirer une flèche. Je crois pas que ça marche comme ça. Ça, c'est un peu la mythologie qui vient de Claudel, etc.
0: Avec sa conversion dans le pilier de Notre-Dame.
1: De Notre-Dame, ou Chateaubriand qui dit « je vis et je crus ». Bien sûr, ça peut arriver. Et moi, ce que j'ai vécu, c'est quelque chose un peu de cet ordre. Mais il ne faut pas négliger le fait que j'avais passé 10 années de recherche. C'est-à-dire que une conversion, ça arrive le jour où on est disponible et après des années de recherche. Après ce qui s'est passé, c'est très difficile d'en parler. Je pense que la façon dont j'en parle aujourd'hui n'est pas la même que celle dont j'en parlais quand ça s'est passé. J'aime bien l'image de la percée ou de la trouée, parce que c'est vraiment ça. J'ai l'impression qu'il y a quelque chose qui éclatait de mes limites. J'ai découvert qu'il y avait une partie de moi que je ne connaissais pas, qui est la partie intérieure, qui avait des immensités en moi que j'avais jamais explorées. Et j'ai entrevu ça, et j'ai entrevu aussi une sorte de présence cordiale, je dirais aujourd'hui, une présence du cœur, quelque chose qui affleure de l'intérieur. J'appelle ça le Christ, parce que j'ai reçu l'éducation chrétienne, mais sur le moment, je ne saurais pas dire. Maintenant, après 10 années de recherche, je pense que cette présence, je lui donne un visage, et j'ai appris à la découvrir, et effectivement, elle s'incarne dans ce visage du Christ.
0: Parce que vous êtes, comme vous dites vous-même, parce que votre éducation vous a fait connaître le Christ. Mais vous pensez que vous seriez né au Japon ? Vous seriez peut-être bouddhiste ou shinto, vous seriez né au Maroc, vous seriez musulman ?
1: C'est une question abyssale, je me la suis posée souvent. J'ai travaillé sur un moine pendant 2-3 ans avec qui j'ai vécu un compagnonnage d'outre-tombe parce qu'il est mort, qui s'appelle André Louf, un moine flamand, une des grandes figures de l'Occident. Et à la question, on lui posait « Mais pourquoi vous êtes devenu chrétien ?» Et il répondait souvent « Bon, ben, je peux vous donner des tas de raisons très théologiques, merveilleuses, mais je vais vous dire la vérité, je suis devenu chrétien parce que j'ai reçu l'éducation chrétienne de mes parents. » Donc oui, si j'étais né au Japon, il est probable que cette présence que j'ai expérimentée, je lui aurais donné un autre nom. Bon, et en même temps, j'ai reçu le Christ, et je crois aussi que c'est beau de recevoir une tradition en héritage, de se dire qu'elle n'est peut-être pas la voie universelle, mais de l'habiter en profondeur et de découvrir qu'il y a une vérité magnifique dedans. Donc j'ai reçu le Christ, et j'ai choisi de consentir à cet héritage et de l'approfondir.
0: Charles Wright, vous étiez, vous venez de nous le dire, en quête. En fait, même lorsque vous étiez en activité professionnelle, vous vous posiez beaucoup de questions, vous cherchiez, vous étiez un chercheur de Dieu. Est-ce qu'à partir de cet événement-là, rue Mouffetard, devant la boulangerie, vous vous êtes dit, il faut que je me consacre exclusivement à cette quête ? Ou est-ce que ça s'est fait progressivement ?
1: Il y a eu ça s'est fait progressivement, mais de façon quand même assez brutale. Enfin, brutale. À partir de là, oui, je me suis dit qu'il fallait que j'approfondisse ma connaissance du christianisme. Je me suis inscrit en théologie à la catho. Je me suis mis à hanter les monastères.
0: Vous avez passé beaucoup de temps dans les monastères.
1: Hein. Beaucoup de temps dans les monastères.
0: Oui. Vous pensiez devenir moine ?
1: Oui.
0: Ça vous interrogeait vraiment ?
1: J'ai pensé devenir moine. J'ai même franchi le pas puisque je suis devenu novice. Sur l'île Saint-Honorat, j'ai passé une année sur une île, voilà, comme juste avant de prendre l'habit.
0: En face de Cannes,
1: oui.
0: Un endroit extraordinaire.
1: Un endroit étonnant, oui. Bourré de contrastes entre...
0: Mais là, vous avez senti que ce n'était pas votre place.
1: J'ai énormément reçu des moines. J'ai reçu une sorte de structure intérieure, j'ai reçu cette espèce de sagesse aussi humaine qu'il y a dans les monastères, qui est une sagesse qui est arrimée sur une tradition très longue. J'ai reçu aussi le goût de la prière intérieure. Je parlais tout à l'heure de cette prière qui n'est plus des récitations, qui n'est plus mais qui est cette espèce d'affleurement, de basculement dans l'intériorité, de source qui se met à couler comme ça dans le silence. J'ai commencé à goûter ça au monastère et puis surtout j'ai reçu le témoignage de frères, le frère Cyprien, le frère Benoît, pas les frères qui sont connus, pas les frères qu'on voit, mais des hommes d'une humilité contagieuse. L'humilité, pour moi, c'est l'autre nom de la sainteté. C'était des êtres sans plus aucune trace de recourbement sur eux-mêmes, vous voyez. Et ça, c'est extrêmement attirant, surtout. Enfin, je veux dire, ça appelle.
0: Donc, vous dites recourbement sur eux-mêmes, c'est-à-dire qu'ils essayaient de se libérer de toute forme un peu égocentrique ou...
1: Eh ben, c'est ce que Fénelon appelait le pur amour. Le pur amour, c'est un amour où il n'y a plus du tout de traces d'incurvation sur soi, de repli sur soi. On ne se regarde plus. Mmh. On est tout don, en fait. Et ça. J'en ai croisé beaucoup dans les monastères. Ce sont des figures très discrètes dont on n'entend jamais parler.
0: Ils n'écrivent pas de livres.
1: Ils n'écrivent pas de livres.
0: Ils n'ont pas d'interview.
1: Mais non, parce qu'écrire un livre, c'est encore se retourner sur soi. Vous voyez, moi, j'en suis bien loin, mmh. évidemment. Et donc, ils fuient tout ça parce qu'ils sont pure présence, pure donation. Mmh. Et c'est très, très, très, très attirant.
0: Charles Wright, j'aime bien dans votre livre, Le chemin des estives, vous écrivez ceci. Je trouvais que se vouer à la recherche de l'absolu n'était pas moins noble que faire carrière dans le conseil ou dans la com. Et là, on retrouve ce que la société nous invite à faire. Et là, il n'y a aucun mépris de ma part quand je dis ça. C'est vrai qu'aujourd'hui, on nous dit qu'il faut avoir un bon métier, si possible, être cadre, conseiller. C'est ce que vous avez vécu, vous. Et puis, vous avez décidé de consacrer, mais vraiment, tout votre temps. À un moment, vous avez arrêté toute carrière professionnelle pour vous consacrer à la recherche spirituelle. Comment nous aider à comprendre le sens que ça peut avoir de se consacrer à 100% à une quête spirituelle aujourd'hui en France ?
1: Mais déjà, je ne voudrais pas laisser entendre... Il n'y a aucune forme de jugement sur les gens qui font du conseil et de la com et qui le font bien et qui trouvent leur bonheur là-dedans et qui se mettent au service. Simplement... Moi, c'est de l'ordre de l'appel, c'est-à-dire qu'il y a un moment, on entend une sorte d'appel à tout quitter, et il s'agit d'y consentir ou non. C'est-à-dire que moi, j'ai absolument aucun mérite, j'ai simplement essayé d'être fidèle à cette espèce d'exigence intérieure qui me poussait à aller explorer ces espèces de choses que j'avais entrevues, ces espèces de continents qu'il y a en nous. Et bon, pour se lancer dans l'aventure spirituelle, il faut un terrain de jeu. Un terrain de jeu. Donc il faut prendre quelques dispositions. La solitude, le retrait, on n'est pas tous appelés à être des reclus et des ermites, mais sans doute on est tous appelés à se retirer régulièrement. J'aime bien l'image de la mer, du soleil, de la lune, voilà, toutes ces grandes majestés qui régulièrement, même chaque soir, se retirent pour ensuite mieux revenir. Je crois qu'on a tous appelés à rentrer dans ce mouvement de partir au désert, de se ressourcer, d'aller écouter le silence pour ensuite pouvoir dire des choses qui sont habitées par le silence, qui viennent du silence. Sinon, on est dans cette société du commentaire, du bavardage, de la rumeur, et où, avec cette espèce de saturation de paroles qui ne veulent plus rien dire et qui font du bruit. Une vraie parole, en fait, elle ne fait pas de bruit.

0: Charles Wright.
1: Ce que j'ai trouvé très beau dans vos paroles, justement, que vous nous partagez dans votre livre sur ce chemin, ces 700 kilomètres que vous avez parcourus dans le Massif central, c'est que vous vous livrez quand même, on vous découvre. Mais il n'y a pas de nombrilisme. Vous nous aidez à comprendre ce que vous pouviez ressentir dans ce chemin d'un mois de marche dans le Massif central, mais à partir de là où vous en étiez. Et vous vous présentez tel que vous êtes, avec vos contradictions, vos questions, vos questionnements. Et j'aime bien découvrir chez vous cet homme qui a un tempérament intranquille. J'aimerais bien que vous nous aidiez à comprendre ce que vous mettez sur ce mot de votre intranquillité. Parce que certains ont été appelés, comme vous dites, là aussi il faudrait expliquer ce que c'est qu'un appel. Et puis ils ont vécu une conversion et c'est relativement simple. Ils rentrent au séminaire, ils rentrent dans un monastère, ils rentrent dans une congrégation. Et vous, ce n'est pas le cas. Vous, depuis 10 ans, vous êtes toujours, toujours en recherche. Et donc, comment vous définiriez cette intranquillité qui vous habite et qui fait que vous êtes toujours quelque part un gyrovague dans la quête spirituelle?
2: Je pense qu'il faudrait des années de psychanalyse pour essayer de comprendre d'où elle vient. J'en sais rien, j'aimerais bien. On est un mystère à soi-même.
1: C'est la psychanalyse qui l'expliquerait.
2: Non, je ne crois pas. Peut-être. Moi, j'ai rien contre la psychanalyse, même si... Enfin bref, c'est un autre sujet. Ouais. Qu'est-ce que je peux vous dire là-dessus? Sur la question de l'appel, déjà... Là aussi, moi, je me méfie un peu de cette espèce de vision un peu magique de l'appel. Simplement,
1: Dieu m'a parlé.
2: Quand on est chrétien,
1: pas ce que ça veut dire ça.
2: Non, non, moi, il m'a pas parlé. Enfin, qu'est-ce que ça veut dire? C'est-à-dire qu'il a dans mon cœur, il y a des désirs. On peut dire que ces désirs viennent de Dieu, mais ce sont d'abord mes désirs les plus profonds. Bon, est-ce qu'on peut dire que Dieu parle à travers ses désirs? Je ne sais pas. C'est une question de langage, mais en tout cas, dans mon cœur, il y a des aspirations très profondes et j'ai essayé de les suivre. Après. Quand on se dit chrétien, qu'est-ce qu'on essaie de faire? On essaie tout simplement de vivre dans le style du Christ. Et le style du Christ, c'est pas une promenade de santé. Il nous a pas... c'est même très rock'n'roll, en fait, hein, parce que ça met tout en dessus dessous, ça renverse toutes les hiérarchies. Les pauvres deviennent les rois. Quand on écoute le Magnificat, c'est le carnaval, tout est renversé.
1: Bon, alors, toutes les valeurs humaines sont renversées.
2: Ben c'est ça, c'est-à-dire tout ce qui a de l'importance, c'est-à-dire le prestige, le pouvoir est tourné en dérision. Et puis ceux qui sont les premiers, ce sont les petits, ce sont les pauvres, ce sont... Moi, j'essaie juste de vivre ça au sérieux. Et alors oui, ça fait prendre quelques zigzags. Par ailleurs...
1: Mais des zigzags qui vous ont amené à aller vivre concrètement en Inde avec les pauvres, auprès du Père Sérac, à d'autres moments dans la banlieue.
2: Oui, je suis allé vivre auprès du Carmonde, en fait, à Lille. Et je me suis fait même embaucher dans une... Un peu comme Simone Veil, qui dans ses stages ouvriers, je me suis fait embaucher dans une mûrisserie de bananes. J'en ai encore des séquelles parce que je portais des tonnes de bananes par jour. Mais derrière tout ça, je crois qu'il y a un désir aussi qui est très profond en moi. Un désir d'altérité culturelle, un désir de vivre en minorité, c'est-à-dire de sortir. Le pape nous appelle beaucoup à sortir. Moi, j'ai le désir j'ai la hantise de l'entre-soi. Je crois qu'on est tenté, les chrétiens, aujourd'hui, il y a la tentation du ghetto, voilà, de rester entre nous, on parle la même langue, c'est confortable. Moi, depuis tout jeune, peut-être c'est aussi un héritage de cette enfance gyrovague, mais j'ai le désir de partir, voilà, et d'aller dans des environnements qui ne sont pas les miens, pour me décentrer, et aussi avec cette question, c'est que reste-t-il de mon christianisme quand je le vis justement en dehors de contexte culturel qu'il porte. Et j'ai fait la découverte qu'il reste l'essentiel, c'est-à-dire il reste le Christ au cœur, cette espèce de présence cordiale. Quand il n'y a plus rien, il reste ça.
1: Que vous appelez le Christ.
2: Que j'appelle le Christ, plus que jamais.
1: Charles Wright, on va parler de ce livre, Le chemin des estives. Bon, on ne va pas parler du livre, on va parler de ce cheminement que vous avez fait pendant un mois. Vous étiez à ce moment-là chez les jésuites, rue Sala, à Lyon. Vous étiez novice, hein, comme l'on dit, chez les jésuites. Et il y a une tradition très particulière chez les jésuites qui est de demander à ces jeunes qui sont là à se former intellectuellement, brillamment. Généralement, chez les jésuites, la part du travail intellectuel est brillante. Et on leur demande de partir un mois, ce qu'on appelle le mois mendiant, Pouvez-vous nous expliquer, Charles Wright, ce qu'on vous a demandé à vous et à Benoît Parsac, votre compagnon de voyage?
2: Eh bien, ça remonte au temps d'Ignace de Loyola, donc le fondateur des Jésuites, 16e siècle. Enfin, il fonde la compagnie en 1540. Et Ignace souhaitait vraiment beaucoup que ses novices, justement, ne fassent pas des apprentissages livresques. Il voulait vraiment que... Ils fassent des expériences qui passent par le corps, par le cœur, voilà, qui soient intériorisées les choses, si vous voulez. Et donc, il a eu l'idée, plutôt que de théoriser des grandes, de remuer des idées sur la pauvreté, sur l'abandon, sur la confiance, sur la providence.
1: De le vivre, quoi.
2: De le vivre concrètement. Et de le vivre de façon radicale, en partant sans rien, mais vraiment sans rien, nu comme des vers, sans téléphone portable, sans carte bleue, sans tente. Et donc, c'est ça qu'on a vécu pendant un mois avec aussi un novice qu'on n'a pas choisi.
1: Ça aussi, c'est partir deux par deux avec quelqu'un qu'on n'a pas choisi, qu'on ne connaît pas très bien finalement, et de vivre. Mais ça semble fou au regard humain. De partir, vous n'aviez rien en poche. Si vous aviez 6 euros, je crois, au début, non, dans votre poche, c'est ça.
2: On avait 6 euros qu'on a dépensé les deux premiers jours et puis on a donné l'excédent à un clochard. Oui.
1: Donc, vous êtes retrouvé sans rien, sans tente, sans nourriture. Et donc, vous devenez des mendiants.
2: On devient des mendiants entre guillemets, au sens où... Mais oui, on vit une expérience de mendicité, c'est-à-dire que pour survivre, pour vivre, on dépend des autres pour manger, pour boire, pour dormir. Donc on demande notre nourriture et notre logis aux gens qu'on croise.
1: En disant que vous êtes des apprentis jésuites ou pas du tout, vous devez taire votre identité religieuse.
2: On doit taire notre identité religieuse. On peut la dire une fois que le contact est fait, mais l'idée, c'est vraiment de vivre cette espèce de vertige aussi, de quitter ces assignations sociales. On n'est plus rien. On est juste Charles et Benoît. On n'est plus le journaliste Thierry Lyonnais ou le jésuite Charles ou le je ne sais quoi l'écrivain, on n'est plus rien. Donc se retrouver dans la nudité de son être, ça aussi c'est une pauvreté qui est vertigineuse.
1: Et alors qu'est-ce que ça veut dire être acculé à la dépendance? Je prends cette expression que vous avez notée dans votre livre. Nous étions acculés à la dépendance, qu'est-ce que ça veut dire?
2: C'est-à-dire que la dépendance fait peur. On vit dans des époques qui surclassent, qui survalorisent l'autonomie. Il ne faut surtout pas dépendre des autres, il ne faut surtout rien montrer aux autres, pas montrer qu'on a des besoins. Bon, et là c'est tout le contraire, on est obligé vraiment de dépendre des autres pour vivre, on n'a pas le choix.
1: Donc aller demander la nourriture en frappant aux portes?
2: Exactement, le toit, tout.
1: Alors, comment réagissaient les gens qui vous voyaient arriver, tous les deux, après vos 25-30 km par jour, et vous alliez frapper à leur porte pour leur dire bonjour? Comment vous formuliez ça?
2: Alors, il y a tout un apprentissage de la maraude que je raconte un peu dans le livre. C'est un peu rigolo parce qu'au début, on est vraiment lamentable, on est gêné, on n'ose pas dire, et on s'excuse. Enfin bref, le petit laïus d'introduction est tout à fait lamentable. Donc on se prend énormément de vent. Et puis au fil du temps, tout ça se perfectionne un peu. Je dis en plus pour rire que moi, le hasard m'a confié un camarade, donc Parsac, qui a une tête de moine dans les publicités de fromage. Alors évidemment, il inspirait confiance, donc souvent c'était lui qu'on mettait en avant.
1: Vous n'avez pas une tête trop méchante, trop atypique?
2: Pas méchante, mais lui, je vous assure, il est foncièrement bon et en plus, il respire la bonté. C'est-à-dire qu'on lui donnerait le bon Dieu sans confession.
1: Et donc on lui donnait facilement de la nourriture, ou c'était quand même pas si facile que ça d'être dépendant des autres?
2: Ce qui n'était pas facile, c'était de frapper à la porte des gens parce que c'est extrêmement humiliant. Mais en revanche, on a fait la découverte, cette découverte absolument merveilleuse, que quand on frappe à la porte des gens les mains vides, en se présentant comme des pauvres, vraiment sans rien, ça éveille chez les autres des trésors de bonté, de générosité, d'hospitalité. On a été les témoins de merveilles, vraiment de générosité, quoi.
1: Mais vous le racontez dans votre livre, les manières étonnantes avec lesquelles vous avez été accueilli par une diversité sociale incroyable. Ça va depuis monsieur et madame le préfet jusqu'à des gens vraiment d'une grande pauvreté, vivant dans une très très grande pauvreté dans le Massif central. Mais en même temps, on vous a refusé aussi souvent, on vous a fermé la porte assez souvent. Est-ce que c'est votre regard qui fait que vous êtes autant émerveillé par la générosité des Français?
2: C'est possible, la mémoire est sélective et retient le beau. Mais je dois reconnaître néanmoins qu'on a été plus souvent accueillis qu'on nous a fermé la porte au nez. Il y a eu quelques expériences très humiliantes, notamment une d'un regard d'une sorte de... Enfin, peu importe, une grand-mère qui était peut-être un peu apeurée, mais qui prenait le thé dans sa maison bourgeoise et qui nous a consenti du bout des doigts vraiment avec un regard mais humiliant qui est en fait le regard que subissent les clochards.
1: Mais qui a mépris.
2: Un regard de mépris. Et ça, il faut l'avoir vécu une fois dans sa vie. C'est quelque chose qui marque profondément et qui crée aussi un vrai compagnonnage avec les clochards, avec tous ces voyageurs du vide, tous ces êtres fracassés qui subissent ça au quotidien. C'est quelque chose qu'on n'oublie pas. Mais une fois encore, l'expérience principale de ce voyage, c'est justement de voir l'humanité dans ce qu'elle a de plus grand, dans ce qu'elle a de plus beau, dans ce qu'elle a de plus divin, peut-être, qui est justement cette hospitalité. C'est absolument merveilleux.
1: Et vous dites, Charles Wright, que souvent les gens qui vous ont accueilli, qui vous ont ouvert la porte, n'étaient pas chrétiens. Et ça aussi, je vous sens très interpellé dans ce livre par tous ces hommes, ces femmes qui ne partagent pas votre foi et qui vous ont accueilli avec une grande générosité.
2: Bah oui, bien sûr. Alors il y a beaucoup parmi les... Dans mon année, là, au noviciat, il y avait des jeunes, des jeunes novices qui étaient pleins d'ardeur, qui disaient « on va les convertir, on part comme les apôtres du Christ en mission, on va convertir, etc. » En fait, c'est nous qui avons été convertis par les gens, évidemment. Pas une seule fois... pendant le mois, je crois n'avoir articulé le nom du Christ. Mais je crois qu'on était chrétiens au sens où ces gens-là, d'une part, on les a beaucoup écoutés, parce qu'il y a un besoin de parole, et puis au sens où on s'est laissé dévisager et rencontrer par eux. Et peut-être qu'on a réveillé aussi chez eux ce qu'il y a, une fois encore, de plus grand. C'est peut-être ça, être chrétien, c'est être un sourcier, c'est-à-dire attiser chez les autres ce qui fait leur humanité.
1: Parce qu'au bout d'un moment, ils savaient que vous étiez des apprentis jésuites, que vous étiez chrétien. Vous en parliez aussi avec eux.
2: Oui, alors on parlait très peu de soi, en fait. C'est assez étonnant, ces rencontres de voyage, parce que on va très en profondeur, mais c'est surtout les gens qui nous parlaient. Nous, on les écoutait.
1: Parce qu'il y avait une grande solitude aussi chez beaucoup de gens dans ces régions du Massif central.
2: Il y a beaucoup de choses, en fait. C'est un peu une traversée du millefeuille de la société. C'est une sorte de loupe sur un état de la société française. De fait, on a rencontré, comme vous disiez, à peu près tous les milieux sociaux. Mais il y a aussi, oui, comme vous disiez aussi, beaucoup de ces Français un peu oubliés, des oubliés de la mondialisation, ce qu'on appelle la France périphérique, des gens qui n'ont plus beaucoup d'argent, qui n'ont plus beaucoup de dignité parfois, et néanmoins chez qui il y a, ce sont souvent eux qui nous ont accueillis avec le plus grand cœur.

0: J'aime beaucoup ce que vous nous dites là, Charles Wright, parce que vous avez vécu le compagnonnage non seulement avec Benoît Parzac, mais avec Arthur Rimbaud et Charles de Foucauld. Et tout au long de votre livre, vous en parlez merveilleusement. On sent une amitié, une intimité, aussi bien avec Arthur Rimbaud et avec Charles de Foucauld. Et Charles de Foucauld qui voulait convertir Ataman Rasset au désert, qui voulait convertir les Touaregs, s'est laissé convertir par eux. Et vous l'expliquez très bien dans le livre. Vous voulez nous raconter ce passage où Charles de Foucauld a vécu ce qu'on peut présenter la deuxième conversion de Charles de Foucauld.
1: Mais c'est vrai que notre expérience, j'y avais pas pensé, dans le Massif central, évoque un peu cette deuxième conversion de Foucauld. Donc Foucauld arrive dans le Sahara avec toute l'espèce de puissance de la France colonisatrice, en se disant je viens avec l'armée apporter le progrès, apporter l'évangile. Puis il va se casser le nez, évidemment, parce que personne ne l'attend, parce qu'il se rend compte qu'il s'insère dans une société, les Touaregs, qui ont une culture religieuse qu'ils n'ont pas attendue. Et qui sont ça va être pour lui une expérience très difficile. Il va se rendre compte que toutes ses idées, en fait, n'étaient pas bonnes. Jusqu'au jour, hiver 1907, où il tombe malade, gravement malade. Il est tout seul à Ataman Rasset. Il n'a plus rien à manger parce que c'est la sécheresse.
0: Il est au bord de la mort.
1: Il est au bord de la mort. Il est dans une solitude affective. Il n'a plus reçu de lettres. Il n'a pas le droit de dire la messe. Il n'a pas reçu la visite d'un prêtre de quoi que ce soit. Il est vraiment au bord de la mort. Et là, les voisins Touareg, alors que c'est la sécheresse pour eux aussi, vont récolter le lait de leurs chèvres dont ils auraient eu besoin pour leurs propres enfants. Et puis, conformément aux lois de l'hospitalité nomade, sauver le marabout.
0: Il le surnommait le marabout.
1: Il le surnommait le marabout. Et pour Charles, ça va être déterminant, parce qu'effectivement, il arrivait comme un sauveur. C'est lui qui est sauvé. Et à partir de là, il va quitter toute idée de prosélytisme, de propagandiste, de toute idée d'être un convertisseur pour devenir celui qu'on aime, c'est-à-dire le frère universel qui est juste là pour semer de l'amitié, de la bonté, fraterniser avec les gens, honorer ce qu'ils ont de plus beau, c'est-à-dire leur culture, en faisant un travail ethno-linguistique absolument remarquable. Et bon, toute proportion gardée, c'est un peu ça qu'on a vécu. Une fois encore, on n'a pas articulé une seule fois le nom du Christ, mais on a essayé d'être pour les gens des frères, des amis, et puis surtout, on a été sauvés par eux, entre guillemets.
0: Charles Wright, ça sert à quoi de vivre ce que vous avez vécu, un mois sans argent, dans la dépendance, dans l'inconfort, dans la pauvreté?
1: Ça sert à rien. Ça sert à rien, mais...
0: C'est marrant, vous répondez comme un moine à qui j'avais posé la question « ça sert à quoi un moine ?» Il m'a répondu « ça sert à rien ». Et vous, c'est pareil.
1: Ben oui,
0: ça sert à rien, mais ça sert à tout.
1: Ça sert à rien, mais comme la rose dont je parle dans le bouquin d'Angelus Silesius, c'est sans pourquoi, comme tout,

0: vous savez, le Massif central, les terres que j'ai sillonnées, ce sont des étendues désertiques, ce sont des terres qui décapent énormément. Hein. La Combraille, le plateau de Millevaches, les monts du Sancy, il y a quelque chose comme... Et puis ce sont des terres qui attisent le feu intérieur. Et à force de s'immerger dans ces paysages, eh ben, ils exercent sur nous une action secrète. Voilà. Et peu à peu, moi, je me suis senti appelé à un travail de décapage, de simplification, de dépouillement, de dénuement. C'est ça que je dis. Sur le Massif central, j'ai reçu le baptême des choses simples. Les Chartreux, ils parlent de virginité spirituelle. J'aime beaucoup ça aussi. C'est une espèce de retrouver cette espèce de, d'innocence, en fait, de... et de contact aussi avec la réalité dans sa nudité, dans sa transparence.
1: Mais Charles, c'est très beau là quand je vous écoute, mais vous avez dû traverser des doutes, de la fatigue, des peurs, des peurs. Moi, j'aimerais que vous me parliez des peurs. Qu'est-ce qu'on a comme peur quand on est sur le chemin, qu'on n'a pas un sou en poche, qu'on a faim, qu'on ne sait pas où on va dormir, qu'on ne sait pas si quelqu'un va nous donner de quoi manger? Elles sont comment les peurs à ce moment-là?
0: Elles sont immenses et puis surtout elles sont tyranniques au sens où elles reviennent... Elles sont lancinantes, elles reviennent chaque soir. C'est surtout la peur de manquer, la peur de ne pas se reposer, la peur de l'avenir, la peur de tout. Quand on n'a rien, en fait, on a peur de tout. Et en même temps, on fait cette expérience que, et c'est ça, c'est merveilleux, que tout nous arrive. Que tout nous arrive. Que les circonstances pourvoient. C'est tout à fait étonnant. Alors, comment qualifier ça théologiquement? Je ne m'y risquerai pas, mais... Quand on se détend, justement, quand on se décrispe, quand on s'abandonne, quand on vit selon l'évangile, c'est-à-dire comme les lys des champs et les oiseaux du ciel.
1: Qui ne se préoccupent pas.
0: Qui ne se soucient pas d'eux-mêmes. Mm-hmm. Mais quand on se tourne vers la beauté du monde, vers la beauté des autres, vers les visages, comme votre émission, mm-hmm. Eh ben, les choses arrivent. C'est merveilleux et elles arrivent toujours quand il faut.
1: Mm-hmm. Il y a un mot dans le langage chrétien qui est le mot de providence. La providence, qu'est-ce que ça veut dire la providence quand on la vit concrètement comme vous l'avez vécu?
0: Ben moi, j'aime pas trop. C'est
1: encore un mot que vous aimez pas trop.
0: Ben, il est un peu piégé parce qu'il y a beaucoup de choses. Ça peut laisser entendre que, voilà, qu'il y a une sorte de Dieu comme ça qui tirerait les ficelles. Mmh. Je crois pas. Je crois que la vie sourit à ceux qui se risquent à la vivre sans filet, sans sécurité. Alors, c'est pas trop à la mode aujourd'hui. On vit dans une société où le principe de précaution s'étend. Les hommes politiques nous disent de nous laver les mains, de prendre soin de nous. Mais je crois qu'il n'y a rien de grand qui peut se vivre sans risque. On ne peut pas tomber amoureux sans se risquer. On ne peut pas traverser le Massif central à pied. Et j'ajoute sur la peur, c'est qu'on n'a aucun mérite, parce que moi, je suis frileux comme tout. Hein. J'ai dû faire une prise de sang, là, j'ai failli tourner blême. Mais je crois que le courage, c'est ça, c'est de la peur surmontée. C'est de ne pas se laisser, justement, incarcérer par sa peur. Et c'est faire l'expérience qu'il y a tout le temps, enfin, au moment où il faut, il y a un élan qui vient comme ça, nous pousser. Et quand on a le courage de dépasser sa peur, eh ben, ça ouvre. Et quand on frappe, par exemple, à la porte, il y a un monde qui s'ouvre. Il y a des visages qui s'ouvrent. Il y a des gens qui viennent nous propulser dans des univers dont on n'avait pas idée. Et c'est absolument merveilleux.
1: Et tout fait sens, c'est-à-dire aussi bien les refus que les gestes de solidarité.
0: Alors, sur le moment, tout fait pas sens. Quand on se prend une claque, on trouve que ça n'a pas du tout de sens. Mmh. Mais le livre, c'est aussi le fruit aussi d'une relecture. Mmh. Et de fait, tout fait sens. C'est toujours pareil. Les gifles qu'on se prend dans l'existence sur le moment, les crises et les pauvretés, les épreuves sur le moment, on ne les comprend pas. Et c'est avec le recul du temps qu'on se rend compte qu'au fond, ça nous a permis peut-être de franchir un palier et puis d'ouvrir sur un nouveau paysage.
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1: Charles Wright, j'aimerais qu'on revienne un peu sur ces deux compagnons qui vous ont accompagné, je dirais, d'un point de vue livresque, mais aussi spirituel et intellectuel, Arthur Rimbaud et Charles de Foucauld. Pourquoi ces deux figures de l'errance, de la quête, vous ont accompagné aussi intimement?
0: Oui, ce sont... alors, dans le bouquin, j'essaie de les rapprocher, parce que ce sont deux contemporains. Ils sont nés à 4 ans d'écart. Ils auraient pu se rencontrer en Afrique.
1: Ils ne se sont jamais rencontrés.
0: Non, ça aurait été merveilleux. Je pense que Charles aurait compris Rimbaud. Rimbaud s'est cassé le nez sur une église du 19e siècle qui ne pouvait pas comprendre les agnostiques, les chrétiens agnostiques comme lui, les athées christiques comme lui. Mais je pense que Charles de Foucauld l'aurait compris. Et puis ils auraient parlé exploration géographique. Mais bref.
1: Deux aventuriers, en fait.
0: Deux pèlerins. Mais vous avez raison. Moi, ce qui m'a intéressé, c'est que ce sont tous les deux des errants. Et c'est deux modalités de l'errance. Et ça m'intéresse parce que je crois que j'ai les deux en moi.

0: C'est-à-dire qu'il y a Arthur, où c'est l'errance d'Arthur, c'est une errance qui conduit vers la mort. C'est-à-dire que son aventure africaine, elle est triste, elle est pas joyeuse, elle le tourne sur lui-même, elle le conduit au drame, c'est-à-dire l'amputation de sa jambe.
1: C'est l'échec, il se fait rouler par le roi Ménélique, il s'abîme la santé à porter son or sur lui.
0: Et puis c'est le ressentiment, c'est la fuite de soi. Et c'est une modalité de l'errance. Et puis il y a Charles de Foucault qui est la version beaucoup plus joyeuse, où là il y a quelque chose qui s'épanouit, qui débouche sur justement la fraternité, sur la sortie de soi. Et je trouve intéressant de les confronter parce que je crois qu'on, en tout cas moi j'ai les deux dans le cœur. Une fois encore, c'est le voyage comme une fuite, où le voyage éperonné comme ça par le désir de quelque chose qui nous amène vers la vie.
1: Mais Charles, les deux au regard humain sont marqués par l'échec. Charles de Foucault rêvait de créer une communauté, d'avoir des frères avec lui. Il va mourir seul. Même sa mort est un échec. C'est un gamin que Touareg qui lui tirait une balle dessus, qui échappe. Enfin, cette balle même lui a échappé quelque part. Tout est échec dans la vie de Charles de Foucault au regard humain. Arthur Rimbaud, il rêvait de faire des grandes explorations, de faire fortune même. On le voit très bien dans les lettres. Hein. Vous avez marché avec la Pléiade, les œuvres complètes. On a toutes les lettres d'Arthur Rimbaud. Par moments, c'est pitoyable. Il ne parle que d'argent, il ne parle que de réussite sociale quelque part qu'il n'aura pas. Leur vie, c'est un véritable échec. Et en même temps, il nous fascine.
0: Il nous fascine, et peut-être qu'il y a là une clé qui est, ou un enseignement, à savoir que la vraie fécondité de nos existences, elle n'est pas dans nos réussites sociales, dans nos réussites mondaines, elle est dans nos échecs. Peut-être que si on porte un regard un peu en retrait sur nos vies, on se rendra compte que les moments qui ont été les plus féconds, c'est les moments où on s'est cassé le nez. Moi, j'ai été formé par les moines et par André Louf. Il parle beaucoup sur ce qu'il appelle le brisement du cœur. Cette étape où tous nos projets se cassent en mille morceaux, où le personnage social se brise, où on patauge dans l'échec. Et au fond, c'est une étape, à mon avis, décisive du parcours spirituel. Et je pense qu'il faut passer par là.
1: Mais ça fait peur, encore une fois. On parle de peur. C'est tellement à l'opposé de ce que le monde nous propose comme chemin de bonheur.
0: Exactement. Exactement. Mais vous savez, je parlais tout à l'heure de la nécessité de partir régulièrement au désert, pour les chrétiens, mais pour tout le monde. Au désert, je veux dire en solitude, mais dans la tradition chrétienne, le désert, c'est pas d'abord le lieu des noces, c'est le lieu de l'appauvrissement, hein. C'est le lieu de la nuit, c'est le lieu du décapage. Voilà, et c'est se dire que, oui, ça fait peur, mais en même temps, il y a une fécondité là-dedans, réelle, il y a une source de richesse, et il faut passer par là.
1: Charles Wright, on n'en a pas beaucoup parlé, mais tout au long de ces 700 kilomètres, vous avez marché. Le simple acte de marcher. Vous dites que la marche éclaircit les idées. J'aimerais que vous m'expliquiez les bienfaits de la marche, selon vous, vous qui avez marché pendant 700 kilomètres à travers le Massif central.
0: Oui, je dis aussi que c'est un médicament et que la Sécurité sociale devrait, plutôt que de prescrire des antidépresseurs, prescrire ce genre de marche. Déjà, c'est un lieu où on éprouve une sorte d'ivresse de la liberté, voilà, comme on éprouve nulle part ailleurs. C'est-à-dire que aller par les chemins comme ça, s'enfoncer dans la splendeur géographique de la France, sur ces petits sentiers de traverse, ces routes secondaires, boire l'eau des sources, traverser des forêts, toutes ces choses-là, et ça vaut tous les antidépresseurs. Et puis, je dis aussi que c'est pas seulement une hygiène du corps, bien que ça soit bon aussi de se souvenir qu'on a un corps dans nos existences très assises, mais c'est aussi une hygiène du cœur. Ça lave, ça débarrasse des scories, ça renouvelle, ça rend léger. Je dis aussi, pardon, que c'est comme le champagne qu'on sabre. Voilà, ça libère une énergie emprisonnée. Et je ne sais pas à quoi servent les marcheurs. Il y a quelqu'un qui a dit, je ne sais plus qui c'est, qu'en plantant leur bâton sur le sol, ils faisaient tourner le monde. Je trouve cette idée très belle. Je ne sais pas si on peut aller jusque-là, mais je pense que l'office que font les marcheurs et les pèlerins, c'est un office qui est très très important et qu'il est bon que des êtres partent. Il est bon que des êtres nous rappellent qu'on ne peut pas s'installer, voilà, qu'il y a quelque chose au fond de soi qui nous tourmente et il faut toujours aller plus loin. Les vieux pères de l'Église disaient de Dieu qu'il est l'éternellement recherché. On n'a jamais fini de chercher. Il faut toujours se remettre en chemin. Et je pense que C'est ça. Alors, même les gens qui ne sont pas chrétiens, je pense que c'est ça qui est au fond de tous les randonneurs. Peut-être qu'ils ne l'exprimeront pas comme ça, mais c'est ce sentiment d'être appelé au fond de son cœur par la nostalgie d'un lieu, d'une plénitude qui nous manque. Et c'est peut-être ça aussi, le fait d'être insatisfait.
1: Mais que l'on n'atteint jamais. Et donc, on est toujours en marche.
0: On n'a jamais fini. C'est la définition de Certeau, du mystique.
1: Est mystique celui ou celle qui ne peut s'arrêter de marcher.
0: Oui, et puis la citation se termine comme ça, et qui de chaque lieu où il arrive, je n'ai pas les termes exacts, sait que ce n'est pas là, il faut toujours aller plus loin.
1: Nous sommes tous passants et pèlerins sur cette terre, en fait.
0: Exactement.
1: C'est le psaume qui nous dit ça.
0: Oui, on est tous passants, et de chaque lieu où on passe, chaque lieu est propice à un détachement, jusqu'à pouvoir espèce d'articuler en conscience cette phrase de Saint John Perse, Tu es là, mon amour, et je n'ai lieu qu'en toi. C'est-à-dire se détacher tellement qu'on puisse arriver à dire en conscience cette phrase, je n'ai lieu qu'en toi. Trouver son lieu, son installation dans le lieu du cœur profond. C'est là, finalement, la véritable assise.

0: Charles Wright, au cours de ces 700 kilomètres à travers le massif central de Limoges au monastère de Notre-Dame-des-Neiges, vous avez traversé beaucoup de villages où vous avez mesuré la déchristianisation des campagnes. Qu'est-ce que ça fait à quelqu'un comme vous qui a fait le choix d'embrasser le christianisme, voire de se poser la question d'être prêtre, d'être moine à un moment, d'arriver dans ces campagnes où on est parfois accueilli par le prêtre africain qui est venu remplacer les prêtres français qui ne sont plus là, qui a 40, 45 clochers à desservir. Qu'est-ce que ça vous a fait de voir cette déchristianisation? Parce que vous en parlez dans votre livre.
1: C'est très impressionnant. C'est très impressionnant et bon, c'est un constat qui est un peu connu, mais je veux dire, les sociologues en parlent depuis longtemps, mais vraiment le vivre, se rendre compte qu'il y a un ordre, que les églises sont complètement vidées, certaines sont délabrées, qu'il n'y a plus de prêtres, qu'on fait venir des prêtres africains ou polonais, mais c'est un peu un cache-misère, hein, et qu'il n'y a plus, si vous voulez, que cette petite vieille grand-mère qui allume encore le Saint-Sacrement dans l'église, mais qui ouvrira l'église quand elle va mourir. Donc il y a un ordre qui s'effondre très clairement.
0: Comment vous vivez ça ?
1: Moi, je le vis avec beaucoup d'espérance. Je pense que, comme disait je ne sais plus qui, le christianisme n'existe pas encore. Qu'il y a quelque chose qui est en train de s'effondrer, mais que sur ces ruines, il y a aussi quelque chose d'autre qui va germer et qui sera très différent. Et j'espère que ce sera quelque chose... je veux dire, je le vis comme un appel à revenir à l'Évangile.
0: Mais quoi, un renouveau comme au XIXe siècle avec de nouveau une église triomphante comme on l'a connue au XIXe siècle? C'est elle qui a mis en place toute cette structure des paroisses, des diocèses.
1: Mais justement, moi j'ai eu beaucoup d'espoir en rencontrant ces chrétiens du Massif central exsangues un peu, parce qu'ils dessinent une certaine image de l'église, c'est-à-dire une église qui n'a plus de pouvoir, qui n'a plus de puissance, qui n'a plus de bien, qui se présente comme ça dans le dénuement des béatitudes, et qui n'est plus là, si vous voulez, que pour justement offrir une sorte de présence d'amitié, de se mettre au service de la générosité des gens. Et je pense que j'espère que l'Église de demain, elle prendra ce visage-là, c'est-à-dire une Église de l'hospitalité, une Église de l'amitié, de la conversation.
0: De la fraternité.
1: De la fraternité, on revient à Foucault.
0: Charles Wright, vous écrivez dans votre livre cette phrase, qui, à mon avis, est vraiment importante, fruit de tout ce que vous avez vécu en marchant. « Le Massif central m'a libéré. Un déclic a eu lieu. » Vous pouvez essayer de nous définir ce qui s'est passé là et qui vous a fait finalement quitter une fois encore le lieu où vous pensiez vous enraciner, c'est-à-dire vous n'êtes pas resté chez les jésuites suite à cette marche. Quel a été ce déclic en marchant ?
1: Écoutez, je crois que depuis toujours, depuis mon enfance, j'ai au fond du cœur un appel assez invincible à la liberté. Et j'ai cherché à l'incarner de mille façons. Et j'ai compris dans cette marche, finalement, que cette espèce d'appel à la liberté et aussi à la radicalité évangélique, j'avais plus besoin de... Je pouvais le vivre à ma façon, c'est-à-dire en assumant ma singularité et en essayant de tracer ma route un peu en dehors des clous, ce qui n'est pas confortable, mais avec ce que je suis et avec les dons qui m'ont été donnés pour essayer de les rendre aux autres. Et donc ce livre, c'est aussi un peu une façon de dire, voilà, j'ai beaucoup, beaucoup cherché, j'ai beaucoup souffert aussi, parce que c'est une souffrance de pas trouver sa place, hein. Mm-hmm. De ne pas avoir d'identité aux yeux des autres.
0: Et une solitude quand même.
1: C'est une solitude aussi. Mmh. Mais en même temps, c'est quelque chose qui appauvrit, c'est quelque chose qui décape, et c'est quelque chose qui permet de dire en conscience, eh ben ça suffit, voilà où j'en suis, et maintenant on essaie d'avancer tranquillement, en riant, surtout il faut rire, parce que c'est un petit temps qu'on passe sur cette terre, et il ne faut pas prendre les choses trop au tragique.
0: Vous écrivez ceci, « Pour moi, ce voyage est surtout une dérobade farouche à tout carcan, une échappée des cachots, un grand bol d'air. Pour la première fois depuis longtemps, je respire. Qu'est-ce que la liberté ? Se faire dorer la peau au soleil, marcher sans un sou en poche, fraterniser avec des semblables, semer des prières, saluer les oiseaux, se saouler de la lumière, jouir de tout ce qui est donné sans mesure à profusion, sans jamais rien s'approprier. C'est un programme ? Un programme de vie ou
1: un programme politique pour les régionales, ouais. Je ne sais pas, mais je crois qu'on est appelé au bonheur, je crois qu'on est appelé à la simplicité, à la joie. Je ne suis pas théologien, mais si j'étais théologien ou si j'étais pape, je dirais aux théologiens, mais pondez-nous une théologie du bonheur. On a empoisonné les gens avec les toxines de la morale, on les a embêtés avec les questions de sexualité. On a obstrué le chemin vers la source. Cette source, c'est une source de libération profonde de l'être humain, c'est une source de joie. Je voudrais aussi, si vous voulez, qu'à travers ce livre, on comprenne que le christianisme, c'est pas une religion qui donne le bourdon. C'est une religion de la légèreté, de l'allégresse, de la joie, de la vie intense, vous voyez, de la communion avec la nature. C'est un peu tout ça que j'essaie de dire dans ce bouquin, de façon maladroite comme je peux, mais avec le cœur.
0: Vous écrivez encore ceci, la traversée des hautes terres m'a définitivement converti à la religion buissonnière. Qu'est-ce que c'est une religion buissonnière ?
1: Ben, c'est que le sacré, on ne peut pas l'enfermer, y compris dans une église. Le sacré, il est partout. Il est dans les paysages, il est dans les visages, surtout. Il est chez les autres, il est dans la nature. Moi, rarement, j'ai éprouvé une telle sensation d'exister, je ne sais pas comment dire ça, un tel contentement d'exister, un tel étonnement d'exister, que immergé dans les forêts, qu'en buvant l'eau des sources, que dans cette espèce de beauté où il y a cette espèce d'épiphanie des choses qui se manifestent dans leur être-là. Voilà. Il n'y a pas besoin d'ajouter de discours.
0: Charles Wright, cela existe dans la tradition orthodoxe. Chez les chrétiens orthodoxes, il y a des moines girovagues qui voyagent comme ça, qui sont mendiants, qui sont sur les routes. Chez les hindous, il y a les sannyasins, les renonçants, qui voyagent à travers l'Inde et qui sont comme ça, sans rien. Ça n'existe pas chez les catholiques.
1: Si, il y a cette tradition.
0: Vous voulez lancer cette tradition ?
1: Ah, j'aimerais bien lancer une mode, mais vous voyez, moi, j'en suis pas capable. Ça a duré un mois. Mais il y a cette tradition. On l'a un peu oubliée, mais il y a des figures. Je pense à Benoît Labre. Je pense à Charles de Foucault. Charles de Foucault a un peu du vagabond mystique. Hein. Et ce sont des êtres qui nous dérangent, évidemment, parce que c'est dérangeant, les êtres qui ne peuvent pas s'installer, les êtres qu'on ne peut pas bocaliser, qu'on ne peut pas assigner à résidence. Mais justement, c'est ça leur vertu, c'est-à-dire qu'ils dérangent les beaux ordonnancements. Ils mettent en péril la bienséance bourgeoise, les beaux discours, vous voyez. Et c'est très important, ça.
0: Charles Wright, vous dites, pour moi, écrivain, est finalement la seule étiquette que j'accepterais à la rigueur qu'on appose sur mon front. Vous ne voulez pas vous faire enfermer par quelques définitions autres que celles d'écrivain aujourd'hui. En tous les cas, je peux vous dire que, pour moi, vous êtes vraiment un écrivain. Et je vous mets cette étiquette sans aucun problème.
1: Merci Thierry.
0: Parce que votre livre est remarquable. Et vraiment, je mesure ce que je dis et j'encourage tous ceux qui nous écoutent à prendre ce livre en main, le lire de A à Z, Le chemin des estives, que vous publiez aux éditions Flammarion. Merci beaucoup pour ce moment d'échange.
1: Merci beaucoup Thierry.
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0: Excellent après-midi à tous, il est 16h sur les ondes de Radio Arc-en-Ciel et nous retrouvons nos confrères de Radio Vatican avec les informations internationales.
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2: Regina Cheli, place Saint-Pierre hier, s'arrêtant sur les paroles de Jésus lors de la scène dans l'évangile de Jean. Le pape est revenu sur l'amour révélé par le Christ au monde. Léon XIV qui a également appelé à prier pour les populations du Sahel meurtries par de nouvelles attaques terroristes. On y revient juste après les titres. Pas de sortie de crise au Moyen-Orient. Donald Trump rejette la réponse de l'Iran aux propositions américaines et fait ainsi bondir les prix du pétrole. Vladimir Poutine souhaite confier la médiation du conflit à l'Ukraine à l'ancien chancelier allemand. Ami du président russe, Berlin s'y oppose. Correspondance à suivre. Aux Canaries, le débarquement du MV Ondius se poursuit ce lundi après la détection d'un foyer d'antivirus. Un passager américain a été testé positif. Et puis l'œuvre d'Orient célèbre 170 ans d'action au service des communautés religieuses orientales. À cette occasion, coup de projecteur dans notre dossier sur la réalité syrienne où la présence chrétienne est en déclin avec le frère marianiste Georges Sabé à Alep.
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2: Bonjour à tous. En ce sixième dimanche de Pâques, le pape a récité la prière mariale du Regina Cheli devant 25 000 fidèles réunis hier sur la place Saint-Pierre. Léon XIV s'est arrêté sur les paroles du Christ relatées dans l'évangile de Jean quand Jésus parle à ses disciples lors de la scène et prononce ces mots « Si vous m'aimez, vous observerez mes commandements ». Un amour inconditionnel qui nous permet de recevoir la promesse de l'Esprit Saint, a-t-il expliqué, le compte-rendu signé Olivier Bonnel.
4: L'affirmation du Christ nous libère d'un malentendu, à savoir l'idée que nous sommes aimés si nous observons des commandements. Notre justice serait alors une condition de l'amour de Dieu, a expliqué le pape, soulignant qu'au contraire, cet amour est la condition de notre justice. Si nous reconnaissons ses paroles et son amour pour nous, a poursuivi le souverain pontife, les paroles de Jésus sont donc une invitation à la relation et non un chantage ou une suspension incertaine. Quand Jésus exhorte de nous aimer les uns les autres comme il nous a aimés, c'est l'amour de Jésus qui fait naître en nous l'amour, a-t-il dit. Le Christ lui-même est le critère, la norme de l'amour véritable, celui qui est fidèle pour toujours, pur et inconditionnel. En s'adressant à ses disciples, Jésus leur promet aussi le paraclet, l'esprit de vérité, un avocat et défenseur. C'est un don que le monde ne peut recevoir tant qu'il s'obstine dans le mal qui opprime le pauvre, exclut le faible, tue l'innocent, a encore expliqué Léon XIV. Celui en revanche qui répond à l'amour que Jésus porte à tous trouve dans l'Esprit Saint un allié qui ne faillit jamais. Fort de cet esprit, nous pouvons alors témoigner de Dieu qui est amour, et le pape d'en expliquer le sens, un mot qui ne désigne pas une idée de l'esprit humain, mais bien la réalité de la vie divine par laquelle toutes choses ont été créées à partir du néant et rachetées de la mort.
2: Olivier Bonnel, après avoir récité la prière mariale depuis la fenêtre des appartements pontificaux, le pape a tourné son regard vers les pays du Sahel, plongé dans l'insécurité, avec une pensée particulière pour le Tchad et le Mali. Les deux pays ont été frappés ces derniers jours par des attaques terroristes. À l'ouest du Tchad, dans la province du Lac, l'état d'urgence a été décrété depuis jeudi dernier pour une durée de 20 jours. Deux attaques menées par Boko Haram ont fait au moins 26 morts dans les rangs de l'armée. Toujours pas de sortie de crise crédible en Iran, 2 mois et demi après le début de l'offensive israélo-américaine. Si les médiateurs pakistanais s'étaient montrés optimistes en fin de semaine dernière, ni Washington ni Téhéran ne semblent finalement prêts au compromis. Donald Trump a sèchement rejeté la réponse iranienne aux propositions américaines pour mettre fin à la guerre. La perspective d'une réouverture rapide du détroit d'Ormuz s'éloigne encore. Et avec elle, la reprise de son trafic pétrolier. Ce matin, Cécile Mérieux, les prix du pétrole sont repartis à la hausse.
5: Oui, après des jours d'attente, l'Iran a finalement annoncé hier avoir répondu au plan américain. Selon la télévision publique iranienne, la réponse de Téhéran est axée sur la fin de la guerre sur tous les fronts, en particulier au Liban, et sur la garantie de la sécurité de la navigation maritime. Des premières étapes nécessaires avant de traiter en second lieu de la question nucléaire, intégrée au programme des discussions sans aucun autre détail pour le moment. Mais d'après le Wall Street Journal, Téhéran serait prêt à diluer une partie de son uranium enrichi et à envoyer le reste dans un pays tiers. La question nucléaire paralyse depuis le début ces discussions et Téhéran joue la montre sur ce dossier qui laisse entrevoir des divergences entre Donald Trump et Benjamin Netanyahou. Pour le Premier ministre israélien, le démantèlement des équipements nucléaires iraniens est prioritaire et doit être discuté dès les premières phases de négociation. Pour Donald Trump, on finira par le récupérer, hein, la question est décisive, mais paraît être effectivement traitée après l'arrêt des hostilités. Dans une interview diffusée hier, le locataire de la Maison-Blanche a déclaré qu'on finira par récupérer l'uranium d'un ton très assuré, peu avant qu'il ne s'emporte sur son réseau social, jugeant inacceptable la réponse de l'Iran aux propositions américaines.
6: Merci Cécile Mérieux. Et le Royaume-Uni et la France qui s'activent de leur côté pour mettre sur pied une coalition internationale visant à sécuriser le détroit après un règlement du conflit. Les ministres de la Défense des deux pays coprésideront demain une réunion en visioconférence avec une quarantaine d'autres pays. Sur la ligne de front ukrainienne, Kiev et Moscou s'accusent mutuellement d'attaques contre des civils et ce malgré le cessez-le-feu débuté samedi. Trêve obtenue par les États-Unis sans réelles conséquences sur le terrain. Donald Trump a également annoncé un échange prochain de prisonniers entre les deux pays en guerre. Parallèlement, Vladimir Poutine a surpris les Européens ce week-end en proposant de nommer Gerhard Schröder comme négociateur dans le dossier ukrainien. L'ancien chancelier allemand est un proche du président russe. Cette proposition a suscité de vives réactions en Allemagne, à Berlin, Delphine Herbollier.
7: Gerhard Schröder, possible médiateur entre la Russie et l'Ukraine, l'idée a été rejetée ce dimanche par le gouvernement allemand. Berlin voit dans cette proposition une offre de façade, une nouvelle étape dans la guerre hybride que mène la Russie envers les Européens, une manière de les diviser sur le sujet de la guerre en Ukraine. Pour Berlin, Poutine n'est pas crédible dans sa volonté de cesser les combats, et s'il l'était vraiment, il devrait avant tout prolonger le cessez-le-feu de ces derniers jours. Un cessez-le-feu de toute manière pas respecté sur le terrain. Gerhard Schröder est par ailleurs une figure très controversée en Allemagne et en Europe. L'ancien chancelier a longtemps travaillé pour la compagnie pétrolière et gazière Gazprom. Il est un ami proche du président Poutine. Et s'il critique l'invasion russe comme contraire au droit international, il a récemment appelé les Européens à ne pas diaboliser la Russie comme un ennemi éternel, dixit. Gerhard Schröder comme médiateur, l'idée n'est toutefois pas rejetée par tous, notamment au sein de son parti social-démocrate. Certaines figures, notamment de l'aile gauche du SPD, estiment que toute offre de médiation doit être vérifiée et que le but est de s'asseoir à la table des négociations, une table à laquelle les Européens sont absents, et cela depuis 4 ans. Berlin, Delphine Herbollier pour Radio Vatican.

0: Votre fidélité, il est 16h sur les ondes de Radio Arc-en-Ciel. Merci à nos confrères de Radio Vatican. C'était les informations internationales. Nous retrouvons une nouvelle série Halte spirituelle de cette semaine qui nous est proposée et présentée par Madeleine Vettel. Elle reçoit pour nous le frère dominicain Sylvain Doc et le thème proposé, Vive la thalasso en Dieu.
1: Après 40 jours de carême, la passion et la résurrection du Christ, c'est maintenant la Pentecôte qui nous attend, mais l'austérité qui a marqué le carême habite aussi parfois une pratique de la foi exigeante. Faut-il pour autant oublier la joie qui émane de ceux qui suivent le Christ ? Certainement pas, nous dit Sylvain de Toc avec nous toute cette semaine. Bonjour frère Sylvain.
2: Bonjour Madeleine.
1: Vous êtes dominicain, docteur en littérature et en théologie. Vous enseignez les Pères de l'Église à l'Institut catholique de Toulouse, où vous résidez à l'Université pontificale de Saint-Thomas d'Aquin. À Rome, vous êtes l'auteur de l'ouvrage « Au bon plaisir de Dieu, l'évangile du bien-être » et c'est publié aux éditions du CERF. Frère Sylvain de Toc, vous pensez que la question du plaisir a été éloignée de la foi ?
2: C'est un grand tabou, effectivement. Ça l'a été en tout cas longtemps dans toute la littérature spirituelle. On est même allé parfois très très loin dans le sens inverse. Le problème, c'est que quand on lit la Bible, et vous savez, dans la vie religieuse, on la lit beaucoup, on passe des heures soit à l'église, soit dans sa cellule, ou quand on célèbre la liturgie. On lit la Bible, on lit, moi c'est mon métier aussi, des commentaires des tout premiers théologiens, hein, ceux qu'on appelle les pères de l'église, et puis de grands théologiens, par exemple le dominicain saint Thomas d'Aquin, j'ai été formé à son école. Et on s'aperçoit quand même que quand on lit toute cette littérature-là, la haute tradition de l'église, ça ne matche pas vraiment avec parfois ce qui a fini par circuler dans des courants de spiritualité, plus tard, au Moyen-Âge, au XVIIe siècle, au XIXe siècle, aujourd'hui encore.
1: Un peu sévère, quelque chose d'un peu sévère.
2: Ouais, une doctrine sombre, c'est bien connu, hein, c'est ce qu'on appelle l'ombre portée de l'augustinisme, hein, c'est-à-dire cette manière de radicaliser l'enseignement de saint Augustin, et qui, quand on va trop loin, a donné lieu à de véritables maladies spirituelles. Des maladies qui se glissent, des tumeurs, des idées folles comme ça, qui s'emballent. Et on ne sait pas trop pourquoi, elles continuent à métastaser, ça dure des siècles. Hein. Alors comme je m'appelle Sylvain de Toc, un jour un libraire a dit « Le père de Toc, il détoxifie la foi ». J'ai trouvé que le jeu de mots était très sympa, d'ailleurs je l'ai réutilisé dans l'une des parties de mon livre. Hein. C'est d'essayer de montrer comment, en reprenant racine dans l'Écriture sainte, chez les pères de l'Église, les contemporains aussi, les saints qui nous entourent, on peut retrouver une bonne santé spirituelle et se préserver pour la suite de ces déviances qui ont pollué le christianisme. Heureusement, on a aussi de bonnes boussoles. Vous savez, l'une de mes boussoles principales, hein, c'est le catéchisme de l'Église catholique. Et effectivement, on s'aperçoit qu'à certains moments de la vie de l'Église, on a voulu tellement battre en brèche non seulement le plaisir, mais tout simplement notre consistance humaine, notre nature humaine qui est si belle dont la Bible nous dit qu'elle est façonnée à l'image et à la ressemblance de Dieu, qu'elle est faite pour s'épanouir ici-bas dans l'amitié avec Dieu et au-delà de cette vie terrestre dans la gloire. C'est une sorte d'éclosion et d'épanouissement continu. On est dans la glaise, on éclot dans la glaise pour s'épanouir dans la gloire et c'est toute une continuité. Il n'y a pas à lutter contre ce qu'est la nature humaine, la vie terrestre, pour gagner son ciel. Hein. Ce qu'on va laisser à la porte du ciel, c'est notre péché. Ce n'est pas notre nature humaine et ce n'est pas la même chose.
1: Et alors, vous parliez des maladies spirituelles. Donc, on comprend qu'il y a ce qui circule, vous évoquiez. Alors, on comprend qu'il y a le plaisir dedans. Qu'est-ce qu'il y a d'autre comme maladie sur lesquelles on ne s'arrêtera pas ? Donc, on viendra sur le plaisir.
2: Écoutez, par exemple, vous avez cette vieille idée qui parcourt depuis l'Antiquité chrétienne notre foi qui la pollue. Cette vieille idée selon laquelle, en fait, nous faisons concurrence à Dieu. Nous serions comme en concurrence avec Dieu ou Dieu serait en concurrence avec nous. C'est ce que mes professeurs de théologie, en particulier à l'école de Saint-Thomas d'Aquin, appelaient le schéma des vases communicants, qui est une véritable catastrophe théologique. C'est l'idée que pour ajouter d'un côté, je suis obligé de soustraire de l'autre. Vous voyez, un peu comme sur les plateaux d'une balance. Si ça monte d'un côté, il faut que ça descende de l'autre. Hein. Et le vieux schéma mythologique qui a fini par contaminer le christianisme en la matière, c'est Dieu est bien heureux. Donc si Dieu est bien heureux, le bonheur de Dieu doit passer par le fait qu'on enlève du bonheur de mon côté, du côté de la créature. Et si moi je suis heureux, c'est qu'il y a un problème, c'est que je suis dans le péché. Et donc on finit par établir des équations folles entre être heureux et être dans le péché, par exemple. Comme si le péché était une source de bonheur. Non, il n'y a pas de bonheur dans le péché. Le péché, c'est toxique. Le péché, ça finit toujours par faire du mal. Mmh. Même si on en tire momentanément un bien quelconque, un plaisir quelconque, à terme, c'est quelque chose qui va vous ruiner. Hein. Et donc, il y a toujours cette idée selon laquelle, pour obtenir une sorte d'équilibre, il faudrait soustraire, assécher du côté de l'être humain, du côté de la créature, pour donner à Dieu. Mmh. Et on a fini par développer des spiritualités folles, même sous la plume des plus grands prédicateurs, au XVIIe siècle, par exemple, hein, dans un climat très jansénisant, le jansénisme. Donc, vous voyez, l'une de ces métastases de l'augustinisme dont on parlait tout à l'heure, avec un christianisme très raide, très rigoureux, très sombre, hein, l'idée qu'il y aura très très peu de personnes qui seront sauvées, et encore, c'est même pas sûr, quoi. Hein. On est quand même très très loin de l'évangile du bien-être, qui est le sous-titre de mon livre. Hein. Et à cette époque-là, il y a même, par exemple, en France, tout un courant de spiritualité qui va développer l'idée que ce qui va rendre gloire à Dieu, c'est le sacrifice, mais attention, pas le sacrifice au sens biblique de l'offrande, d'être généreux, mais au sens de se détruire. L'idée, c'est plus je me détruis, plus ça rend gloire à Dieu.
1: Et comme s'il y avait une concurrence.
2: Il y a une concurrence. Ouais. Et donc, si je me détruis, ça ajoute du côté de Dieu. Mais ça, c'est gravement faux d'un point de vue théologique. Et ça ne rend pas gloire au Créateur de détruire les œuvres qu'il a faites et qu'il est en train de sauver.

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1: Sylvain Détocq, on parle avec vous de votre ouvrage « Au bon plaisir de Dieu » et on parle surtout de ces maladies spirituelles, c'est-à-dire finalement ces idées qui traînent et qui traînent de génération en génération et dont l'Église n'arrive pas forcément à se débarrasser, qui viennent un peu parasiter la foi.
2: Ouais.
1: Et notamment l'idée que mon plaisir à moi vient en contradiction avec celui de Dieu. Quelles autres maladies spirituelles circulent ?
2: Mon plaisir ou mon épanouissement personnel, hein, parce qu'au fond, toute cette littérature qui a fleuri ces derniers temps, y compris sur les rayons des livres de spiritualité, de l'épanouissement personnel, du développement personnel, ça dit un vrai désir du cœur de l'homme. Hein. Et dans le christianisme, on a eu tendance souvent à vouloir éteindre ça, à vouloir étouffer ça, parce que ça allait soustraire en quelque sorte de la gloire à Dieu. Bah, en fait, on est très très loin de ce que de grandes figures de l'Antiquité chrétienne ont pu nous enseigner. Je pense à saint Irénée de Lyon, je lui ai consacré ma thèse de doctorat. Le slogan d'Irénée par excellence, celui qui circule partout, c'est « la gloire de Dieu, c'est l'homme vivant ». C'est tout le contraire du schéma des vases communicants. C'est plus il y a d'un côté et plus il y aura de l'autre en quelque sorte. Plus l'homme va s'épanouir, fructifier, fleurir et fructifier, mais c'est les paraboles de Jésus, hein, sur les semences, le grain de sénevé, les talents, etc. Plus la créature faite à l'image et à la ressemblance de Dieu va s'épanouir et fructifier, et plus Dieu va être glorifié, à condition bien sûr que cet épanouissement ne soit pas égoïste, qu'il soit mis au service généreusement de l'humanité tout entière dans l'Église. C'est
1: donc
2: ce qu'on essaye de faire.
1: L'idée, c'est pas d'étouffer ce
2: surtout
1: que je
2: pas,
1: suis.
2: Pas asphyxier, pas étrangler, pas étouffer. Et le drame, c'est que dans certaines écoles de spiritualité, y compris dans des communautés religieuses, on est allé très très loin dans ce sens, parfois. Hein. J'ai à l'esprit la très belle figure qu'on découvre mieux aujourd'hui. Hein. Je ne suis pas le seul à en parler, mais ça m'avait beaucoup frappé de la bénédictine Marcel Gallois, qui est devenue mère Geneviève Gallois. Elle était entrée dans la vie religieuse en 1917, ici à Paris, au monastère des bénédictines de la rue Monsieur. C'était une grande artiste, une dessinatrice extraordinaire. Et en fait, comme elle était allée très très loin une vie de moquerie de l'Église, très anticléricale, son papa était franc-maçon, un climat donc très toxique à l'égard de l'Église. Donc, en fait, quand elle s'est convertie, elle a lancé, si vous voulez, le mouvement de Balancier dans l'autre sens, et elle est allée très loin, avec cette idée que se détruire, hein, vous voyez ce schéma dont on parlait tout à l'heure, au XVIIe siècle, il y a une résurgence là, dans la vie de cette femme, par exemple, cette jeune femme, elle a une bonne vingtaine d'années à ce moment-là. Et pendant 20 ans, elle va vivre sa vie de moniale en se disant ce que je détruis en moi, ce que j'étouffe en moi, ça rend gloire à Dieu. Et en l'occurrence, comme c'est une artiste, elle se met en tête que détruire son art, ça va rendre gloire à Dieu. Et il va falloir que Dieu lui fasse découvrir par des rencontres providentielles qui ne vont pas arriver tout de suite, qu'au contraire, qu'elle épanouisse son art pour la gloire de Dieu. Non seulement ça va rendre gloire à Dieu, mais elle, ça va la rendre heureuse. Et quand elle commence à retrouver cette possibilité, grâce à un mécène qui l'a découverte, qui avait découvert avant elle Modigliani, et qui a pu aussi subventionner son art, petit à petit, elle s'est mise à faire à nouveau des dessins, des gravures, et même des vitraux à la fin de sa vie. Hein. Alors, elle a un style, elle a un coup de crayon très particulier, on aime ou on n'aime pas, ça c'est un autre débat, mais tout le monde s'accorde à dire que c'est une véritable artiste. Ce qui est extraordinaire dans son parcours, c'est de voir la corrélation entre ce moment où elle découvre avec l'aide de la Providence qu'elle est appelée au contraire à laisser fructifier ses talents pour la gloire de Dieu, et en même temps, elle va faire une découverte spirituelle, providentielle là encore. Ce sont les années où on découvre les enseignements de Sainte Thérèse de l'Enfant Jésus.
1: Passionnante histoire de Mère Geneviève qu'on poursuivra dans la prochaine émission. Merci beaucoup, Père Sylvain Détocq. À demain.

Merci à Madeleine Vatel et à son invité, le dominicain, le frère dominicain Sylvain Détoc, pour cette série Halte spirituelle de cette semaine. On poursuit en musique avec Rastaman Roots. À 16h30, nous retrouverons Jean-Claude avec jazz et poésie.

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0: Nous espérons que vous passez une excellente après-midi en notre compagnie. Il est 16h passé de 30 minutes et nous retrouvons Jean-Claude avec l'émission Jazz et Poésie.
1: 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Bienvenue à tous.

Témoin dans la ville, Annie d'Arancourt, le Ravenal s'ennuie. Les vieux, porteurs de la mémoire solaire, consignés à l'encre de leur sueur, se sont endormis. Les jeunes, délestés de leur âme, hantent les bars, les yeux rivés sur les comptoirs, où s'alignent des lucioles d'espoir. Ils vivent ce soir. Demain est un autre désespoir. À n'avoir plus ombre à qui compter, le Ravenal ravale sa parole. Parole de haine à l'haleine de sang, déjà d'outre-tombe, le cri des carabines étoile les poitrines. Parole de silence en lambeaux de mots, déjà en partance, la souffrance des corps se désagrège au fond des ravins. Des ravins détournés ne canalisent plus les nuages porteurs d'eau, bus aux paupières des mers. Mères atterrées, les mains en prière, trébuchent de douleur dans les cimetières. Mères au corps livide, le visage impavide, émiettent leur cœur sur le perron des prisons. Le Ravenal se languit, l'on ne s'abreuve plus à sa source. La parole des anciens s'est cristallisée. Alors, pour rappeler cette mémoire solaire, aux ors du crépuscule, lorsque le jour se recroqueville, le Ravenal se redresse et déploie ses ailes, des plumes d'or graves sur le noir de la nuit, la parole conservée. Le Ravenal s'ennuie, d'Annie d'Arancourt. Ray Brown à la contrebasse, Workson.

chrétien aux objets ménagers. On le trouve parmi les sécateurs, les pneus, les robinets, les clous, troisième étage à gauche, dans les grands magasins, où il est disponible à des prix modérés. Tous les chefs de rayon en connaissent l'emploi. Une brochure bleue vante ses qualités. Il lui faut peu de place, 1 mètre cube au maximum dans la cuisine. Le modèle courant consomme du pain dur avec un quart de vin. Par un jour de souffrance ou de malheur, il peut rendre de grands services, car sa spécialité, c'est un air de printemps, irrésistible et doux, qu'il répand sur les murs, la machine à laver, le réchaud, la poubelle. Le poète appartient aux objets ménagers. Le poète objet d'Alain Bosquet. John Coltrane au saxophone, Blues to Bichette.

Blues pour Béchette par John Coltrane. Témoins dans la ville, Frankie Laurette, Von Kaiser. 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Von Kaiser de Frankie Laurette. Oscar Pettiford à la contrebasse, Rome Blues.

Le blues du Rhum par Oscar Pettiford. Témoin dans la ville, Paul Éluard, je te l'ai dit. Je te l'ai dit pour les nuages, je te l'ai dit pour l'arbre de la mer, pour chaque vague, pour les oiseaux dans les feuilles, pour les cailloux du bruit, pour les mains familières, pour l'œil qui devient visage ou paysage, et le soleil lui rend le ciel de sa couleur. 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Je te l'ai dit. Je te l'ai dit, de Paul Éluard. Marc Kelso à la batterie. Port Rush by the Sea. Jean-Claude au micro. À bientôt.

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7 heures sur les ondes de Radio Arc-en-Ciel. Et avant de retrouver nos confrères de Lourdes pour la méditation du chapelet, nous vous proposons le magazine Témoin avec nos confrères de RCF et de Radio Notre-Dame. Sœur Maya, une religieuse libanaise au milieu des bombes.

0: Bonjour à tous. Cette semaine sur RCF Notre-Dame, direction le Liban, je reçois Sœur Maya. C'est la directrice de l'école des 5 heures à Ain Ebel, un village chrétien du sud du Liban. Ce village est situé à seulement quelques kilomètres de la frontière israélienne. Il est en première ligne du conflit entre Israël et le Hezbollah. Alors, dans ce contexte de guerre où les bombardements rythment le quotidien et où l'incertitude s'installe, cette religieuse a fait un choix radical, celui de rester. Rester pour la population, rester pour ses élèves, rester pour continuer à transmettre. Malgré la peur, malgré les destructions, malgré l'exode d'une grande partie de la population, Sœur Maya continue de faire vivre son école, convaincue que là où il y a la mort, il faut semer la vie. Son témoignage dans un instant.
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0: Sœur Maya, bonjour.
2: Bonjour, bonjour Pauline.
0: Première question, Sœur Maya, à quoi ressemble une journée à Ain Ebel aujourd'hui?
2: Malgré le cessez-le-feu, il y a toujours des explosions à côté de nous. Il y a des bombardements de temps en temps qu'on écoute, mais ça va mieux qu'avant.
0: Ça va mieux parce que depuis environ 2 mois, il y avait des tirs réguliers, des bombardements réguliers, justement, sur votre village. Expliquez-nous un petit peu ce qui s'est passé depuis le début de la guerre en Iran.
2: Oui, depuis 2 mois, donc il y a des bombardements, pas dans notre village, mais juste à côté, parce que Ain Ebel est entourée par deux villages chiites, que ce soit Hanin, que ce soit Bint Jubail, et de l'autre côté, Rbej, qui est un village chrétien aussi à 100%. Donc, depuis deux mois, il y avait tout de suite des bombardements, des explosions, et ça nous déchire, ça nous fait mal au cœur parce que ce sont nos voisins, nos familles, les chiites qui ne sont pas tous avec Hezbollah. Donc, il y a nos familles chiites qui se trouvent dans ces villages et qui ont été obligées de quitter le village malgré eux. Et voilà, les chrétiens sont restés pour ne pas perdre leur village. Nous vivons cette guerre depuis 2023. Depuis 7 octobre 2023, puisque nous sommes à 5 km des frontières. Mais depuis 2 mois, il y a eu ces explosions qui sont à côté de nous et qui font peur les enfants. Et cette fois-ci, tout le monde sentait que c'est plus difficile parce qu'ils ont coupé toutes les routes qui amènent vers Beyrouth, vers Saïda. Et ça joue... honneur, parce que même s'il y aura des blessés, on n'avait pas la possibilité même d'appeler la Croix-Rouge parce qu'il n'y avait pas d'Internet. Ils ont coupé l'Internet deux semaines à la file. Et même s'il y aura la Croix-Rouge, il n'y a pas d'hôpital à côté de nous et toutes les routes sont coupées. Donc ça, je trouve que c'était la difficulté pour nous. Et deuxième chose, quand on décide de rester coûte que coûte, donc on va accepter tout. Donc on savait déjà qu'il y aura des blessés, qu'il y aura des morts, mais quand même, nous avons décidé. Et c'est ça la résilience plutôt que la résistance, parce que on sait bien que si jamais un sera blessé, peut-être il va mourir par faute d'hôpital. Voilà, nous n'avions aucune garantie, Pauline, aucune garantie.
0: Aucune garantie de vivre, de survivre. Alors, qu'est-ce que l'on ressent quand on a des missiles qui tombent à quelques mètres de chez soi et que c'est régulier? Comment est-ce que la population, elle vit ça au quotidien? C'est terrible.
2: Oui, c'est trop terrible parce que personne n'avait la possibilité de se déplacer même à l'intérieur du village parce qu'il y avait les bombardements partout. Et comme je vous ai dit, Ain Ebel est au milieu de deux villages chiites et où il y avait beaucoup de... ré-israéliens, même des balles parfois qui se tirent à tort et à travers. Il y a eu aussi l'évacuation de quelques quartiers de Ain Ebel où tous les gens se sont rassemblés au milieu du village dans des maisons. Donc on peut trouver 7-8 familles par maison, dans une seule maison. Et quand vous vivez la guerre, Pauline, vous ne savez pas si vous allez vivre encore une heure ou bien une minute. Donc c'est ça, cette angoisse, et on ne sait jamais qu'est-ce qui va se passer. Et même, je trouve que la difficulté pour nous, les chrétiens, maintenant, quand vous voyez, vous vous imaginez que vous êtes dans un village où tous les villages à côté de vous, au minimum 45 villages, qui sont complètement rasés. Et ce sont des gens avec qui nous avons vécu, nous avons travaillé. Donc, si la guerre s'arrête maintenant, comment ces chrétiens pourront vivre? Il y avait des travaux entre nous, il y avait des enseignants qui travaillent dans le secteur public, que ce soit à Ventegebel ou ailleurs. Maintenant, ils n'ont plus de travail, plus d'école, plus rien, aucun bâtiment. Donc, même si la guerre va s'arrêter, comment ces gens chrétiens vont vivre, vont persister, vont continuer à vivre? Donc, on ne sait jamais qu'est-ce qui va arriver à ces 12 000 chrétiens. Donc, ce n'est pas évident qu'on reste seulement. La question maintenant, ce n'est pas seulement de rester coûte que coûte, mais comment on va vivre après?
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0: Et cette semaine sur RCF Notre-Dame, je reçois Sœur Maya. C'est la directrice de l'école des 5 heures à Ain Ebel. C'est un village situé dans le sud du Liban, à quelques kilomètres de la frontière israélienne, en première ligne du conflit entre Israël et le Hezbollah. Sœur Maya, est-ce que vous avez déjà pensé à partir, à quitter votre village?
2: C'est trop compliqué. On ne va pas partir. Par exemple, je suis directrice d'une école qui date depuis 165 ans. Vous vous imaginez? 165 ans, qui a toute une histoire, qui est la garantie pour que les gens restent, parce qu'elle présente un niveau d'enseignement assez important, que ce soit au niveau national ou ailleurs. Donc, les gens, c'est pas évident de quitter une maison, une histoire, un patrimoine familial et aller ailleurs sans rien avec vous. Donc, il n'y a pas de question. Et en plus, ces trois villages sont on considère que c'est une terre sainte parce que Jésus a passé par ces villages pour descendre à Tyr et à Saïda. Donc,
0: Pourquoi c'est impensable pour vous de fermer cette école? Il y a combien d'élèves aujourd'hui? Qu'est-ce qui représente? Vous l'avez un peu dit, c'est un établissement historique, un établissement d'excellence. Voilà, pourquoi c'est aussi ce qui vous fait rester?
2: une des raisons pour rester, c'est que Seker Ain Ebel est un phare pour toute la région parce qu'elle reçoit des chrétiens et des musulmans. Vous voyez, elle ne reçoit pas seulement des chrétiens. Donc, elle est un lieu de convivialité, que ce soit de deux côtés. Parce que vous savez que des deux côtés, il y a des gens qui résistent et il y a des gens qui sont ouverts, que ce soit des chrétiens ou ce soit des musulmans. Donc, le collège, l'école offre cet espace de convivialité, de solidarité. Il y a des gens maintenant, si vous regardez les réseaux sociaux, comment les deux communautés s'attaquent sur des réseaux sociaux. Mais chez nous, à l'école, il y a des élèves qui demandent des nouvelles de l'autre communauté. Ils sont là, ils continuent à vivre, même si c'est à travers des cours en ligne. Et je trouve que la question qui se pose maintenant, après la guerre, il faut penser à comment on va bâtir de nouveau le Liban, qui est plus qu'un pays, mais un message. Et c'est ce que Léon XIV, lors de sa visite, a mentionné ça. Donc, c'est un message de convivialité, de fraternité. Mais quand on voit ce qui se passe sur le terrain, donc, c'est trop.
0: Les cours se font à distance, ils ne viennent pas dans l'établissement. Aujourd'hui, expliquez-nous comment ça se passe.
2: Oui, on a commencé l'année par des cours présentiels, bien sûr, mais quand il y a eu la guerre, donc tout de suite, on a pris les cours en ligne parce que nos élèves, nos enseignants ont pas mal d'applications d'intelligence artificielle. On a pu tout de suite reprendre les cours en ligne avec une présence de 100%. Malheureusement, l'année dernière, nous étions à 1 000 élèves. Cette année, à 530 élèves, nous avons perdu 47%. Parce que les familles, au début de l'année, ils sont revenus dans leur village, ils n'ont rien trouvé. Donc, aucun terrain, aucune maison. Donc, ils ont dû quitter malgré eux.
0: Ces élèves sont pour moitié chrétiens, moitié musulmans. Comment est-ce que les enfants vivent cette situation? Quelles sont leurs peurs, leurs angoisses? Comment voient-ils l'avenir?
2: Maintenant, les familles commencent à poser la question. Et après, qu'est-ce qu'il va y avoir? Parce que l'année prochaine, il va y avoir aussi un départ assez intéressant de nos élèves chiites, parce que ces deux mois, il y a eu beaucoup de bombardements et d'explosions. Ils ont rendu quelques villages en plus comme un parking. Donc ça, c'est une question à poser. Quel est l'avenir de cette école chrétienne? Si nous sommes maintenant à 570, 550, donc l'année prochaine, on va perdre aussi 200 au moins d'élèves chiites parce que personne ne préfère les cours en ligne, n'est-ce pas? Donc ils vont ailleurs. Et même parmi les élèves chrétiens qui sont des familles qui peuvent rester, ceux qui travaillent par exemple dans le secteur public, et maintenant, on ne sait jamais qu'est-ce qui va se passer. Maintenant, il y a l'armée israélienne là-bas. Donc, c'est trop compliqué. On attend maintenant quelles décisions ils vont prendre pour qu'on puisse nous organiser. Si on peut nommer l'étape dans laquelle nous sommes, c'est le chaos. On attend.
0: Et pourtant, votre établissement, c'est un établissement, vous l'avez dit, d'excellence. Comment, en temps de guerre, on continue à essayer de transmettre, évidemment, à instruire, et à garder cette, à continuer à ne pas baisser les bras?
2: Il faut rester réel. On ne peut pas nier que les cours en ligne ne donnent pas le niveau qu'on espère, n'est-ce pas? Donc, malgré ça, par exemple, lors de Corona, tout le monde a donné des cours en ligne dans tous les pays. Mais au Liban, durant la guerre, quand nous sommes parfois dans des cours en ligne, il y a des explosions, des bombardements, tout le monde s'éclate et on revient tout de suite. Et je trouve que ça, c'est très anormal. C'est pas normal, c'est pas de la résistance, c'est de l'habitude mauvaise. Comme si on est habitué à ces bombardements. Donc, mais on n'a pas de choix. On n'a pas de choix.
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0: Cette semaine sur RCF Notre-Dame, je reçois Sœur Maya. C'est la directrice de l'école des 5 heures à Ain-Ebel, un établissement qui accueille pour moiité des chrétiens, pour moitié des chiites. Vous avez 46 ans, Sœur Maya. Vous êtes originaire de Jounieh. C'est une ville qui est située au bord de la mer, à 20 km au nord de Beyrouth. Et la guerre, en fait, on peut le dire comme ça, elle fait partie de votre vie depuis votre plus tendre enfance.
2: Oui, dès mon enfance, nous vivons la guerre. Je vis la guerre. Donc, j'ai assisté à presque trois guerres. C'était la guerre civile en 1980 et en plus, il y avait 96, 2000, 2006 et maintenant 2023 et maintenant 2026. Donc, toute notre vie, si on peut dire 70% de notre vie sont dans la guerre et dans la guerre. Cela a créé en nous cette résistance sans nous le sachions. Et puisque je suis de Jounieh, vous voyez, l'élève ou bien l'enfant dépend de son environnement. À Jounieh, il y a la plage, il y a la mer. Donc, je pense que les vagues, quand je méditais, les vagues dès mon enfance, le va et le vient, ça a reflété aussi ma personnalité, je pense que. De ne pas être rigide, de ne pas vivre dans les stéréotypes. Vous savez, quand il y a une guerre, il y a toujours ces stéréotypes. Les autres sont les différents que nous sont méchants. Nous sommes les. Vous voyez, c'est très normal, c'est humain. Mais je suis née dans une famille chrétienne pratiquante qui espère toujours. Qui nous a éduqués à toujours être ouverts, à toujours être positifs, à toujours créer des choses qui sont plus. Être créatifs. Et je pense que ça a reflété pour maintenant. Tout ce que j'ai acquis dès mon enfance, je les mets en pratique maintenant, malgré tout.
0: Je crois que vous avez connu une petite période de rébellion, malgré tout, à 16 ans, qui vous a un petit peu
2: Bien sûr.
0: éloigné de la foi.
2: Oui, j'ai vécu l'adolescence après, à l'âge de 16 ans. Donc, entre 16 et 20 ans, j'ai quitté l'église. Malgré que je suis dans une famille chrétienne, il y avait mon frère et ma sœur qui étaient fondateurs des groupes de jeunes à la paroisse. Et moi, je leur disais, vous perdez votre temps, qu'est-ce que vous faites? Allez jouer. Mais j'ai vécu oui, j'étais contre tout ce qui est autorité ecclésiale, tout ce qui est. Mais j'ai gardé toujours, toujours, toujours, toutes les nuits, ce lien avec la Vierge Marie. Donc, la Vierge Marie me parle beaucoup.
0: Et alors justement, c'est Par elle aussi que vous avez choisi la vocation religieuse. Je crois que c'était aux alentours, vers 21 ans, c'est ça?
2: Oui, à 21 ans.
0: Comment vous passez finalement de cette vie où vous rejetez la foi à cette vocation missionnaire en plus?
2: Voyez, c'est quand Jésus, et c'est ce que j'ai appris aussi durant la guerre, quand Dieu veut quelque chose, même si nous faisons l'impossible, donc Dieu, avec Dieu, ça va être. Et si Dieu ne veut pas cette chose, quoi que vous faites, donc ça ne va pas aboutir. Dieu est amour et il nous donne cette liberté. Et moi, j'ai vécu cette liberté. Je rends grâce. Et c'est grâce, ou bien c'est à cause de cette liberté, parfois, que j'ai refusé Dieu. Mais il est toujours là, qui nous donne cette grâce d'entendre sa voix, même dans la souffrance. Parce que devant la souffrance, Pauline, il y a, je pense, deux réactions de l'être humain. Ou bien on dit, où est Dieu? Où es-tu? Ou bien on dit, avec toi, nous voulons aider. Et je pense que je parle de moi-même. Moi, je vis les deux tendances. Et petit à petit, quand on voit cette réaction de Jésus, cette façon de vivre avec nous, de nous écouter, vous ne pouvez que mettre votre main dans sa main. Peut-être ce que je dis, peut-être pour ceux qui m'entendent, ils ne vont pas croire ça, ou bien ils vont voir que c'est général, mais il y a plein d'exemples dans ma vie, surtout durant la guerre, où j'ai pu toucher de près cette providence de Dieu, ce Dieu qui est toujours là. Mais il faut que nous arrêtons de temps en temps pour l'écouter et pour le voir et pour le toucher.
0: Vous avez un exemple concret justement de ça?
2: Par exemple, entre l'an 2023 et 2024, là où il y a la guerre, il y avait la guerre, nous n'avons jamais fermé les portes de l'administration de l'école, que ce soit sous les bombardements ou non. Donc, nous gardons les cours en ligne, mais l'administration était toujours ouverte. Je ne sais pas, il y a eu un seul jour, Pauline, un seul jour où, même si maintenant je veux relire cette journée, je ne sais pas qui m'a poussé à dire. Je veux fermer l'école aujourd'hui. Et les administratifs étaient là à la porte qui frappaient. Je leur dis, allez, allez-vous-en, je ne veux pas ouvrir l'école maintenant. Et quand ils sont allés, 7 minutes après, il y a eu 7 missiles qui sont tombés à Ain Ebel et 3 devant l'école. Jusqu'à maintenant, je ne sais pas pourquoi j'ai fermé l'école ce jour-là. Une autre chose aussi, depuis presque 3 4 semaines, on m'appelait, c'était le prof de maths et son épouse qui m'appelait paniquée. Ils étaient dans leur maison à Debel et ils ont subitement tiré sur la maison, que ce soit des balles ou un missile est tombé. Ils m'ont appelé tout de suite parce qu'il a été blessé, il avait de sang partout, il saignait. Alors, j'ai appelé quelqu'un pour aider à arrêter ces frappes. Et il a dû saigner 1 heure et 10 minutes. 1 heure et 10 minutes, il saignait partout. Et c'est à cause de cette personne à la Finule que nous avons pu arrêter les bombardements. Durant 1 heure, il y a eu 3 missiles qui sont tombés dans sa maison. 3 missiles.
0: Trois missiles.
2: Et il a subi jusqu'à maintenant 7 opérations. Il a tout perdu, et sa maison, et l'argent qu'il a dépensé durant son travail, 30 ans. Vous voyez, il y a. Et quoi dire de serrer Israéliens sur la route durant 2 ans? Je passais, je descendais à Beyrouth, je revenais pour des papiers administratifs, etc. Et combien de fois on a passé après 2 minutes ou 3 minutes d'un raid israélien. Donc peut-être il y a des personnes qui vont dire que c'est par hasard, Mais pour moi, c'est la providence de Dieu parce que à chaque fois que ça arrive dans ma vie, tout de suite, je pense à Dieu.
0: Sœur Maya, est-ce que vous vous êtes toujours sentie appelée à être là où vous êtes aujourd'hui, en première ligne?
2: Je ne pense pas comme ça. Je dis, maintenant, Dieu veut que je sois là, alors je sois là. Peut-être demain. Ma supérieure générale m'appelle pour aller ailleurs. Donc, le fait d'accepter que ce n'est pas vous qui travaillez, mais c'est Dieu, comme il a travaillé en vous, il pourra travailler en n'importe quelle personne.
0: C'est ça qui vous tient, Sœur Maya. Est-ce que vous pouvez nous rappeler votre devise?
2: Ma devise, c'est poser des gestes de vie là où il y a la mort.
0: Là où il y a la mort, il
2: C'est
0: faut.
2: la phrase que le pape François a dit une fois dans une lettre, et ça m'a beaucoup touché le cœur. Et ça a été notre devise pour toute la communauté éducative durant cette guerre de 2023 jusqu'à maintenant.
0: Et c'est
2: Poser des gestes de vie là où il y a la mort.
0: ce que vous
2: Poser
0: vivez
2: peut
0: au
2: espérer.
0: quotidien?
2: Oui. Oui, et c'est pas évident. Les
0: Justement.
2: gens sont devenus très épuisés maintenant. Ils sont très épuisés, très fatigués, très anxieuses. Mais quand même, nous sommes là.
0: Où trouvez-vous la force, Sœur Maya, de continuer malgré la peur, l'incertitude? Est-ce que vous décrivez
2: Oui.
0: des personnes qui sont autour de vous, des enfants, des parents qui aussi s'épuisent?
2: Oui, c'est pas évident quand vous dormez les nuits sous l'autel de l'église du couvent. Parce que vous étiez seul sous les bombardements et vous ne savez pas que le jour va se lever encore. Et ma force, je la puise premièrement parce que tant vous êtes dans un poste de responsabilité, vous ne pouvez pas lâcher, vous ne pouvez pas dire je suis fatigué. Et quand tout le monde attend de vous une décision parce que la seule, je dirige une grande institution dans le village, avec 70 enseignants. Donc, je puise ma force parfois de ce peuple et de la prière. Et je le dis aussi que parfois je n'arrive pas à prier, mais je garde toujours ce lien avec la Vierge Marie en lui parlant, en criant parfois devant elle, en m'exprimant mes émotions. Et une chose qui me donne aussi la force, ce qui est le plus important, ce sont des religieuses. Dans ma congrégation, je rends grâce au Seigneur parce que ma congrégation a vécu depuis tout le temps, depuis 1920, avec les peuples, avec les paroissiens, durant toutes les guerres. Et je tire ma force de l'expérience de ces sœurs qui m'appellent souvent pour me guider, pour m'orienter, pour me donner une parole de réconfort, etc.
0: Est-ce que vous avez déjà douté, Sœur Maya? Est-ce que, voilà,
2: Bien
0: parfois
2: sûr.
0: les larmes vous montent aux yeux. J'imagine que il est normal aussi de craquer dans ce chaos, comme vous l'avez décrit tout à l'heure.
2: Bien sûr, il y a parfois le doute de qu'est-ce que je fais là? Qu'est-ce que vous voulez? Qu'est-ce que vous voulez de moi? Qu'est-ce que vous voulez que je fasse? Et ce doute qui nous amène à aller de l'avant. On voyait Saint Thomas quand il a dit je ne crois pas, sauf si je le vois de près et je le touche. Je touche les plaies. Et moi aussi, je dis ça de temps en temps. Nous sommes des êtres humains, sinon nous serons des superwomen.
0: Vous êtes quand même une superwoman.
2: quand vous priez et vous dites que c'est toi qui vis en moi, c'est toi qui me donnes cette force, c'est toi qui me donnes cette espérance. Donc, comment je doute? Je doute quand je compte sur ma force, quand je compte sur mon intelligence, alors on trébuche parfois. Et cette prière quotidienne qui nous met toujours sur la route, malgré tout, il y a toujours des doutes. Et à travers cette guerre, je suis arrivée à un point où je peux dire, le silence de Dieu ne veut pas dire son absence. Et je le dis vraiment en croyant en cette chose. Son silence ne dit pas son absence.
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0: Qu'est-ce qui vous fait le plus mal, Sœur Maya? C'est de voir cette hémorragie de Libanais qui quitte le pays, qui quitte les villages, qui quitte le pays. C'est de voir cette guerre qui ne s'arrête pas. cette guerre sans fin, qu'est-ce qui vous fait le plus mal?
2: Ce qui me fait le plus de mal, ce ne sont pas les bombardements, ni de rendre des villages comme un parking complètement rasé, parce que nous pouvons bâtir de nouveau. Mais ce qui me rend mal, c'est quand je trouve mon peuple déchiré à tort et à travers, quand l'ennemi réussit à nous éloigner de nous-mêmes. Je trouve que ça, ça me fait mal au cœur. C'est pourquoi j'ai réfléchi avec Monseigneur César Essayant, l'évêque latin au Liban, qui est notre parrain pour les groupes de jeunes qui sont là à l'école, que ce soit chrétiens et musulmans. Donc, on a réfléchi à une journée de rencontre le 1er mai, le vendredi prochain, pour réfléchir à notre mission en tant que chrétiens et musulmans, des jeunes libanais qui vivent la guerre et qui ont un mot positif à dire. Donc, voilà.
0: Donc,
2: ça, poser des gestes de vie là où il y a la mort. Ces petites activités, ces petites initiatives qu'on pourra vivre à côté de nous.
0: Et votre établissement scolaire, où il y a moitié chrétien, moitié chiite, c'est une des raisons d'espérer aussi, parce que c'est là que l'on discute, qu'on crée des liens et que le dialogue peut vraiment s'épanouir.
2: Oui, c'est un lieu de convivialité par excellence et c'est cette responsabilité qui m'a été confiée par la congrégation que je trouve un peu lourde. Mais quand vous trouvez des personnes à côté de vous, que ce soit des responsables ecclésiales ou des enfants même. Moi, j'apprends beaucoup des enfants. Et quand vous trouvez qu'il y a des personnes qui partagent avec vous les mêmes valeurs, donc vous dites, on pourra faire encore.
0: Justement, qu'est-ce qui, peut-être par un exemple concret, au quotidien, dans les regards, les échanges entre ces jeunes, qu'est-ce qui vous donne une raison d'espérer?
2: C'est quand vous voyez vraiment des enfants, des jeunes, qui ne veulent pas que le Liban continue de cette manière. Et je pense qu'ils ont appris ce que leurs parents ont vécu durant la guerre, et la guerre qui ne donne pas même un signe positif. Je pense qu'ils rêvent un Liban où on peut vivre ensemble. Donc, voilà. Quand vous voyez vraiment les Français, je connais beaucoup d'amis français, que ce soit chrétiens, pratiquants ou non, qui comptent, donc qui demandent toujours de nos nouvelles, qui prient pour nous, qui font tout leur mieux pour nous aider. Je vois que ça, c'est un signe d'espérance même. Cette chaîne de prière, moi, je connais un groupe qui m'a appelé une fois en 2023 pour demander de mes nouvelles. Quand ils ont su que je ne dors pas toutes les nuits, donc ils ont décidé de se lever chaque nuit à 12 heures pour prier le chapelet et dormir de nouveau. Donc, vous voyez, ça, c'est cette solidarité, cette... Oui, ça nous donne encore de l'espérance.
0: Ce soutien spirituel.
2: Oui, ce soutien.
0: Oui. Merci beaucoup, Sœur Maya, de votre témoignage.
2: Merci à vous.
0: Merci beaucoup. Vous pouvez évidemment retrouver cette émission sur rcf.fr et sur toutes les plateformes. Merci.
2: Merci et bonne journée. Au revoir.

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1: Marie, je te confie Anna. Protège-la, soutiens-la, guéris-la. Merci Marie.
2: Notre-Dame de Lourdes, Sainte Bernadette, je vous demande d'intercéder auprès de notre Seigneur Jésus pour m'aider à surmonter tous mes problèmes de santé. Parce que je dois en plus m'occuper de mon mari malade et de ma maman. Aidez-moi pour que je puisse vraiment m'occuper d'eux. Merci beaucoup, Notre-Dame de Lourdes et Sainte Bernadette.
3: Notre-Dame de Lourdes, chers pèlerins, priez pour Pierre qu'il sorte de son anorexie. Priez pour Julie pour qu'elle trouve un autre travail. Priez pour moi-même et ma fille Julie pour que nous puissions renouer le dialogue, pour que nous puissions vivre en paix ensemble. Priez pour Charles qui est en soins palliatifs. Merci Notre-Dame de Lourdes, merci chers pèlerins, merci Sainte Bernadette.
4: Nous sommes rassemblés au nom du Père et du Fils et du Saint-Esprit. Amen. Chers frères et sœurs, soyez les bienvenus à Lourdes, dans cette grotte de Massabielle, où la Vierge Marie, l'Immaculée Conception, est apparue à Bernadette. Avec elle, nous méditerons les mystères joyeux du rosaire. Nous prions avec tous les pèlerins présents à Lourdes, tout particulièrement avec ceux du diocèse d'Autun et la Légion de Marie de l'île Maurice. Nous prions aussi avec tous ceux et celles qui, de par le monde, nous sont unis, par l'écoute de leur radio chrétienne francophone, par l'écoute de la chaîne de télévision catholique KTO, par leur connexion au site internet du sanctuaire de Lourdes. Je crois en Dieu, le Père Tout-Puissant, Créateur du ciel et de la terre, et en Jésus-Christ, son Fils unique, notre Seigneur, qui a été conçu du Saint-Esprit, est né de la Vierge Marie, a souffert sous Ponce Pilate, a été crucifié et mort, et a été enseveli, est descendu aux enfers le troisième jour, est ressuscité des morts, est monté aux cieux, est assis à la droite de Dieu, le Père Tout-Puissant, d'où il viendra juger les vivants et les morts. Je crois en l'Esprit Saint, à la Sainte Église catholique, à la communion des saints, à la rémission des péchés, à la résurrection de la chair, à la vie éternelle. Amen. Prions aux intentions du Saint-Père, le Pape Léon. Notre Père qui es aux cieux, que ton nom soit sanctifié, que ton règne vienne, que ta volonté soit faite sur la terre comme au ciel. Je vous salue Marie, pleine de grâce, le Seigneur est avec vous. Vous êtes bénie entre toutes les femmes, et Jésus, le fruit de vos entrailles, est béni.
5: Sainte Marie, Mère de Dieu, priez pour nous pauvres pécheurs, maintenant et à l'heure de notre mort. Amen.
4: Je vous salue Marie, pleine de grâce, le Seigneur est avec vous. Vous êtes bénie entre toutes les femmes, et Jésus, le fruit de vos entrailles, est béni.
5: Sainte Marie, Mère de Dieu, priez pour nous pauvres pécheurs, maintenant et à l'heure de notre mort. Amen.
4: Je vous salue, Marie, pleine de grâce, le Seigneur est avec vous. Vous êtes bénie entre toutes les femmes, et Jésus, le fruit de vos entrailles, est béni.
5: Sainte Marie, Mère de Dieu,

0: Ô Marie conçue sans péché, premier mystère joyeux, l'Annonciation. De l'Évangile selon saint Luc. L'ange du Seigneur dit à Marie, « Sois sans crainte, car tu as trouvé grâce auprès de Dieu. » Présentons au Seigneur avec confiance toutes les intentions que nous venons d'entendre, les intentions qui nous sont confiées et celles que nous portons en notre cœur. Notre Père qui es aux cieux, que ton nom soit sanctifié, que ton règne vienne, que ta volonté soit faite sur la terre comme au ciel.
1: Donne-nous aujourd'hui notre pain de ce jour. Pardonne-nous nos offenses, comme nous pardonnons aussi à ceux qui nous ont offensés. Et ne nous laisse pas entrer en tentation, mais délivre-nous du mal. Je vous salue Marie, pleine de grâce. Le Seigneur est avec vous. Vous êtes bénie entre toutes les femmes. Et Jésus, le fruit de vos entrailles, est béni.
2: Sainte Marie, Mère de Dieu, priez pour nous pauvres pécheurs, maintenant et à l'heure de notre mort. Amen.
1: Je vous salue, Marie, pleine de grâce. Le Seigneur est avec vous. Vous êtes bénie entre toutes les femmes. Et Jésus, le fruit de vos entrailles, est béni.
2: Sainte Marie, Mère de Dieu, priez pour nous pauvres pécheurs,
1: je vous salue, Marie, pleine de grâce. Le Seigneur est avec vous. Vous êtes bénie entre toutes les femmes, et Jésus, le fruit de vos entrailles, est béni.
2: Sainte Marie, Mère de Dieu, priez pour nous pauvres pécheurs, maintenant et à l'heure de notre mort. Amen.
1: Je vous salue, Marie, pleine de grâce. Le Seigneur est avec vous. Vous êtes bénie entre toutes les femmes, et Jésus, le fruit de vos entrailles, est béni.
2: Sainte Marie, Mère de Dieu, priez pour nous pauvres pécheurs, maintenant et à l'heure de notre mort. Amen.
1: Je vous salue, Marie, pleine de grâce. Le Seigneur est avec vous. Vous êtes bénie entre toutes les femmes, et Jésus, le fruit de vos entrailles, est béni.
2: Sainte Marie, Mère de Dieu, priez pour nous pauvres pécheurs,
1: je vous salue, Marie, pleine de grâce. Le Seigneur est avec vous. Vous êtes bénie entre toutes les femmes, et Jésus, le fruit de vos entrailles, est béni.
2: Sainte Marie, Mère de Dieu, priez pour nous pécheurs, maintenant et à l'heure de notre mort. Amen.
1: Je vous salue, Marie, pleine de grâce. Le Seigneur est avec vous. Vous êtes bénie entre toutes les femmes, et Jésus, le fruit de vos entrailles, est béni.
2: Sainte Marie, Mère de Dieu, priez pour nous pauvres pécheurs, maintenant et à l'heure de notre mort. Amen.
1: Je vous salue, Marie, pleine de grâce. Le Seigneur est avec vous. Vous êtes bénie entre toutes les femmes, et Jésus, le fruit de vos entrailles, est béni.
2: Sainte Marie, Mère de Dieu, priez pour nous pauvres pécheurs,

0: femme, et Jésus, le fruit de vos entrailles, est béni.
1: Sainte Marie, Mère de Dieu, priez pour nous, pauvres pécheurs, maintenant et à l'heure de notre mort. Amen.

0: Marie conçue sans péché.
1: Priez pour nous.
0: Deuxième mystère joyeux, la visitation. De l'Évangile selon saint Luc. Élisabeth dit à Marie: comment ai-je ce bonheur que la mère de mon Seigneur vienne jusqu'à moi? Avec Marie, reine des apôtres, intercédons pour tous les missionnaires, spécialement ceux qui annoncent la bonne nouvelle dans des conditions périlleuses. Notre Père, qui es aux cieux, que ton nom soit sanctifié, que ton règne vienne, que ta volonté soit faite sur la terre comme au ciel.
1: Donne-nous aujourd'hui notre pain de ce jour. Pardonne-nous nos offenses, comme nous pardonnons aussi
2: à ceux qui nous ont offensés. Et ne nous laisse pas entrer en tentation, mais délivre-nous du mal.
3: Je vous salue, Marie, pleine de grâce. Le Seigneur est avec vous. Vous êtes bénie entre toutes les femmes. Et Jésus, le fruit de vos entrailles, est béni.
1: Sainte Marie, Mère de Dieu, priez pour nous pauvres pécheurs, maintenant et à l'heure de notre mort. Amen.
3: Je vous salue, Marie, pleine de grâce. Le Seigneur est avec vous. Vous êtes bénie entre toutes les femmes. Et Jésus, le fruit de vos entrailles, est béni.

0: pleine de grâce, le Seigneur est avec vous. Vous êtes bénie entre toutes les femmes, et Jésus, le fruit de vos entrailles, est béni.
1: Sainte Marie, Mère de Dieu, priez pour nous pauvres pécheurs, maintenant et à l'heure de notre mort. Amen.
0: Je vous salue, Marie pleine de grâce, le Seigneur est avec vous. Vous êtes bénie entre toutes les femmes, et Jésus, le fruit de vos entrailles, est béni.
1: Sainte Marie, Mère de Dieu, priez pour nous pauvres pécheurs, maintenant et à l'heure de notre mort. Amen.
0: Je vous salue, Marie pleine de grâce, le Seigneur est avec vous. Vous êtes bénie entre toutes les femmes, et Jésus, le fruit de vos entrailles, est béni.
1: Sainte Marie, Mère de Dieu, priez pour nous pauvres pécheurs, maintenant et à l'heure de notre mort. Amen.
0: Je vous salue, Marie pleine de grâce, le Seigneur est avec vous. Vous êtes bénie entre toutes les femmes, et Jésus, le fruit de vos entrailles, est béni.
1: Sainte Marie, Mère de Dieu, priez pour nous pauvres pécheurs, maintenant et à l'heure de notre mort. Amen.
0: Je vous salue, Marie pleine de grâce, le Seigneur est avec vous. Vous êtes bénie entre toutes les femmes, et Jésus, le fruit de vos entrailles, est béni.
1: Sainte Marie, Mère de Dieu, priez pour nous pauvres pécheurs, maintenant et à l'heure de notre mort. Amen.
0: Je vous salue, Marie pleine de grâce, le Seigneur est avec vous. Vous êtes bénie entre toutes les femmes, et Jésus, le fruit de vos entrailles, est béni.
1: Sainte Marie, Mère de Dieu, priez pour nous pauvres pécheurs, maintenant et à l'heure de notre mort. Amen.
0: Je vous salue, Marie pleine de grâce. Le Seigneur est avec vous. Vous êtes bénie entre toutes les femmes. Et Jésus, le fruit de vos entrailles, est béni.
1: Sainte Marie, Mère de Dieu, priez pour nous pauvres pécheurs, maintenant et à l'heure de notre mort. Amen.
0: Je vous salue, Marie pleine de grâce. Le Seigneur est avec vous. Vous êtes bénie entre toutes les femmes, et Jésus, le fruit de vos entrailles, est béni.
1: Sainte Marie, Mère de Dieu, priez pour nous pauvres pécheurs, maintenant et à l'heure de notre mort. Amen.

0: Ô Marie conçue sans péché,
1: priez pour nous qui avons recours à
0: vous. Troisième mystère joyeux, la nativité. De l'Évangile selon saint Luc. Les anges dirent aux bergers, voici que je vous annonce une grande joie qui sera celle de tout le peuple. Prions pour toutes les personnes qui se vouent au service de la vie humaine, pour qu'elles soient davantage aimées et protégées. Prions également pour les enfants qui ne sont pas accueillis et même rejetés dès leur naissance. Notre Père, qui es aux cieux, que ton nom soit sanctifié, que ton règne vienne, que ta volonté soit faite sur la terre comme au ciel.
2: Offenses, comme nous pardonnons aussi à ceux qui nous ont offensés, et ne nous laisse pas entrer en tentation, mais délivre-nous du mal. Je vous salue, Marie, pleine de grâce. Le Seigneur est avec vous. Vous êtes bénie entre toutes les femmes, et Jésus, le fruit de vos entrailles, est béni.
1: Sainte Marie, Mère de Dieu, priez pour nous, maintenant.
2: Je vous salue, Marie, pleine de grâce. Le Seigneur est avec vous. Vous êtes bénie entre toutes les femmes. Et Jésus, le fruit de vos entrailles, est béni.
1: Sainte Marie, Mère de Dieu, priez pour nous, pauvres pécheurs, maintenant et à l'heure de notre mort. Amen.
2: Je vous salue, Marie, pleine de grâce. Le Seigneur est avec vous. Vous êtes bénie entre toutes les femmes. Et Jésus, le fruit de vos entrailles, est béni.
1: Sainte Marie, Mère de Dieu, priez pour nous, pauvres pécheurs, maintenant et à l'heure de notre mort. Amen.
2: Je vous salue, Marie, pleine de grâce. Le Seigneur est avec vous. Vous êtes bénie entre toutes les femmes. Et Jésus, le fruit de vos entrailles, est béni.
1: Sainte Marie, Mère de Dieu, priez pour nous, pauvres pécheurs, maintenant.
2: Je vous salue, Marie, pleine de grâce. Le Seigneur est avec vous. Vous êtes bénie entre toutes les femmes. Et Jésus, le fruit de vos entrailles, est béni.
1: Sainte Marie, Mère de Dieu, priez pour nous, pauvres pécheurs, maintenant et à l'heure de notre mort. Amen.
2: Je vous salue, Marie, pleine de grâce. Le Seigneur est avec vous. Vous êtes bénie entre toutes les femmes. Et Jésus, le fruit de vos entrailles, est béni.
1: Sainte Marie, Mère de Dieu, priez pour nous, pauvres pécheurs, maintenant et à l'heure de notre mort. Amen.
2: Je vous salue, Marie, pleine de grâce. Le Seigneur est avec vous. Vous êtes bénie entre toutes les femmes. Et Jésus, le fruit de vos entrailles, est béni.
1: Sainte Marie, Mère de Dieu, priez pour nous, pauvres pécheurs, maintenant et à l'heure de notre mort.
2: Je vous salue, Marie, pleine de grâce. Le Seigneur est avec vous. Vous êtes bénie entre toutes les femmes. Et Jésus, le fruit de vos entrailles, est béni.
1: Sainte Marie, Mère de Dieu, priez pour nous, pauvres pécheurs, maintenant et à l'heure de notre mort. Amen.
2: Je vous salue, Marie, pleine de grâce. Le Seigneur est avec vous. Vous êtes bénie entre toutes les femmes. Et Jésus, le fruit de vos entrailles, est béni.
1: Sainte Marie, Mère de Dieu, priez pour nous, pauvres pécheurs, maintenant et à l'heure de notre mort. Amen.
2: Je vous salue, Marie, pleine de grâce. Le Seigneur est avec vous. Vous êtes bénie entre toutes les femmes. Et Jésus, le fruit de vos entrailles, est béni.
1: Sainte Marie, Mère de Dieu, priez pour nous, pauvres pécheurs, maintenant.

0: Ô Marie conçue sans péché,
1: priez pour nous qui avons recours à vous.
0: Quatrième mystère joyeux, la présentation de Jésus au Temple. De l'Évangile selon saint Luc. Marie et Joseph amenèrent Jésus à Jérusalem pour le présenter au Seigneur. Prions pour tous les jeunes, afin qu'ils entendent l'appel de Dieu à donner leur vie pour servir le Seigneur et leurs frères et sœurs. Notre Père qui es aux cieux, que ton nom soit sanctifié, que ton règne vienne, que ta volonté soit faite sur la terre comme au ciel.
2: Donne-nous aujourd'hui notre pain de ce jour.
3: Pardonne-nous nos offenses, comme nous pardonnons aussi à ceux qui nous ont offensés. Et ne nous laisse pas entrer en tentation, mais délivre-nous du mal.
4: Je vous salue Marie, pleine de grâce. Le Seigneur est avec vous. Vous êtes bénie entre toutes les femmes, et Jésus, le fruit de vos entrailles, est béni.
5: Sainte Marie, Mère de Dieu, priez pour nous pauvres pécheurs, maintenant et à l'heure de notre mort. Amen.
4: Je vous salue Marie, pleine de grâce. Le Seigneur est avec vous. Vous êtes bénie entre toutes les femmes, et Jésus, le fruit de vos entrailles, est béni.
5: Sainte Marie, Mère de Dieu, priez pour nous.
4: Je vous salue Marie, pleine de grâce. Le Seigneur est avec vous. Vous êtes bénie entre toutes les femmes, et Jésus, le fruit de vos entrailles, est béni.
5: Sainte Marie, Mère de Dieu, priez pour nous pauvres pécheurs, maintenant et à l'heure de notre mort. Amen.
4: Je vous salue Marie, pleine de grâce. Le Seigneur est avec vous. Vous êtes bénie entre toutes les femmes, et Jésus, le fruit de vos entrailles, est béni.
5: Sainte Marie, Mère de Dieu, priez pour nous pauvres pécheurs, maintenant et à l'heure de notre mort. Amen.
4: Je vous salue Marie, pleine de grâce. Le Seigneur est avec vous. Vous êtes bénie entre toutes les femmes, et Jésus, le fruit de vos entrailles, est béni.
5: Sainte Marie, Mère de Dieu, priez pour nous pauvres pécheurs, maintenant et à l'heure de notre mort. Amen.
4: Je vous salue Marie, pleine de grâce. Le Seigneur est avec vous. Vous êtes bénie entre toutes les femmes, et Jésus, le fruit de vos entrailles, est béni.
5: Sainte Marie, Mère de Dieu, priez pour nous pauvres pécheurs, maintenant et à l'heure de notre mort. Amen.
4: Je vous salue Marie, pleine de grâce. Le Seigneur est avec vous. Vous êtes bénie entre toutes les femmes, et Jésus, le fruit de vos entrailles, est béni.
5: Sainte Marie, Mère de Dieu, priez pour nous pauvres pécheurs, maintenant et à l'heure de notre mort. Amen.
4: Je vous salue Marie, pleine de grâce. Le Seigneur est avec vous. Vous êtes bénie entre toutes les femmes, et Jésus, le fruit de vos entrailles, est béni.
5: Sainte Marie, Mère de Dieu, priez pour nous pauvres pécheurs, maintenant et à l'heure de notre mort. Amen.
4: Je vous salue Marie, pleine de grâce. Le Seigneur est avec vous. Vous êtes bénie entre toutes les femmes, et Jésus, le fruit de vos entrailles, est béni.
5: Sainte Marie, Mère de Dieu, priez pour nous pauvres pécheurs, maintenant et à l'heure de notre mort. Amen.
4: Je vous salue Marie, pleine de grâce. Le Seigneur est avec vous. Vous êtes bénie entre toutes les femmes, et Jésus, le fruit de vos entrailles, est béni.
5: Sainte Marie, Mère de Dieu, priez pour nous pauvres pécheurs, maintenant et à l'heure de notre mort. Amen.

0: Ô Marie conçue sans péché,
1: priez pour nous.
0: Cinquième mystère joyeux, le recouvrement de Jésus au temple. De l'Évangile selon saint Luc. Marie et Joseph trouvèrent Jésus dans le temple, assis au milieu des docteurs, les écoutant et les interrogeant. Prions avec confiance pour toutes les personnes qui souffrent dans la solitude ou l'angoisse. Notre Père, qui es aux cieux, que ton nom soit sanctifié, que ton règne vienne, que ta volonté soit faite sur la terre comme au ciel.
1: Donne-nous aujourd'hui notre pain de ce jour. Pardonne-nous nos offenses, comme nous pardonnons aussi à ceux qui nous sont offensés. Et ne nous laisse pas entrer en tentation, mais délivre-nous du mal.
2: Je vous salue, Marie, pleine de grâce. Le Seigneur est avec vous. Vous êtes bénie entre toutes les femmes. Et Jésus, le fruit de vos entrailles, est béni.
1: Sainte Marie, Mère de Dieu, priez pour nous, pauvres pécheurs, maintenant et à l'heure de notre mort. Amen.
2: Je vous salue, Marie, pleine de grâce. Le Seigneur est avec vous. Vous êtes bénie entre toutes les femmes. Et Jésus, le fruit de vos entrailles, est béni.
1: Sainte Marie, Mère de Dieu, priez pour nous, pauvres pécheurs, maintenant et à l'heure de notre mort. Amen.
2: Je vous salue, Marie, pleine de grâce. Le Seigneur est avec vous. Vous êtes bénie entre toutes les femmes. Et Jésus, le fruit de vos entrailles, est béni.
1: Sainte Marie, Mère de Dieu, priez pour nous, pauvres pécheurs, maintenant et à l'heure de notre mort. Amen.
2: Je vous salue, Marie, pleine de grâce. Le Seigneur est avec vous. Vous êtes bénie entre toutes les femmes. Et Jésus, le fruit de vos entrailles, est béni.
1: Sainte Marie, Mère de Dieu, priez pour nous, pauvres pécheurs, maintenant et à l'heure de notre mort. Amen.
2: Je vous salue, Marie, pleine de grâce. Le Seigneur est avec vous. Vous êtes bénie entre toutes les femmes. Et Jésus, le fruit de vos entrailles, est béni.
1: Sainte Marie, Mère de Dieu, priez pour nous, pauvres pécheurs, maintenant et à l'heure de notre mort. Amen.
2: Je vous salue, Marie, pleine de grâce. Le Seigneur est avec vous. Vous êtes bénie entre toutes les femmes. Et Jésus, le fruit de vos entrailles, est béni.
1: Sainte Marie, Mère de Dieu, priez pour nous, pauvres pécheurs, maintenant et à l'heure de notre mort. Amen.
2: Je vous salue, Marie, pleine de grâce. Le Seigneur est avec vous. Vous êtes bénie entre toutes les femmes. Et Jésus, le fruit de vos entrailles, est béni.
1: Sainte Marie, Mère de Dieu, priez pour nous, pauvres pécheurs, maintenant et à l'heure de notre mort. Amen.
2: Je vous salue, Marie, pleine de grâce. Le Seigneur est avec vous. Vous êtes bénie entre toutes les femmes. Et Jésus, le fruit de vos entrailles, est béni.
1: Sainte Marie, Mère de Dieu, priez pour nous, pauvres pécheurs, maintenant et à l'heure de notre mort. Amen.
2: Je vous salue, Marie, pleine de grâce. Le Seigneur est avec vous. Vous êtes bénie entre toutes les femmes. Et Jésus, le fruit de vos entrailles, est béni.
1: Sainte Marie, Mère de Dieu, priez pour nous, pauvres pécheurs, maintenant et à l'heure de notre mort. Amen.
2: Je vous salue, Marie, pleine de grâce. Le Seigneur est avec vous. Vous êtes bénie entre toutes les femmes. Et Jésus, le fruit de vos entrailles, est béni.
1: Sainte Marie, Mère de Dieu, priez pour nous, pauvres pécheurs, maintenant et à l'heure de notre mort.

0: Ô Marie conçue sans péché, prions. Tu as voulu, Seigneur, qu'à l'annonce de l'ange, ton Verbe prit chair dans le sein de la Vierge Marie. Réponds à nos supplications. Puisque nous la croyons vraiment Mère de Dieu, fais que nous trouvions secours dans sa prière auprès de toi. Par Jésus-Christ, ton Fils, notre Seigneur, qui vit et règne avec toi dans l'unité du Saint-Esprit, Dieu pour les siècles des siècles.
1: Amen.
0: Le Seigneur soit avec vous.
1: Et avec votre esprit.
0: Et que Dieu Tout-Puissant vous bénisse, le Père, le Fils et le Saint-Esprit.
1: Amen.
0: Notre-Dame de Lourdes.

0: Excellent début de soirée à tous. Il est 18h sur les ondes de Radio Arc-en-Ciel et nous retrouvons nos confrères de Radio Vatican avec les informations internationales.
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2: Regina Cheli place Saint-Pierre hier, s'arrêtant sur les paroles de Jésus lors de la scène dans l'évangile de Jean. Le pape est revenu sur l'amour révélé par le Christ au monde. Léon XIV qui a également appelé à prier pour les populations du Sahel meurtries par de nouvelles attaques terroristes. On y revient juste après les titres. Pas de sortie de crise au Moyen-Orient. Donald Trump rejette la réponse de l'Iran aux propositions américaines et fait ainsi bondir les prix du pétrole. Vladimir Poutine souhaite confier la médiation du conflit à l'Ukraine à l'ancien chancelier allemand. Ami du président russe, Berlin s'y oppose. Correspondance à suivre. Aux Canaries, le débarquement du MV Ondius se poursuit ce lundi après la détection d'un foyer d'antivirus. Un passager américain a été testé positif. Et puis l'œuvre d'Orient célèbre 170 ans d'action au service des communautés religieuses orientales. À cette occasion, coup de projecteur dans notre dossier sur la réalité syrienne où la présence chrétienne est en déclin avec le frère marianiste Georges Sabé à Alep.
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2: Bonjour à tous. En ce sixième dimanche de Pâques, le pape a récité la prière mariale du Regina Cheli devant 25 000 fidèles réunis hier sur la place Saint-Pierre. Léon XIV s'est arrêté sur les paroles du Christ relatées dans l'évangile de Jean quand Jésus parle à ses disciples lors de la scène et prononce ces mots « Si vous m'aimez, vous observerez mes commandements ». Un amour inconditionnel qui nous permet de recevoir la promesse de l'Esprit Saint, a-t-il expliqué le compte-rendu signé Olivier Bonnel.
4: L'affirmation du Christ nous libère d'un malentendu, à savoir l'idée que nous sommes aimés si nous observons des commandements. Notre justice serait alors une condition de l'amour de Dieu, a expliqué le pape, soulignant qu'au contraire, cet amour est la condition de notre justice. Si nous reconnaissons ses paroles et son amour pour nous, a poursuivi le souverain pontife, les paroles de Jésus sont donc une invitation à la relation et non un chantage ou une suspension incertaine. Quand Jésus exhorte de nous aimer les uns les autres comme il nous a aimés, c'est l'amour de Jésus qui fait naître en nous l'amour, a-t-il dit. Le Christ lui-même est le critère, la norme de l'amour véritable, celui qui est fidèle pour toujours, pur et inconditionnel. En s'adressant à ses disciples, Jésus leur promet aussi le paraclet, l'esprit de vérité, un avocat et défenseur. C'est un don que le monde ne peut recevoir tant qu'il s'obstine dans le mal qui opprime le pauvre, exclut le faible, tue l'innocent, a encore expliqué Léon XIV. Celui, en revanche, qui répond à l'amour que Jésus porte à tous, trouve dans l'Esprit Saint un allié qui ne faillit jamais. Fort de cet esprit, nous pouvons alors témoigner de Dieu qui est amour, et le pape d'en expliquer le sens, un mot qui ne désigne pas une idée de l'esprit humain, mais bien la réalité de la vie divine, par laquelle toutes choses ont été créées à partir du néant et rachetées de la mort.
2: Olivier Bonnel. Après avoir récité la prière mariale depuis la fenêtre des appartements pontificaux, le pape a tourné son regard vers les pays du Sahel, plongé dans l'insécurité, avec une pensée particulière pour le Tchad et le Mali. Les deux pays ont été frappés ces derniers jours par des attaques terroristes. À l'ouest du Tchad, dans la province du Lac, l'état d'urgence a été décrété depuis jeudi dernier pour une durée de 20 jours. Deux attaques menées par Boko Haram ont fait au moins 26 morts dans les rangs de l'armée. Toujours pas de sortie de crise crédible en Iran, 2 mois et demi après le début de l'offensive israélo-américaine. Si les médiateurs pakistanais s'étaient montrés optimistes en fin de semaine dernière, ni Washington ni Téhéran ne semblent finalement prêts au compromis. Donald Trump a sèchement rejeté la réponse iranienne aux propositions américaines pour mettre fin à la guerre. La perspective d'une réouverture rapide du détroit d'Ormuz s'éloigne encore. Et avec elle, la reprise de son trafic pétrolier. Ce matin, Cécile Mérieux, les prix du pétrole sont repartis à la hausse.
5: Oui, après des jours d'attente, l'Iran a finalement annoncé hier avoir répondu au plan américain. Selon la télévision publique iranienne, la réponse de Téhéran est axée sur la fin de la guerre sur tous les fronts, en particulier au Liban, et sur la garantie de la sécurité de la navigation maritime. Des premières étapes nécessaires avant de traiter en second lieu de la question nucléaire, intégrée au programme des discussions sans aucun autre détail pour le moment. Mais d'après le Wall Street Journal, Téhéran serait prêt à diluer une partie de son uranium enrichi et a envoyé le reste dans un pays tiers. La question nucléaire paralyse depuis le début ces discussions et Téhéran joue la montre sur ce dossier qui laisse entrevoir des divergences entre Donald Trump et Benjamin Netanyahou. Pour le Premier ministre israélien, le démantèlement des équipements nucléaires iraniens est prioritaire et doit être discuté dès les premières phases de négociation. Pour Donald Trump, on finira par le récupérer, la question est décisive mais paraît être effectivement traitée après l'arrêt des hostilités. Dans une interview diffusée hier, le locataire de la Maison Blanche a déclaré qu'on finira par récupérer l'uranium d'un ton très assuré, peu avant qu'il ne s'emporte sur son réseau social, jugeant inacceptable la réponse de l'Iran aux propositions américaines.
6: Merci Cécile. Merieux et le Royaume-Uni et la France qui s'activent de leur côté pour mettre sur pied une coalition internationale visant à sécuriser le détroit après un règlement du conflit. Les ministres de la Défense des deux pays coprésideront demain une réunion en visioconférence avec une quarantaine d'autres pays. Sur la ligne de front ukrainienne, Kiev et Moscou s'accusent mutuellement d'attaques contre des civils et ce malgré le cessez-le-feu débuté samedi. Trêve obtenue par les États-Unis sans réelles conséquences sur le terrain. Donald Trump a également annoncé un échange prochain de prisonniers entre les deux pays en guerre. Parallèlement, Vladimir Poutine a surpris les Européens ce week-end en proposant de nommer Gerhard Schröder comme négociateur dans le dossier ukrainien. L'ancien chancelier allemand est un proche du président russe. Cette proposition a suscité de vives réactions en Allemagne, à Berlin, Delphine Herbollier.
7: Gerhard Schröder, possible médiateur entre la Russie et l'Ukraine, l'idée a été rejetée ce dimanche par le gouvernement allemand. Berlin voit dans cette proposition une offre de façade, une nouvelle étape dans la guerre hybride que mène la Russie envers les Européens, une manière de les diviser sur le sujet de la guerre en Ukraine. Pour Berlin, Poutine n'est pas crédible dans sa volonté de cesser les combats, et s'il l'était vraiment, il devrait avant tout prolonger le cessez-le-feu de ces derniers jours. Un cessez-le-feu de toute manière pas respecté sur le terrain. Gerhard Schröder est par ailleurs une figure très controversée en Allemagne et en Europe. L'ancien chancelier a longtemps travaillé pour la compagnie pétrolière et gazière Gazprom. Il est un ami proche du président Poutine. Et s'il critique l'invasion russe comme contraire au droit international, il a récemment appelé les Européens à ne pas diaboliser la Russie comme un ennemi éternel, dixit. Gerhard Schröder comme médiateur, l'idée n'est toutefois pas rejetée par tous, notamment au sein de son parti social-démocrate. Certaines figures, notamment de l'aile gauche du SPD, estiment que toute offre de médiation doit être vérifiée et que le but est de s'asseoir à la table des négociations, une table à laquelle les Européens sont absents, et cela depuis 4 ans. Berlin, Delphine Herbollier pour Radio Vatican.

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0: Merci à nos confrères de Radio Vatican. C'était les informations internationales. Et nous vous proposons, eh bien, de poursuivre avec une nouvelle série Halte spirituelle de cette semaine. Nous retrouvons Madeleine Vatel pour parler de Vive la Thalasso en Dieu. Et pour en parler, elle reçoit le frère dominicain Sylvain Détoc.
1: Après 40 jours de carême, la passion et la résurrection du Christ, c'est maintenant la Pentecôte qui nous attend, mais l'austérité qui a marqué le carême habite aussi parfois une pratique de la foi exigeante. Faut-il pour autant oublier la joie qui émane de ceux qui suivent le Christ ? Certainement pas, nous dit Sylvain Détoc avec nous toute cette semaine. Bonjour frère Sylvain.
2: Bonjour Madeleine.
1: Vous êtes dominicain, docteur en littérature et en théologie. Vous enseignez les Pères de l'Église à l'Institut catholique de Toulouse où vous résidez, à l'Université pontificale de Saint-Thomas d'Aquin à Rome. Vous êtes l'auteur de l'ouvrage « Au bon plaisir de Dieu, l'évangile du bien-être » et c'est publié aux éditions du CERF. Frère Sylvain Détoc, vous pensez que la question du plaisir a été éloignée de la foi ?
2: C'est un grand tabou, effectivement, ça l'a été en tout cas longtemps. Dans toute la littérature spirituelle, on est même allé parfois très très loin dans le sens inverse. Le problème, c'est que quand on lit la Bible, et vous savez, dans la vie religieuse, on la lit beaucoup, on passe des heures, soit à l'église, soit dans sa cellule, ou quand on célèbre la liturgie, on lit la Bible, on lit, moi c'est mon métier aussi, des commentaires des tout premiers théologiens, hein, ceux qu'on appelle les pères de l'église, puis de grands théologiens, par exemple le dominicain saint Thomas d'Aquin, j'ai été formé à son école. Et on s'aperçoit quand même que quand on lit toute cette littérature-là, la haute tradition de l'Église, ça ne matche pas vraiment avec parfois ce qui a fini par circuler dans des courants de spiritualité, plus tard, au Moyen-Âge, au XVIIe siècle, au XIXe siècle, aujourd'hui encore.
1: Un peu sévère, quelque chose d'un peu sévère.
2: Ouais, une doctrine sombre, c'est bien connu, hein, c'est ce qu'on appelle l'ombre portée de l'augustinisme, hein, c'est-à-dire cette manière de radicaliser l'enseignement de saint Augustin, et qui, quand on va trop loin, a donné lieu à de véritables maladies spirituelles. Des maladies qui se glissent, des tumeurs, des idées folles comme ça, qui s'emballent. Et on ne sait pas trop pourquoi, elles continuent à métastaser, ça dure des siècles. Hein. Alors comme je m'appelle Sylvain Détoc, un jour un libraire a dit « Le père Détoc, il détoxifie la foi ». J'ai trouvé que le jeu de mots était très sympa, d'ailleurs je l'ai réutilisé dans l'une des parties de mon livre. Hein. C'est d'essayer de montrer comment... En reprenant racine dans l'Écriture sainte, chez les pères de l'Église, les contemporains aussi, les saints qui nous entourent, on peut retrouver une bonne santé spirituelle et se préserver pour la suite de ces déviances qui ont pollué le christianisme. Heureusement, on a aussi de bonnes boussoles. Vous savez, l'une de mes boussoles principales, hein, c'est le catéchisme de l'Église catholique. Et effectivement, on s'aperçoit qu'à certains moments de la vie de l'Église, on a voulu tellement battre en brèche non seulement le plaisir, mais tout simplement notre consistance humaine, notre nature humaine qui est si belle dont la Bible nous dit qu'elle est façonnée à l'image et à la ressemblance de Dieu, qu'elle est faite pour s'épanouir ici-bas dans l'amitié avec Dieu et au-delà de cette vie terrestre dans la gloire. C'est une sorte d'éclosion et d'épanouissement continu. On est dans la glaise, on éclot dans la glaise pour s'épanouir dans la gloire et c'est toute une continuité. Il n'y a pas à lutter contre ce qu'est la nature humaine, la vie terrestre, pour gagner son ciel. Hein. Ce qu'on va laisser à la porte du ciel, c'est notre péché. Ce n'est pas notre nature humaine et ce n'est pas la même chose.
1: Et alors, vous parliez des maladies spirituelles. Donc, on comprend qu'il y a ce qui circule, vous évoquiez. Alors, on comprend qu'il y a le plaisir dedans. Qu'est-ce qu'il y a d'autre comme maladie sur lesquelles on ne s'arrêtera pas ? Donc, on viendra sur le plaisir.
2: Écoutez, par exemple, vous avez cette vieille idée qui parcourt depuis l'Antiquité chrétienne, notre foi qui la pollue, cette vieille idée selon laquelle, en fait, nous faisons concurrence à Dieu. Nous serions comme en concurrence avec Dieu ou Dieu serait en concurrence avec nous. C'est ce que mes professeurs de théologie, en particulier à l'école de Saint-Thomas d'Aquin, appelaient le schéma des vases communicants, qui est une véritable catastrophe théologique. C'est l'idée que pour ajouter d'un côté, je suis obligé de soustraire de l'autre. Vous voyez, un peu comme sur les plateaux d'une balance. Si ça monte d'un côté, il faut que ça descende de l'autre. Hein. Et le vieux schéma mythologique qui a fini par contaminer le christianisme en la matière, c'est Dieu est bienheureux. Donc si Dieu est bienheureux, le bonheur de Dieu, doit passer par le fait qu'on enlève du bonheur de mon côté, du côté de la créature. Et si moi je suis heureux, c'est qu'il y a un problème, c'est que je suis dans le péché. Et donc on finit par établir des équations folles entre être heureux et être dans le péché, par exemple. Comme si le péché était une source de bonheur. Non, il n'y a pas de bonheur dans le péché. Le péché, c'est toxique. Le péché, ça finit toujours par faire du mal. Mmh. Même si on en tire momentanément un bien quelconque, un plaisir quelconque, à terme, c'est quelque chose qui va vous ruiner. Et donc, il y a toujours cette idée selon laquelle, pour obtenir une sorte d'équilibre, il faudrait soustraire, assécher du côté de l'être humain, du côté de la créature, pour donner à Dieu. Mmh. Et on a fini par développer des spiritualités folles, même sous la plume des plus grands prédicateurs, au XVIIe siècle, par exemple, hein, dans un climat très jansénisant, le jansénisme. Donc, l'une de ces métastases de l'augustinisme dont on parlait tout à l'heure, avec un christianisme très raide, très rigoureux, très sombre, hein, l'idée qu'il y aura très très peu de personnes qui seront sauvées, et encore, c'est même pas sûr, quoi. Hein. On est quand même très très loin de l'évangile du bien-être, qui est le sous-titre de mon livre. Hein. Et à cette époque-là, il y a même, par exemple, en France, tout un courant de spiritualité qui va développer l'idée que ce qui va rendre gloire à Dieu, c'est le sacrifice, mais attention, pas le sacrifice au sens biblique de l'offrande, d'être généreux, mais au sens de se détruire. L'idée, c'est plus je me détruis, plus ça rend gloire à Dieu.
1: Et comme s'il y avait une concurrence.
2: Il y a une concurrence. Et donc, si je me détruis, ça ajoute du côté de Dieu. Mais ça, c'est gravement faux d'un point de vue théologique. Et ça ne rend pas gloire au Créateur de détruire les œuvres qu'il a faites et qu'il est en train de sauver.

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1: Sylvain Détocq, on parle avec vous de votre ouvrage « Au bon plaisir de Dieu » et on parle surtout de ces maladies spirituelles, c'est-à-dire finalement ces idées qui traînent et qui traînent de génération en génération et dont l'Église n'arrive pas forcément à se débarrasser, qui viennent un peu parasiter la foi.
2: Ouais.
1: Et notamment l'idée que mon plaisir à moi vient en contradiction avec celui de Dieu. Quelles autres maladies spirituelles circulent ?
2: Mon plaisir ou mon épanouissement personnel, hein, parce qu'au fond, toute cette littérature qui a fleuri ces derniers temps, y compris sur les rayons des livres de spiritualité, de l'épanouissement personnel, du développement personnel. Ça dit un vrai désir du cœur de l'homme. Hein. Et dans le christianisme, on a eu tendance souvent à vouloir éteindre ça, à vouloir étouffer ça, parce que ça allait soustraire en quelque sorte de la gloire à Dieu. Bah, en fait, on est très très loin de ce que de grandes figures de l'Antiquité chrétienne ont pu nous enseigner. Je pense à saint Irénée de Lyon, je lui ai consacré ma thèse de doctorat. Le slogan d'Irénée par excellence, celui qui circule partout, c'est « la gloire de Dieu, c'est l'homme vivant ». C'est tout le contraire du schéma des vases communicants. C'est plus il y a d'un côté et plus il y aura de l'autre en quelque sorte. Plus l'homme va s'épanouir, fructifier, fleurir et fructifier, mais c'est les paraboles de Jésus, hein, sur les semences, le grain de sénevé, les talents, etc. Plus la créature faite à l'image et à la ressemblance de Dieu va s'épanouir et fructifier, et plus Dieu va être glorifié, à condition bien sûr que cet épanouissement ne soit pas égoïste, qu'il soit mis au service généreusement de l'humanité tout entière dans l'Église. C'est
1: donc
2: ce qu'on essaie de faire.
1: L'idée, c'est pas d'étouffer ce
2: surtout
1: que je
2: pas,
1: suis.
2: Pas asphyxier, pas étrangler, pas étouffer. Et le drame, c'est que dans certaines écoles de spiritualité, y compris dans des communautés religieuses, on est allé très très loin dans ce sens, parfois. Hein. J'ai à l'esprit la très belle figure qu'on découvre mieux aujourd'hui. Hein. Je ne suis pas le seul à en parler, mais ça m'avait beaucoup frappé, de la bénédictine Marcelle Gallois, qui est devenue mère Geneviève Gallois. Elle était entrée dans la vie religieuse en 1917, ici à Paris, au monastère des bénédictines de la rue Monsieur. C'était une grande artiste, une dessinatrice extraordinaire. Et en fait, comme elle était allée très très loin une vie de moquerie de l'Église, très anticléricale, son papa était franc-maçon, un climat donc très toxique à l'égard de l'Église. Donc, eh ben, en fait, quand elle s'est convertie, elle a lancé, si vous voulez, le mouvement de balancier dans l'autre sens, et elle est allée très loin, avec cette idée que se détruire, hein, vous voyez ce schéma dont on parlait tout à l'heure, au XVIIe siècle, il y a une résurgence là, dans la vie de cette femme, par exemple, cette jeune femme, elle a une bonne vingtaine d'années à ce moment-là. Et pendant 20 ans, elle va vivre sa vie de moniale en se disant ben, ce que je détruis en moi, ce que j'étouffe en moi, ça rend gloire à Dieu. Et en l'occurrence, comme c'est une artiste, elle se met en tête que détruire son art, ça va rendre gloire à Dieu. Et il va falloir que Dieu lui fasse découvrir par des rencontres providentielles qui ne vont pas arriver tout de suite, qu'au contraire, qu'elle épanouisse son art pour la gloire de Dieu. Non seulement ça va rendre gloire à Dieu, mais elle, ça va la rendre heureuse. Et quand elle commence à retrouver cette possibilité, grâce à un mécène qui l'a découverte, qui avait découvert avant elle Modigliani, et qui a pu aussi subventionner son art, bah petit à petit, elle s'est mise à faire à nouveau des dessins, des gravures, et même des vitraux à la fin de sa vie. Hein. Alors, elle a un style, elle a un coup de crayon très particulier, on aime ou on n'aime pas, ça c'est un autre débat, mais tout le monde s'accorde à dire que c'est une véritable artiste. Ce qui est extraordinaire dans son parcours, c'est de voir la corrélation entre ce moment où elle découvre avec l'aide de la Providence qu'elle est appelée, au contraire, à laisser fructifier ses talents pour la gloire de Dieu, et en même temps, elle va faire une découverte spirituelle, providentielle là encore. Ce sont les années où on découvre les enseignements de Sainte Thérèse de l'Enfant Jésus.
1: Passionnante histoire de Mère Geneviève qu'on poursuivra dans la prochaine émission. Merci beaucoup, Père Sylvain Détocq. À demain.

Merci à Madeleine Vatel et à son invité, le frère dominicain Sylvain Détoc. Et nous les retrouvons bien sûr dès demain pour poursuivre cette série Halte spirituelle sur le thème de cette semaine, Vive la Thalasso en Dieu. On poursuit en musique avec le groupe Impact, Christé Majoie. À 18h30, nous retrouverons le magazine Planisphère.

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Avant de retrouver nos confrères du magazine Planisphère, dès 18h30, poursuivons en musique avec Lou Deleuze, Ce Monde.

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0: Il est 18h, passé de 30 minutes sur les ondes de Radio Arc-en-Ciel. Nous retrouvons nos confrères de RCF et de Radio Notre-Dame avec le magazine Planisphère, que nous apprend la géopolitique des espaces maritimes.
1: Vous le savez, la mer représente 71% de la superficie de la planète Terre. Et la plupart des produits que nous utilisons sont venus jusqu'à nous dans des conteneurs transportés par mer. Et pourtant, nous ignorons beaucoup des réalités de ces espaces maritimes dont nous dépendons chaque jour davantage. Alors, que nous apprend la géopolitique des espaces maritimes? Pour répondre à cette question, Planisphère a la joie de recevoir Sylvain Domergue, agrégé et docteur en géographie, enseignant à Sciences Po, Bordeaux, auteur de Géopolitique des espaces maritimes aux éditions Armand Collin et de Géographie des mers et des océans, documentation photographique, CNRS édition.
2: Planisphère, Pierre Verluise.
1: Bonjour Sylvain Domergue.
3: Bonjour Pierre Verluise.
1: On parle beaucoup du détroit d'Ormuz. Parlons-en quelques instants. Est-ce que le détroit d'Ormuz est une démonstration de l'utilité de la géopolitique des espaces maritimes et plus largement, qu'est-ce que vous entendez par la maritimisation du monde?
3: Oui, alors je pense qu'effectivement, le détroit d'Ormuz est une belle illustration de la géopolitique des espaces maritimes parce que, comme vous le savez, il y a plusieurs acceptions possibles de la géopolitique, mais c'est avant tout l'étude des conflictualités, des rapports de pouvoir sur les territoires. Et ici, on voit bien à quel point la problématique d'une tension, en l'occurrence internationale, mais ça pourrait être aussi une tension avec des acteurs non étatiques, comme c'est le cas actuellement, par exemple, dans le golfe d'Aden et les Houthis, montre bien que des effets à une échelle locale peuvent se répercuter à d'autres échelles régionales et mondiales, ce qui est ici, dans une lecture multiscalaire, la définition propre de la géopolitique. Alors, pour répondre à votre question, ce que l'on appelle la maritimisation du monde, il y a plusieurs acceptions possibles. Pendant longtemps, l'acception qui dominait, c'était l'idée d'intensification des échanges commerciaux par voie maritime. Moi, je pense qu'il faut mettre à jour cette définition aujourd'hui en la définissant plutôt comme l'accroissement de la dépendance des sociétés, des économies aux faits maritimes.
1: Quelles sont les formes de cette dépendance?
3: Alors, les formes, elles sont multiples. Hein. Elles ont longtemps été limitées à deux choses, essentiellement la pêche et le commerce, hein, notamment à partir du moment où le commerce va se globaliser, au tournant du 15e, 16e siècle, et évidemment avec une accélération très forte au 19e et 20e siècle. Mais aujourd'hui, cette dépendance, elle est beaucoup plus protéiforme, puisqu'elle dépend également, ou elle joue plutôt également dans le champ de la transmission de données, hein. Je pense par exemple aux câbles sous-marins. Hein. Aujourd'hui, 97% de nos télécommunications internationales passent par la mer, mais également les ressources autres que halieutiques au sens poisson. Hein. On a également du pétrole, du gaz, peut-être demain des minéraux.
1: Sylvain Domergue, étudier comme vous le faites la géopolitique des espaces maritimes, c'est aussi s'interroger à propos du renouvellement ou pas des rapports de puissance.
3: Oui, effectivement, le rapport de puissance, si on le définit comme la capacité de faire, la capacité de faire faire ou la capacité de refuser de faire, hein, si on prend une définition très simple, c'est effectivement la possibilité aussi d'être en capacité de disposer de moyens de l'État en mer pour faire valoir sa volonté ou en tout cas ne pas dépendre de la volonté d'un autre acteur. Ce qui signifie, entre autres, des moyens militaires. Et aujourd'hui, on assiste effectivement à, on va dire, un changement, des évolutions dans la grammaire de la puissance sur les océans.
1: Quels sont les nouveaux acteurs?
3: Les nouveaux acteurs, si on va au-delà des acteurs traditionnels, hein, bien sûr, que sont les États-Unis, la France, certaines puissances européennes, je dirais que si on parle d'acteurs strictement étatiques, on voit apparaître la Chine, évidemment, hein, comme une puissance navale majeure. Hein, c'est de très très loin l'État qui produit le plus de navires militaires au monde.
1: La Chine, combien de porte-avions?
3: La Chine de porte-avions actuellement 3.
1: Et la France,
3: elle en a.
1: 1.
3: La France 1, les États-Unis 11. On parle bien de vrais porte-avions parce qu'on a d'autres pays qui ont des porte-aéronefs qui n'ont pas exactement les mêmes capacités. On ne va pas rentrer dans des débats techniques, mais la Chine a aujourd'hui des vrais porte-avions et il y en a plusieurs qui sont programmés en construction. On peut évidemment parler aussi de l'Inde, de la Turquie, qui sont d'autres acteurs qui émergent.
1: Alors concernant les acteurs historiques, j'allais dire France, États-Unis, il y a aussi des acteurs comme la Russie et le Japon. Aujourd'hui, ils pèsent quoi ?
3: Alors, les États-Unis, la France, effectivement, vous l'avez dit, sont des puissances qui sont restées des puissances traditionnelles. On les distingue des autres parce que ce sont des puissances dites complètes, c'est-à-dire qu'elles sont capables d'agir dans l'ensemble du spectre naval, du porte-avions au sous-marin, en passant par les forces spéciales, le déminage et j'en passe. Alors, vous me disiez les autres puissances. Alors, ce qui est intéressant, c'est qu'effectivement, on assiste au renouveau de la puissance de au moins deux acteurs qui s'étaient un peu atténués hein, en termes de puissance navale. L'un, c'est le Japon après la Seconde Guerre mondiale du fait de sa politique pacifiste et l'autre c'est la Russie après l'effondrement de l'Union soviétique. L'appareil naval soviétique avait beaucoup vieilli et la Russie depuis quelques années s'est réengagée dans un programme de modernisation, de montée en gamme capacitaire et a toujours su conserver malgré les très grandes difficultés financières et technologiques qu'elle a rencontrées des compétences quasiment l'ensemble du spectre du combat naval, à l'exception de l'aéronaval.
1: Quant à la France, elle a annoncé un nouveau porte-avions à l'horizon de 2035, je crois.
3: Oui, corrigez-moi. Un peu plus. La construction, effectivement, est engagée dans les années 2020. L'entrée en service devrait prendre un peu plus de temps que ça, raisonnablement. Mais effectivement, l'horizon 2035 est, on va dire, une première étape dans la mise en service.
1: Son nom serait France Libre, si j'ai bien compris.
3: Oui, tout à fait, effectivement.
1: La grammaire classique de la puissance connaît aujourd'hui une rupture de paradigme majeure, comme finalement cela se produit rarement dans l'histoire navale. La mer, c'est pas seulement un espace qu'on voit danser, pour faire une allusion, mais c'est aussi un espace de violence en mutation par des processus d'hybridation. Vous pouvez nous expliquer cela ?
3: Oui, tout à fait. Alors, vous savez, c'est pas l'historien que vous êtes que je vais apprendre ça, mais j'ai un problème avec le concept d'hybridation parce que pour moi, il me semble que la guerre a toujours été hybride par définition. Ce que l'on peut qualifier peut-être d'hybridation ou ce qui est un peu employé aujourd'hui par ce terme-là, disons, c'est effectivement le débord du champ d'affrontement militaire classique de la conflictualité, de la violence, dans le champ, on va dire, plus civil, c'est-à-dire rester sous le seuil de la guerre et mener la vie dure à son adversaire sans lui déclarer officiellement la guerre. C'est peut-être là que la notion d'hybridation, on va dire, a une forme de modernité. Et on assiste aujourd'hui effectivement à des violences hein, sur des infrastructures, par exemple. Je pense en particulier à la destruction des pipelines, enfin des gazoducs pour être exact, Nord Stream en mer Baltique, hein, au début de la guerre en Ukraine en 2022-2023. Qui montre bien que des violences peuvent être conduites à l'égard d'un acteur partie prenante d'un conflit sans qu'il soit très facile d'identifier quel est l'acteur à l'origine de cette violence. On le voit encore aujourd'hui avec la rupture des câbles sous-marins dont il est très difficile d'attribuer la paternité de l'action.
1: En laissant traîner des ancres, on peut arracher au fond un certain nombre de choses qui sont précieuses, des infrastructures stratégiques. Il y a d'autres moyens aussi.
3: Oui, tout à fait, d'autant plus qu'on parle aujourd'hui, sans en avoir eu la preuve, que de la construction de navires civils qui disposeraient de caches à l'intérieur de la coque qui permettraient de mettre en œuvre discrètement des moyens de coupure de câbles sans qu'il soit possible de le détruire.

0: En Ukraine et dans une moindre mesure aujourd'hui à Hormuz, a clairement tourné une page dans l'histoire du combat naval, même si je me remets bien sûr aux spécialistes pour confirmer cela, mais il me semble qu'aujourd'hui on voit bien qu'avec l'absence totale de marine, un acteur est capable de mener la vie dure, voire de neutraliser complètement une force d'action navale, comme ça a été le cas en l'occurrence par les Ukrainiens qui ont utilisé des moyens comme des Zodiac par exemple, hein, qu'ils ont bourrés d'explosifs, téléguidés depuis des stations terrestres, qui sur plusieurs centaines de kilomètres, parfois même au-delà, ont été capables de détruire des unités navales de première importance en mer Noire. Et aujourd'hui, on voit que l'Iran reprend cette stratégie avec non pas des moyens de drones navals, du moins pas à ma connaissance, mais surtout, quoique il me semble qu'il y a eu quelques incidents attribués dans ce sens, mais aussi du drone aérien.
1: Dans le cas de la mer Noire, si j'ai bonne mémoire et si j'ai bien compris, les Ukrainiens ont réussi à obliger la Russie à quitter la base de Sébastopol en Crimée pour aller se cacher ailleurs.
0: Ah, tout à fait. C'est absolument. C'est ce que je vous disais. C'est une vraie rupture. Hein. C'est spectaculaire ce à quoi on a assisté en Ukraine parce qu'on a vu à quel point. Je rappelle que l'Ukraine n'avait pas de marine ou presque pas de marine. Quelques navires qui ont été totalement détruits dès les premières heures de l'opération militaire spéciale, comme l'euphémise la Russie. Mais je vous confirme absolument très rapidement par l'utilisation de missiles, mais surtout de drones, l'Ukraine a repousser la flotte de la mer Noire, qui était pourtant l'une des plus modernes, l'une des mieux dotées de la marine russe, au-delà de Sébastopol. La flotte a dû se réfugier à Novorossiysk, et même à Novorossiysk, elle a été frappée dans le port protégé, pourtant, hein, de l'emprise militaire, y compris un sous-marin. Et on assiste aujourd'hui au déploiement d'unités russes, encore plus au sud de la mer Noire, jusqu'en Géorgie, ou quasiment, hein, en Ossétie, pour justement s'éloigner le plus possible de l'Ukraine.
1: Est-ce qu'on voit aussi apparaître des menaces non étatiques ?
0: Oui, tout à fait. La menace non étatique, effectivement, elle existe depuis très longtemps. Elle existe même depuis des siècles, notamment autour de la piraterie, bien sûr, mais également du terrorisme maritime, même si c'est une activité qui est très peu courante dans l'histoire. Hein, le terrorisme maritime a été employé, par exemple, par les tigres tamouls, hein, au Sri Lanka, mais également, on l'a vu, Al-Qaïda à l'orée hein, des années 2000. Mais la piraterie aujourd'hui se développe. Donc je rappelle hein, la différence entre la piraterie et le terrorisme maritime, c'est que la piraterie a une vocation pécuniaire d'enrichissement. Et cette piraterie, elle se développe, elle se déploie essentiellement autour de 3 ou 4 on va dire théâtre d'opération, le golfe d'Aden, bien sûr, au large de la Somalie et du Yémen, l'Asie du Sud-Est, entre les Philippines et le détroit de Malacca, pour faire simple, et au large des côtes du golfe de Guinée, même si on assiste aussi à des actions violentes, dites de brigandage, hein, le brigandage c'est de la piraterie, mais dans les eaux territoriales, dans les Caraïbes.
1: Et puisqu'on parle de violence, on peut aussi mentionner que sur certains bâtiments, les conditions de travail sont particulièrement difficiles, proches de l'esclavage.
0: Oui, alors effectivement, là, c'est une forme de violence, on va dire, plus subtile, plus cynique. Dans le domaine de la pêche, mais également dans le domaine du transport, également maritime, on assiste à une forme de travail, on peut appeler ça du travail forcé, hein, avec des travailleurs qui sont recrutés plus ou moins de force dans différents pays du monde, souvent des pays en développement. Et ça ressemble un petit peu, malheureusement, à ce que l'on a pu voir dans des grandes affaires de prostitution en Europe occidentale ou aux États-Unis, c'est-à-dire qu'on va confisquer le passeport de la personne concernée, hein, le pêcheur que par exemple hein, que l'on va employer et que l'on va faire travailler 18 à 20 heures par jour, que ce soit pour du transport maritime ou pour de la pêche, en échange effectivement de la rétention de son passeport.
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1: Sylvain Domergue, la mer, ce sont encore beaucoup d'autres enjeux, notamment ceux qui sont liés aux questions environnementales.
0: Oui, vous avez raison. Effectivement, c'est une problématique qui monte depuis plusieurs décennies déjà, hein. C'est quelque chose que les Nations Unies, par exemple, hein, ont pris en considération vers la fin du XXe siècle, même s'il y avait déjà des premières réflexions qui commençaient à émerger un petit peu avant. Ces questions environnementales, on ne peut pas toutes les lister ici, ça serait beaucoup trop long, mais on peut quand même en faire référence aux questions.

0: pêche, hein, avec la dégradation de plus en plus rapide des ressources halieutiques. Hein. On a aujourd'hui, par exemple, 30% des stocks halieutiques qui sont en surpêche. On a 61% des stocks qui sont exploités au maximum, qu'on ne peut plus exploiter au risque de justement dégrader la ressource et passer sous le seuil de renouvellement, hein, puisqu'on a une accélération de la pêche multipliée par 5
1: Est-ce qu'il
0: depuis 14
1: existe bien ce qu'on appelle les navires-usines?
0: Ah oui, tout à
1: Et
0: fait.
1: de quoi
0: Oui.
1: s'agit-il?
0: Alors, des navires-usines, ce sont des navires qui sont pas forcément des navires de pêche, même si ils le sont souvent également, et qui emportent des capacités de transformation du poisson, et qui justement transforment ce poisson sur place, et qui soit le stocke et le congèle de manière à le revendre au bout de plusieurs semaines, plusieurs mois de mer de retour au port, soit qu'il va le transférer en mer ou dans un port d'escale à un navire de transport qui va l'amener sur les marchés internationaux.
1: On voit donc des flottilles, en fait. Il y a un navire-usine et puis il y a aussi parfois des bateaux qui lui apportent de la matière à transformer, en quelque sorte.
0: Oui, ou exactement, et l'inverse, hein, c'est-à-dire que des bateaux qui viennent aussi chercher la matière transformée, et ça, c'est un vecteur important de la pêche illégale, puisque par exemple la Chine s'en sert beaucoup dans le Pacifique central, justement pour éviter que ces navires qui font de la pêche illégale fassent escale et donc entrent dans les eaux territoriales de certains États, ce qui leur vaudrait d'être arraisonnés, des amendes, des choses comme ça. L'avantage du navire-usine, c'est qu'il permet d'être moins dépendant des escales.
1: Est-ce que ces éléments environnementaux peuvent avoir des effets sécuritaires, violents, indirects?
0: Oui, ça c'est quelque chose sur lequel la recherche travaille. C'est très difficile à démontrer parce que les données sont assez, comment dirais-je, difficiles à consolider. Mais je vous parlais de surpêche. On a dans plusieurs endroits du monde des suspicions que la dégradation de la ressource halieutique pousse certains pêcheurs, par exemple, à basculer vers des activités criminelles, que ce soit le trafic de drogue ou la piraterie, hein, par exemple dans le golfe d'Aden, pardon, de Guinée ou le détroit de Malacca. Mais on a aussi des suspicions dans le golfe d'Aden et l'océan Indien. Mais on a aussi pas seulement de lien avec directement la pêche, mais aussi la destruction de l'environnement marin par l'exploitation du sable, ou encore le réchauffement climatique qui va agir sur l'environnement marin, ou l'acidification des océans qui va agir sur l'environnement marin, et donc dégrader la ressource dont dépendaient certaines populations locales.
1: Nous avions consacré avec Julien Bueb une émission à la géopolitique du sable et il montrait combien il y a des mafias du sable.
0: Oui, tout à fait, tout à fait. Alors ces mafias du sable, elles sont plutôt littorales, mais on a quand même des activités menées par des entreprises, voire parfois par des États en mer. Et il y a un cas qui est très célèbre, c'est la situation actuellement dans le canal de Taïwan, hein, c'est-à-dire entre la Chine et Taïwan, où depuis l'élection d'un gouvernement, disons plus favorable à l'indépendance de Taïwan, on a vu du jour au lendemain apparaître des flottilles d'exploitation du sable. Qui se sont démultipliés dans ce secteur-là, y compris dans les eaux revendiquées par Taïwan.
1: Et quel peut être l'effet? Ça peut déstabiliser à distance?
0: Oui, c'est ça. Il y a deux effets, je pense. Le premier, c'est l'effet d'épuisement des garde-côtes taïwanais qui sont conduits à démultiplier les missions. Alors, j'ai plus les chiffres en tête, mais le taux a été multiplié par plusieurs centaines de pourcents. Hein, donc, on est vraiment sur des actions très très importantes menées contre ces pêcheurs ces exploitants de sable chinois. Mais il y a un autre aspect également, c'est peut-être aussi de pousser à l'incident. La Chine pourrait utiliser un incident qui serait provoqué dans ce secteur-là pour justifier une intervention militaire. C'est quelque chose qui pourrait arriver dans les années qui viennent.
1: Sylvain Domergue, quand nous vous écoutons, nous prenons conscience de la multiplicité des enjeux maritimes. Alors, une question vient naturellement. Quid de la gouvernance de la sécurité maritime?
0: Alors là encore, c'est un vaste sujet, mais ce qui est intéressant à penser, c'est que la gouvernance de la sécurité maritime, elle a essentiellement d'abord été pensée à l'échelle des États, donc disons à l'échelle nationale. Chaque État applique sa loi dans ses eaux. Et à une certaine époque, chaque État applique sa loi en fonction de son pavillon et en fonction de sa puissance navale qu'il est capable de projeter dans le monde. Donc on avait des sortes de Pax Britannica ou Pax Americana autour de la puissance navale imposée imposée par l'un ou l'autre État, qui imposait donc ses règles. Je pense en particulier à la lutte contre la traite négrière, qui a été imposée de facto par l'Angleterre au XIXe siècle, parce que c'était elle qui avait l'hégémone maritime. Mais au courant du XXe siècle, a commencé à émerger une gouvernance de rang mondial, avec la démultiplication de conventions, la création d'une organisation maritime internationale, un droit de la mer reconnu par la quasi-totalité des pays du monde. Donc, si vous voulez, création d'un échelon de gouvernance à l'échelle mondiale autour de la notion de multilatéralisme globalisé, on va dire. Mais ce qui pose problème avec ces deux échelles, c'est que dans le cadre de la gouvernance nationale, aujourd'hui, elle se limite essentiellement à des problématiques propres qui se déroulent dans les eaux de chaque État. Autrement dit, se pose la question de la fragmentation, de la capacité d'action, de sécurisation. Donc concrètement, ça pose un problème pour la piraterie, parce qu'un État va être capable de lutter contre la piraterie ou le narcotrafic dans ses eaux, mais il ne peut pas le faire dans les eaux de son voisin, qui est parfois un État failli. Donc ça pose problème. Et le problème de l'échelon mondial, c'est que vous avez justement une densification de la réglementation, et puis surtout une très grande lourdeur administrative et opérationnelle à mettre en œuvre des mesures de sécurisation et d'application du droit.
1: Dans ces questions-là, on voit que parfois les États sont dans une forme d'ambiguïté qui profite à d'autres, parce qu'eux-mêmes ne sont pas forcément très au clair sur leurs intérêts. Est-ce qu'on observe cela aussi dans le domaine maritime, une ambiguïté des États qui ne savent pas trop quoi faire, qui maintiennent des zones d'ombre pour laisser des portes ouvertes demain sur d'autres sujets ?
0: Oui, c'est vrai qu'on le voit sur l'exploitation des ressources, par exemple, ou sur la liberté de trafic. Je pense par exemple à la question aussi du narcotrafic, quand on pense que le Panama est un État qui n'aime pas trop que son pavillon. Alors c'est un peu compliqué, mais pour rentrer dans le détail, il est difficile d'inspecter un navire en haute mer si l'état du pavillon n'a pas donné son accord. Et le Panama et certains pays considérés comme ce qu'on appelle improprement des pavillons de complaisance sont un peu rétifs à l'idée d'autoriser des inspections, d'automatiser un certain nombre de règles d'inspection. C'est un mélange à la fois de préservation de l'intérêt du pavillon de cet État, mais c'est aussi une façon, si vous voulez, de garder un avantage comparatif par rapport à d'autres pavillons en essayant de mettre en avant un avantage, si vous voulez, à se faire pavillonner dans ces États. Même si, bien sûr, le Panama est un État qui lutte contre le narcotrafic, cette espèce d'ambiguïté pose un peu problème parfois dans la mise en œuvre de politiques de lutte contre certaines menaces.
1: Avec des bâtiments, des navires qui peuvent changer plusieurs fois de pavillon en quelques semaines ou pendant une navigation pour des réseaux d'opportunités, ce qui a rendu difficile la question de la lutte contre la flotte fantôme russe, par exemple.
0: Oui, tout à fait, effectivement. Les règles de changement de pavillon sont assez peu contraignantes. Elles doivent quand même être normalement bien documentées. Et le monde du transport maritime est un monde extrêmement complexe qui est conçu autour d'une galaxie d'acteurs nichés à différents niveaux de gouvernance. On a des assureurs, on a des opérateurs, des armateurs, des transporteurs. Enfin, on a beaucoup, beaucoup, beaucoup d'acteurs. Et effectivement, le changement de pavillon et donc parfois également d'immatriculation, de changement de nom du navire rend parfois un peu difficile le suivi de certaines flottes effectivement qui se livrent à des activités délictueuses.
1: Enfin, est-ce que vous pourriez nous dire, s'il vous plaît, Sylvain Domergue, un mot sur les promesses et les limites du nouveau traité sur la haute mer, qu'on appelle le traité BBNJ, qui est entré en vigueur le 17 janvier 2026?
0: Oui, alors ce traité, il est très intéressant parce que c'est le dernier traité en date qui concerne les espaces maritimes et c'est un traité qui a été adopté, donc je reviens à ce que je disais tout à l'heure sur l'échelle de gouvernance mondiale, qui a été accepté, validé par la communauté internationale et c'est très encourageant parce que si on pense à la convention de Montego Bay, elle a mis plus de 10 ans à entrer en vigueur, alors que là, ce traité, il est rentré en vigueur en moins de 3 ans. Donc ça montre qu'il y y a que le multilatéralisme, ça fonctionne. Petit défaut de ce, enfin gros défaut hein, de ce traité, c'est que autant il permet un certain nombre d'avancées, hein, des prises de position de la communauté internationale sur des règles d'imposition d'aires marines protégées, des études d'impact, de partage de connaissances et de revenus sur les ressources génétiques, la sanctuarisation accentuée de la haute mer, hein, qui couvre 64% des océans. Cependant, la limite, c'est qu'aujourd'hui, ce traité, en l'espèce, c'est surtout une déclaration d'intention. Et il va falloir travailler dans les années qui viennent avec des COP successives sur la mise en œuvre de ce traité. Et c'est pour ça que je parlais tout à l'heure de la limite de l'échelle mondiale. L'échelle régionale présente un intérêt, c'est qu'elle permet de limiter le nombre d'acteurs et de mettre en œuvre des dispositions, par exemple, de protection environnementale à des échelles plus limitées, régionales, en limitant le nombre d'acteurs et en concentrant les acteurs autour de problèmes plus spécifique.
1: Décidément, ces questions de géopolitique maritime sont passionnantes, elles sont exigeantes, d'où l'intérêt d'avoir la chance d'avoir accès à des experts comme vous. Merci Sylvain Domergue. Un grand merci également à notre réalisateur Cédric Coba. Planisphère recevait Sylvain Domergue, agrégé et docteur en géographie, enseignant à Sciences Po Bordeaux, auteur de « Géopolitique des espaces maritimes » aux éditions Armand Collin et de « Géographie des mers et des océans, documentation photographique » chez CNRS Éditions. Chères auditrices, chers auditeurs, merci de votre fidélité. Pensez à partager le podcast « C'est fait pour ». À la semaine prochaine pour une nouvelle émission de Planisphère.

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retour sur notre messe de ce week-end. Nous étions à la paroisse Notre-Dame-des-Neiges à Sillaos, le célébrant le Père Victor, et nous retrouvons notre séquence Pays Bon Dieu.

0: selon saint Jean. À l'heure où Jésus passait de ce monde à son Père, il disait à ses disciples, « Si vous m'aimez, vous resterez fidèles à mes commandements. Moi, je prierai le Père et il vous donnera un autre défenseur qui sera pour toujours avec vous. C'est l'Esprit de vérité. Le monde est incapable de le recevoir parce qu'il ne les voit pas et il ne les connaît pas. Mais vous, vous les connaissez parce qu'il demeure auprès de vous et qu'il est en vous. Je ne vous laisserai pas orphelins. Je reviens vers vous. D'ici peu de temps, le monde ne me verra plus. Mais vous, vous me verrez vivant. Et vous vivrez aussi. En ces jours-là, vous reconnaîtrez que je suis en mon Père, que vous êtes en moi et moi en vous. Celui qui a reçu mes commandements et y reste fidèle, c'est celui-là qui m'aime. Celui qui m'aime sera aimé de mon Père. Moi aussi, je l'aimerai et je me manifesterai en lui. Acclamons la parole de Dieu.
1: Louange à toi, Seigneur Jésus.
0: Mes frères et sœurs, la liturgie en ce sixième dimanche de Pâques nous prépare déjà à la fête de la Pentecôte. Voilà pourquoi donc les lectures aujourd'hui nous parlent d'une foi vivante, une foi qui transforme le cœur, une foi qui apporte la joie, une foi qui donne la force de témoigner même au milieu des difficultés. Voyez dans la première lecture, tirée des Actes des Apôtres, nous voyons diacre Philippe. Il est envoyé en Samarie pour annoncer la bonne nouvelle. Mes frères et sœurs, ce qui est frappant dans cette mission de Philippe Diacre, ce n'est pas seulement les miracles accomplis, mais surtout la conséquence de cette annonce de la bonne nouvelle. Comme dit la lecture, grâce à cette annonce de la bonne nouvelle, il eut une grande joie dans cette ville. Imaginons, mes frères et sœurs, la joie dans cette ville grâce à l'annonce de la bonne nouvelle. Voilà donc les premiers signes de l'Évangile. L'Évangile apporte la joie. Quand le Christ entre dans une vie, quelque chose change profondément. Les craintes, la peur, les angoisses diminuent. Les divisions reculent. L'espérance et la joie renaissent. Mes frères et sœurs, on se souvient que les habitants de Samarie, la Samarie était une région méprisé par les Juifs. Les Juifs évitaient de fréquenter, de discuter, de parler avec les Samaritains. Mais dans ce contexte-là, c'est là que l'Esprit Saint agit puissamment. Dieu ne regarde pas les frontières humaines. Là où l'homme voit des barrières, des conflits, voilà, Dieu ouvre des chemins nouveaux. Les Samaritains étaient considérés toujours par les Juifs comme des infidèles au Dieu d'Israël. Mais les habitants de Samarie, ils étaient touchés par la grâce de l'annonce de la bonne nouvelle. Beaucoup se sont convertis. Beaucoup se sont fait baptiser. C'est une Pentecôte pour les habitants de Samarie. Mes frères et sœurs, cette première lecture nous interpelle aujourd'hui. Notre monde connaît beaucoup de fatigue intérieure, connaît beaucoup de tensions, des divisions, des conflits, découragement, des tristesses, colère. Or nous les chrétiens, grâce l'Esprit Saint que nous avons reçu au jour de notre baptême, nous les chrétiens, nous sommes appelés à devenir témoins de l'espérance, de la joie, de l'annonce de la bonne nouvelle. Dans la seconde lecture, nous voyons Pierre qui s'adresse à des chrétiens qui se heurte à la calomnie, à la persécution de ses adversaires. Saint Pierre, dans sa lettre, il leur indique la ligne de conduite à tenir. Comme dit-il, soyez toujours prêts à rendre compte de l'espérance qui est en vous. Quelle belle mission pour nous aujourd'hui, mes frères et sœurs, nous les baptisés, nous les chrétiens, rendre compte de l'espérance qui est en vous. Nous ne devons jamais renoncer à témoigner de notre foi vivante, notre espérance et notre joie. Comme dit Saint-Pierre, nous devons réagir avec douceur contre les attaques, en respectant toujours les autres. Voilà les gestes très actuels. Douceur et respect toujours envers les autres. Nous vivons dans un climat où beaucoup parlent avec agressivité, où les débats, les discussions deviennent violentes. Et alors, nous les chrétiens, nous annonçons la vérité sans mépris les autres, sans arrogance mais toujours avec douceur et avec respect. La force de l'Esprit Saint n'est pas la domination, mais l'amour, comme dit Jésus dans l'Évangile. Si vous m'aimez, vous restez fidèles à mes commandements. Frères et sœurs, le délecture de ce dimanche nous lance un appel à accueillir pleinement l'Esprit Saint, devenir des témoins des joies, de la paix, rendre compte de notre espérance, annoncer Jésus, annoncer la bonne nouvelle avec douceur, avec respect. Aujourd'hui, le monde n'a pas seulement besoin des chrétiens qui parlent Dieu. Le monde a besoin des chrétiens habités par l'Esprit Saint. C'est pour bien remplir cette mission. Voilà pourquoi Jésus nous envoie l'Esprit Saint. C'est cette promesse que nous avons entendue de Jésus au moment où il se prépare à passer de ce monde à son Père. S'adressant à ses disciples, il leur dit, « Je prierai le Père et il vous donnera un autre défenseur qui sera pour toujours avec vous. » Ce défenseur que l'Évangile des saints anges appelle, c'est l'Esprit Saint, Paraclet. Les disciples de Jésus sont troublés. Ils sentent déjà que Jésus parle de son départ. Et ils ont quitté leur maison pour suivre Jésus. Ils ont tout mis sur lui. Alors, une question habite. Que deviendrons-nous sans toi, Seigneur? Que deviendrons-nous sans toi, Seigneur? Cette question aussi est aussi la nôtre. Que deviendrons-nous sans toi? Quand viennent les épreuves, le deuil, les découragements, les crises familiales, les conflits, tout de suite, nous pouvons avoir l'impression que Dieu est très loin de nous. Beaucoup prient souvent avec un silence intérieur. Seigneur, où es-tu? Pourquoi s'est passé cet événement? Où es-tu? Frères et sœurs, Jésus nous donne la pleine assurance de sa présence, qu'il est toujours avec nous. Je ne vous laisserai pas orphelin, dit-il. Quelle parole magnifique pour nous, même lorsque tout semble obscur. Le Seigneur ressuscité, il continue de marcher toujours avec nous. Il est là, il est à côté de nous. Je ne vous laisserai pas orphelin. C'est magnifique. Il nous promet un autre défenseur, c'est-à-dire l'Esprit Saint. L'Esprit Saint intervient pour nous conseiller, nous encourager, nous consoler, nous soutenir dans les moments difficiles de notre vie. Mes frères et sœurs, en ces mois de mai, ces mois de Marie, notre maman, nous continuons à nous tourner vers Maman Marie, notre Maman du ciel. Comme au nonce de Cana, elle continue à nous dire, faites tout ce qu'il vous dira. Voilà la parole de Maman Marie. Faites tout ce qu'il vous dira. Maman Marie était toujours avec les apôtres qui se préparaient à recevoir l'Esprit Saint en vue de la mission. Elle est aussi avec nous pour nous inviter à accueillir les dons de Dieu. Sa présence vient raviver notre foi, notre lien profond avec le Christ et notre désir de le suivre sur les chemins vers la maison de Dieu le Père. En cette Eucharistie, mes frères et sœurs, demandons au Seigneur de renouveler en nous la grâce de l'Esprit Saint, la grâce de l'annonce de la bonne nouvelle, afin que notre vie fasse naître autour de nous cette grande joie. Je ne vous laisserai pas orphelins.

après la prière de ton Fils, tu n'as pas éloigné de lui ton amour. En lui, nous contemplons tes hauts faits pour les hommes. Nous célébrons les gestes de ton salut. 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

0: Chers amis du rosaire, eh bien, bonsoir à tous. Nous sommes très heureux de vous retrouver ce soir pour prier ensemble le chapelet. Ce soir, une prière consacrée à Notre-Dame de Fatima qui a été préparée par notre amie Sonia. Eh bien, nous allons tout de suite commencer à écouter les intentions de prière qui nous arrivent par téléphone. Puis vers 20h à peu près, nous débuterons notre prière. Vous êtes sur Radio Arc-en-Ciel. C'est la prière du rosaire et tout de suite le premier appel, il s'agit de Maria qui nous appelle du tampon.
1: Bonsoir Maria.
2: Oui bonsoir, c'est Elvina de Saint-Paul.
3: Bonsoir.
1: Ah bonsoir Elvina, excusez-nous.
2: Comment ça va?
1: Ça va bien, merci, et vous?
2: Ben moi...
4: Allô?
2: Allô, oui, bon.
4: Oui.
2: Marie-Thérèse de Belmen.
1: Oh, ah. Là, il y a un petit problème au niveau de l'antenne, excusez-nous.
2: Oui.
4: Là, c'est qui, là? On a qui, là?
2: Comment?
4: On a qui à l'antenne?
2: Marie-Thérèse de Belmen.
4: Marie-Thérèse, on a perdu Elvina?
1: Oui, Marie-Thérèse, nous vous écoutons.
4: Il n'y a plus personne. Allô?
1: Allô?
0: Un petit souci technique et nous revenons très vite.

0: Notre prochain appel nous vient de Belmen, de la part de Marie-Thérèse.
1: Bonsoir Marie-Thérèse.
2: Bonsoir tout le monde sur le plateau.
3: Bonsoir.
2: Tout d'abord, je demande une intention de prière à Marie, pour me, en particulier pour ma troisième petite fille Chana qui fête ses 10 ans aujourd'hui. Et aussi une intention de prière pour mes deux autres petits-fils, petite fille et mon petit-fils, et mes deux filles, et pour moi-même, pour que Marie nous couvre justement tout, mais la paix dans mon foyer, pour notre famille, et aussi une intention pour prier pour les âmes du purgatoire, les parents défunts, les âmes délaissées, les âmes à qui on ne prie jamais, pour ma maman, mon frère, ma soeur, et mes deux enfants qui sont décédés, pour toute la famille, les amis, et aussi pour toutes ces familles qui sont dans la peine et qui ont des problèmes, des soucis, pour que Marie soit à leur côté. Une intention de prière pour les arrêts prêtres religieux, religieux, le pape François, pape Léon XIV, pour le pape, notre évêque Émérite Benoît XVI, Gilbert Aubry, pour notre évêque Pascal Chantin, pour le frère Fabien Joseph, pour le frère Fabien, pour le frère Jean-Denis, et pour tous ceux qui sont à l'écoute, pour tous les malades, les personnes seules, les personnes isolées, et pour vous tous sur le plateau, pour tout le monde. J'ai l'habitude de prier, j'ai une pensée pour eux dans la prière ce soir. Prier à tous et prier pour ma petite famille, surtout pour ma première petite fille, s'il vous plaît. Merci.
1: Merci beaucoup, Marie-Thérèse, pour chacune de vos intentions. Ben, nous prierons tout particulièrement ce soir pour l'anniversaire de Chana, ainsi que pour tous vos petits-enfants et la paix dans votre foyer. Et nous prierons pour vous dans le chapelet de ce soir. À tout à l'heure pour la récitation du
2: Merci.
1: chapelet.
2: À tout à l'heure pour la prière.
0: Nous recevons Maria qui nous vient du Tampon.
1: Bonsoir Maria.
4: Allô?
1: Bonsoir Maria, nous vous écoutons.
4: Ah, bonsoir à tous.
3: Bonsoir. Bonsoir Maria.
4: Voilà, mes intentions de prière pour toutes les malades. Pour mes enfants, Sophie, Françoise, Juliette, Patrick. Bonsoir, ben je vous écoute là.
1: Oui, mais c'est parce que votre radio doit être un petit peu trop forte et ça fait, vous êtes en décalé par rapport au
4: Ah
1: direct.
4: oui, voilà. J'en ai débarqué un petit peu, mais pas trop de glacé. Je suis pas chez moi, par tous les coins.
1: Ah, d'accord.
4: Oui. Attends, ma fille va bien sur la radio.
1: Oui, allez-y, Maria, on vous écoute.
4: Voilà, c'est Maria de Tampon. Je voudrais des intentions de prière pour tous les malades. Pour mes enfants, Sophie, Françoise, Juliette, Patrick, mes petits-enfants, mes 16 petits-enfants et 20 Oya petits-enfants et mes deux Oya Oya. Et pour tous mes soeurs, Henri, Odile, Rosemarie, Raymond, Antoinette, Alain, Lépinier, Christine, Gertrude. J'ai trouvé bonjour, bonsoir, pas étant des fanaux. Et bien, pour vous tous, c'est plateau. Merci beaucoup.
1: Merci beaucoup Maria pour toutes vos intentions. Ben oui, nous prierons ce soir pour les malades dans notre chapelet et pour toute votre petite famille, vos enfants, petits-enfants, arrière-petits-enfants et arrière-arrière-petits-enfants. À tout à l'heure
4: Je
1: pour la
4: vais rester
1: récite.
4: en métropole, là.
1: Ah ben, bonnes vacances. Et puis
4: Merci.
1: c'est bien de nous écouter depuis la métropole.
4: Voilà. Et ma
1: À
4: radio revient
1: bientôt.
4: toute la journée et toute la nuit.
1: Ah, c'est bien. À tout à l'heure pour la
4: Oui,
1: récitation du
4: à
1: chapelet,
4: tout à
1: Maria.
4: l'heure. Merci beaucoup. Au
1: De rien,
4: revoir.
1: au revoir.

0: Notre prochain appel nous vient de la montagne, de la part de Marie.
1: Bonsoir Marie.
2: Oui, bonsoir tout le monde sur le plateau.
1: Bonsoir.
2: Alors moi, je viens de demander une chanson de prière à Marie, à Jésus, à l'Esprit Saint, pour moi-même, pour ma santé, et puis pour ma fille, et puis pour la paix dans la famille entre frères et sœurs, et puis pour tous les prêtres, les évêques, pour la paix dans le monde entier, pour le pape Léon, et puis pour les personnes que j'ai endeuillées aujourd'hui, que j'ai parties, avec le père Poirot, et puis des autres copains, copines aussi, les parties. Et bien, nous demandons une intention que la Vierge et la Marie Jésus, ils reçoivent notre âme, que je te repose en paix. Et puis pour mes parents aussi, que les parties, que je sais que je trame, repose en paix. Et puis pour tous les malades.
1: Ben, merci beaucoup, Marie, pour chacune de vos intentions. Oui, nous prierons ce soir pour la paix dans votre famille, mais également pour la paix dans le monde, qui est actuellement vraiment très bouleversé par toutes ces guerres. Et nous prierons pour tous les défunts, et tout particulièrement pour le repos de l'âme du Père Poirot. Je vous dis merci pour chacune de vos intentions et à tout à l'heure pour la récitation du chapelet.
2: D'accord, merci. Et au revoir.
1: Au revoir.
0: Notre prochain appel nous vient de la rivière des Galets, de la part de Maria.
1: Bonsoir Maria.
3: Bonsoir tout le monde.
4: Bonsoir.
3: Oui, je demande une attention. Tout d'abord, je voudrais remercier toute l'équipe. L'univers aussi pour les grâces qui a été déjà accordée pour mon frère. Et ben je demande au Seigneur de continuer son travail sur lui, surtout pour qu'il arrête de faire de faire sur lui quoi. Et de l'aider aussi dans ses démarches administratives, surtout dans ce dossier de logement pour qu'il puisse trouver un logement convenable par rapport à son handicap. Et ma demande de ce soir, c'est aussi pour tous les âmes du purgatoire, ma famille de Sainte, mes ancêtres, tous les malades, toutes les personnes qui n'ont pas eu la ligne, tous ceux qui sont à l'écoute, qui sont à l'hôpital, ben, pour tout le monde, pour le monde entier.
1: Pour vous aussi. Ben, merci beaucoup, Maria, pour chacune de vos intentions et nous porterons tout particulièrement votre frère dans le chapelet de ce soir et nous lui souhaitons plein de bonnes choses et surtout de réussir toutes ses démarches comme vous nous l'avez demandé. À tout à l'heure pour la récitation du chapelet.
3: Au revoir.
1: Au revoir.

0: Quelques intentions reçues par différents auditeurs. Nous prierons pour toutes les familles endeuillées par le décès d'un proche, d'un enfant. Nous prierons pour Michel Attion et toute sa famille, pour Claudine, pour Georgette et Sandrine. Et nous prions pour Bernadette et Yannick.
1: Nous prierons pour notre pape Léon, pour nos évêques, notre évêque Monseigneur Pascal, pour notre évêque émérite Monseigneur Aubry, pour tous nos prêtres, nos diacres, nos religieux et religieuses. Et nous n'oublions pas toutes vos intentions de prière que vous avez dans vos cœurs, et bien nous les confions au cœur uni de Jésus et de Marie.
0: Nous confions également ce soir à vos prières le repos de l'âme d'innocente qui nous a quittés ce week-end.

Chers amis du rosaire, nous sommes heureux de vous retrouver ce soir pour la prière du chapelet. Merci à chacun d'entre vous de votre présence et de prier avec nous. Ce soir, notre méditation est consacrée à Notre-Dame de Fatima. L'événement de Fatima arrive comme un déferlement de la lumière de Dieu dans les ténèbres de l'histoire de l'humanité. À l'aube du XXe siècle, la promesse de la miséricorde a résonné dans l'aridité de la campagne portugaise sur le site marial de la Cova da Iria, rappelant à un monde retranché dans les conflits et désireux d'un mot d'espoir que la bonne nouvelle de l'Évangile et celle d'une rencontre promise dans l'espérance avec Dieu soit comme une grâce de miséricorde. C'est par cette invitation à la confiance qu'est inauguré l'événement de Fatima comme précurseur de la présence de la lumière de Dieu qui dissipe la peur. En 1915, un ange se présente à trois reprises à Lucie et ses amis, puis à Lucie et à ses cousins Jacinthe et François, par un appel à l'adoration qui devrait les prédisposer à accueillir les desseins de la miséricorde du Très-Haut. Cet appel à prier et à garder le silence habité par la présence débordante du Dieu vivant est reflété dans la prière que l'ange enseigne aux trois enfants. « Mon Dieu, je crois, j'adore, j'espère et je vous aime. » Prosternés sur le sol en adoration, ils comprennent qu'une vie renouvelée y est inaugurée. De la prosternation humble de toute leur existence jaillira le don de la foi confiante de celui qui devient un disciple, l'espérance de celui qui sait être accompagné dans l'intimité de l'amitié et de l'amour de Dieu. Pour aider ceux qui se mettent en dehors de l'amour, pour ceux qui ne croient pas, n'adorent pas, n'espèrent pas et n'aiment pas. En recevant de l'ange les saintes espèces, les petits bergers voient leur vocation confirmée à une vie accueillante par l'adoration et à la grâce de l'amitié avec Dieu. Ils s'engagent donc, par ce sacrifice eucharistique, à un don total de leur vie. Puis, du 13 mai au 13 octobre 1917, la Sainte Vierge va se manifester à son tour aux trois bergers. Après la messe, en allant au champ, une grande lumière plus brillante que celle du soleil attire leur regard. Devant eux, au-dessus d'un chêne vert, ils aperçoivent une belle dame. Elle leur dit « N'ayez pas peur ». Le 13 juillet 1917, alors qu'ils étaient réunis pour réciter le chapelet à Fatima, Lucie, ses cousins François et Jacinthe, reçurent de la Vierge Marie le secret de Fatima. La première partie du secret concerne le salut des âmes et la vision de l'enfer que les enfants ont eu de la part de la Très Sainte Vierge. La deuxième partie concerne l'annonce de la Seconde Guerre mondiale et la consécration de la Russie au cœur immaculé de Marie pour obtenir le retour de la paix dans le monde. La troisième partie, restée longtemps non dévoilée, il décrit une vision symbolique d'un pape traversant une ville en ruine, priant pour les morts avant d'être abattu. Ce secret a été interprété comme une représentation des persécutions contre l'Église et de l'attentat contre Jean-Paul II en 1981.

0: Nous prierons ce soir avec Sœur Thérèse Bénédicte, dominicaine, Joël, Manjes, Henri et Marc à la technique et moi-même Sonia. Commençons notre chapelet au nom du Père et du Fils et du Saint-Esprit. Amen. Je crois en Dieu, le Père Tout-Puissant, Créateur du ciel et de la terre, et en Jésus-Christ, son Fils unique, notre Seigneur, qui a été conçu du Saint-Esprit, est né de la Vierge Marie, a souffert sous Ponce Pilate, a été crucifié et mort, a été enseveli et descendu aux enfers. Le troisième jour est ressuscité des morts, est monté aux cieux, est assis à la droite de Dieu, le Père Tout-Puissant, d'où il viendra juger les vivants et les morts. Je crois en l'Esprit Saint, à la Sainte Église catholique, à la communion des saints, à la rémission des péchés, à la résurrection de la chair, à la vie éternelle. Amen. Notre Père, qui es aux cieux, que ton nom soit sanctifié, que ton règne vienne, que ta volonté soit faite sur la terre comme au ciel. Donne-nous aujourd'hui notre pain de ce jour. Pardonne-nous nos offenses, comme nous pardonnons aussi à ceux qui nous ont offensés, et ne nous laisse pas entrer en tentation, mais délivre-nous du mal. Pour demander la foi, réjouis-toi, Marie, comblée de grâce, le Seigneur est avec toi. Tu es bénie entre toutes les femmes, et Jésus, ton enfant, est béni.
1: Sainte Marie, Mère de Dieu, prie pour nos pécheurs, maintenant et à l'heure de notre mort. Amen.
0: Pour demander l'espérance, réjouis-toi, Marie, comblée de grâce, le Seigneur est avec toi. Tu es bénie entre toutes les femmes, et Jésus, ton enfant, est béni.
1: Sainte Marie, Mère de Dieu, prie pour nos pécheurs, maintenant et à l'heure de notre mort. Amen.
0: Pour demander la charité, réjouis-toi, Marie, comblée de grâce, le Seigneur est avec toi. Tu es bénie entre toutes les femmes, et Jésus, ton enfant, est béni.
1: Sainte Marie, Mère de Dieu, prie pour nos pécheurs, maintenant et à l'heure de notre mort. Amen.
0: Gloire au Père, au Fils et au Saint-Esprit,
1: comme il était au commencement, maintenant et toujours, et dans les siècles des siècles. Amen.
0: Première méditation, les premières manifestations de l'ange à Fatima.
2: Lecture de l'Évangile de Jésus-Christ selon saint Luc. Toi aussi, petit enfant, tu seras appelé prophète du Très-Haut. Tu marcheras devant à la face du Seigneur et tu porteras ses chemins pour donner à son peuple de connaître le salut par la rémission de ses péchés, grâce à la tendresse, à l'amour de notre Dieu, quand nous visite l'astre d'en haut, pour illuminer ceux qui habitent les ténèbres et l'ombre de la mort, pour conduire nos pas au chemin de la paix.
3: En 1915, au sommet du monté du Cabecho, Lucie, alors âgée de 8 ans, et trois de ses compagnes, Thérèse, sa sœur Marie-Rose et Marie, ont assisté à l'apparition d'un ange. Après avoir conduit leur troupeau au sommet de la colline, tout en priant leur rosaire, elles virent comme suspendue dans l'air, au-dessus des arbres, une figure semblable à une statue de neige, que les rayons du soleil rendaient un peu transparente. L'ange resta silencieux. La nouvelle de cette première apparition se répandit rapidement au village, mais personne ne les crut. Des balivernes, dirent les villageois. Mais malgré leurs reproches et leurs incrédulités, l'ange apparut deux autres fois aux fillettes, ne prononçant toujours aucune parole. Un an plus tard, au printemps 1916, l'ange se manifesta de nouveau, mais cette fois à Lucie, François et sa sœur Jacinthe, trois petits bergers. L'ange ressemblait à un jeune homme d'une quinzaine d'années, vêtu d'un vêtement blanc, pur et cristallin, et il leur dit « Ne craignez pas, je suis l'ange de la paix, priez pour moi. » Et s'agenouillant à terre, il baissa le front jusqu'au sol. Poussés par un mouvement surnaturel, les petits bergers l'imitèrent et ils répétèrent les paroles qu'ils entendaient de la bouche de l'ange. « Mon Dieu, je crois, j'adore, j'espère et je vous aime. Je vous demande pardon pour ceux qui ne croient pas qui n'adore pas, qui n'espère pas et qui ne vous aime pas. » Après avoir répété cette prière 3 fois, il se releva et leur dit : « Priez ainsi, les cœurs de Jésus et de Marie sont attentifs aux voix de vos supplications. »
4: Notre-Dame de Fatima, Mère de Jésus et de l'Église, nous avons besoin de vous. Accordez-nous la lumière qui rayonne de votre bonté, le réconfort qui émane de votre cœur immaculé, la charité et la paix dont vous êtes la reine.
2: Notre Père qui es aux cieux, que ton nom soit sanctifié, que ton règne vienne, que ta volonté soit faite sur la terre comme au ciel.
0: Donne-nous aujourd'hui notre pain de ce jour. Pardonne-nous nos offenses, comme nous pardonnons aussi à ceux qui nous ont offensés. Et ne nous laisse pas entrer en tentation, mais délivre-nous du mal.
2: Réjouis-toi, Marie, comblée de grâce. Le Seigneur est avec toi. Tu es bénie entre toutes les femmes, et Jésus, ton enfant, est béni.
0: Sainte Marie, Mère de Dieu, prie pour nous pécheurs, maintenant et à l'heure de notre mort. Amen.
2: Réjouis-toi, Marie, comblée de grâce. Le Seigneur est avec toi. Tu es bénie entre toutes les femmes, et Jésus, ton enfant, est béni.
0: Sainte Marie, Mère de Dieu, prie pour nous pécheurs, maintenant et à l'heure de notre mort. Amen.
2: Réjouis-toi, Marie, comblée de grâce. Le Seigneur est avec toi. Tu es bénie entre toutes les femmes, et Jésus, ton enfant, est béni.
0: Sainte Marie, Mère de Dieu, prie pour nous pécheurs, maintenant et à l'heure de notre mort. Amen.
2: Réjouis-toi, Marie, comblée de grâce. Le Seigneur est avec toi. Tu es bénie entre toutes les femmes, et Jésus, ton enfant, est béni.
0: Sainte Marie, Mère de Dieu, prie pour nous pécheurs, maintenant et à l'heure de notre mort. Amen.
2: Réjouis-toi, Marie, comblée de grâce. Le Seigneur est avec toi. Tu es bénie entre toutes les femmes, et Jésus, ton enfant, est béni.
0: Sainte Marie, Mère de Dieu, prie pour nous pécheurs, maintenant et à l'heure de notre mort. Amen.
2: Réjouis-toi, Marie, comblée de grâce. Le Seigneur est avec toi. Tu es bénie entre toutes les femmes, et Jésus, ton enfant, est béni.
0: Sainte Marie, Mère de Dieu, prie pour nous pécheurs, maintenant et à l'heure de notre mort. Amen.
2: Réjouis-toi, Marie, comblée de grâce. Le Seigneur est avec toi. Tu es bénie entre toutes les femmes, et Jésus, ton enfant, est béni.
0: Sainte Marie, Mère de Dieu, prie pour nous pécheurs, maintenant et à l'heure de notre mort. Amen.
2: Réjouis-toi, Marie, comblée de grâce. Le Seigneur est avec toi. Tu es bénie entre toutes les femmes, et Jésus, ton enfant, est béni.
0: Sainte Marie, Mère de Dieu, prie pour nous pécheurs, maintenant et à l'heure de notre mort. Amen.
2: Réjouis-toi, Marie, comblée de grâce. Le Seigneur est avec toi. Tu es bénie entre toutes les femmes, et Jésus, ton enfant, est béni.
0: Sainte Marie, Mère de Dieu, prie pour nous pécheurs, maintenant et à l'heure de notre mort. Amen.
2: Réjouis-toi, Marie, comblée de grâce. Le Seigneur est avec toi. Tu es bénie entre toutes les femmes, et Jésus, ton enfant, est béni.
0: Sainte Marie, Mère de Dieu, prie pour nous pécheurs, maintenant et à l'heure de notre mort. Amen.
2: Gloire au Père, au Fils et à l'Esprit Saint.
0: Comme il était au commencement, maintenant et toujours, et dans les siècles des siècles. Amen.

0: Deuxième méditation, les apparitions suivantes de l'ange.
1: Lecture de l'Évangile de Jésus-Christ selon saint Jean. Ainsi parla Jésus. Puis il leva les yeux au ciel et dit : Père, l'heure est venue. Glorifie ton Fils, afin que le Fils te glorifie. Ainsi, comme tu lui as donné pouvoir sur tout être de chair, il donnera la vie éternelle à tous ceux que tu lui as donnés. Or, la vie éternelle, c'est qu'ils te connaissent, toi, le seul vrai Dieu, et celui que tu as envoyé, Jésus-Christ.
0: Durant l'été 1916, les trois enfants reçurent une deuxième visite de l'ange, qui se présenta cette fois-ci comme l'ange du Portugal, celui qui attirerait la paix sur le pays. François fut le seul à ne pas entendre les paroles de l'ange. Et il en sera de même pour les apparitions suivantes. Cependant, il a eu le privilège de voir les présences célestes. À la dernière apparition de l'ange, celui-ci tenait dans sa main gauche un calice sur lequel était suspendue une hostie. Se prosternant près des enfants, il répéta trois fois cette prière. Très sainte Trinité, Père, Fils, Saint-Esprit, je vous adore profondément et vous offre les très précieux corps, sang, âme et divinité de Jésus-Christ, présent dans tous les tabernacles de la terre, en réparation des outrages, sacrilèges et indifférences dont il est lui-même offensé et par les mérites infinis de son très saint cœur et du cœur immaculé de Marie, je vous demande la conversion des pauvres pécheurs. Puis, se relevant, il prit de nouveau dans ses mains le calice et l'hostie, donna l'hostie à Lucie et le contenu du calice à Jacinthe et à François, symbolisant la différence de leur destinée. Lucie, devant rester longtemps sur la terre, avait besoin de pain de vie. François et Jacinthe, appelés eux à la quitter beaucoup plus tôt, devaient se préoccuper particulièrement d'offrir le sacrifice de leur vie. Les trois petits voyants gardèrent le plus absolu silence sur les apparitions de l'ange. Sœur Lucie s'en justifia plus tard, invoquant le difficile accueil fait aux révélations des apparitions de 1915.
2: Notre-Dame de Fatima, parce que vous savez bien ce dont nous avons besoin, nous vous confions nos nécessiteux afin que vous les secouriez, nos douleurs afin que vous les apaisiez, nos maux pour que vous les guérissiez, nos corps pour que vous les rendiez purs, nos cœurs pour que vous les remplissiez d'amour et de contrition, et nos âmes pour que, grâce à vous, elles soient sauvées.
1: Notre Père qui es aux cieux, que ton nom soit sanctifié, que ton règne vienne, que ta volonté soit faite sur la terre comme au ciel.
3: Donne-nous aujourd'hui notre pain de ce jour. Pardonne-nous nos offenses, comme nous pardonnons aussi à ceux qui nous ont offensés. Et ne nous laisse pas entrer en tentation, mais délivre-nous du mal.
1: Réjouis-toi, Marie, comblée de grâce. Le Seigneur est avec toi. Tu es bénie entre toutes les femmes. Et Jésus, ton enfant, est béni.
3: Sainte Marie, Mère de Dieu, prie pour nous pécheurs, maintenant et à l'heure de notre mort. Amen.
1: Réjouis-toi, Marie, comblée de grâce. Le Seigneur est avec toi. Tu es bénie entre toutes les femmes. Et Jésus, ton enfant, est béni.
3: Sainte Marie, Mère de Dieu, prie pour nous pécheurs, maintenant et à l'heure de notre mort. Amen.
1: Réjouis-toi, Marie, comblée de grâce. Le Seigneur est avec toi. Tu es bénie entre toutes les femmes. Et Jésus, ton enfant, est béni.
3: Sainte Marie, Mère de Dieu, prie pour nos pécheurs, maintenant et à l'heure de notre mort. Amen.
1: Réjouis-toi, Marie, comblée de grâce. Le Seigneur est avec toi. Tu es bénie entre toutes les femmes. Et Jésus, ton enfant, est béni.
3: Sainte Marie, Mère de Dieu, prie pour nos pécheurs, maintenant et à l'heure de notre mort. Amen.
1: Réjouis-toi, Marie, comblée de grâce. Le Seigneur est avec toi. Tu es bénie entre toutes les femmes. Et Jésus, ton enfant, est béni.
3: Sainte Marie, Mère de Dieu, prie pour nos pécheurs, maintenant et à l'heure de notre mort. Amen.
1: Réjouis-toi, Marie, comblée de grâce. Le Seigneur est avec toi. Tu es bénie entre toutes les femmes, et Jésus, ton enfant, est béni.
3: Sainte Marie, Mère de Dieu, prie pour nos pécheurs, maintenant et à l'heure de notre mort. Amen.
1: Réjouis-toi, Marie, comblée de grâce. Le Seigneur est avec toi. Tu es bénie entre toutes les femmes, et Jésus, ton enfant, est béni.
3: Sainte Marie, Mère de Dieu, prie pour nous pécheurs, maintenant et à l'heure de notre mort. Amen.
1: Réjouis-toi, Marie, comblée de grâce. Le Seigneur est avec toi. Tu es bénie entre toutes les femmes, et Jésus, ton enfant, est béni.
3: Sainte Marie, Mère de Dieu, prie pour nous pécheurs, maintenant et à l'heure de notre mort. Amen.
1: Réjouis-toi, Marie, comblée de grâce. Le Seigneur est avec toi. Tu es bénie entre toutes les femmes, et Jésus, ton enfant, est béni.
3: Sainte Marie, Mère de Dieu, prie pour nous pécheurs, maintenant et à l'heure de notre mort. Amen.
1: Réjouis-toi, Marie, comblée de grâce. Le Seigneur est avec toi. Tu es bénie entre toutes les femmes, et Jésus, ton enfant, est béni.
3: Sainte Marie, Mère de Dieu, prie pour nous pécheurs, maintenant et à l'heure de notre mort. Amen.
1: Gloire au Père, au Fils et à l'Esprit Saint,
3: comme il était au commencement, maintenant et toujours, et dans les siècles des siècles. Amen.

0: Troisième méditation, les apparitions de la Sainte Vierge aux enfants. Du psaume 148. Louez le Seigneur du haut des cieux, louez-le dans les hauteurs. Vous tous, ses anges, louez-le, louez-le tous les univers. Les rois de la terre et tous les peuples, les princes et tous les juges de la terre. Tous les jeunes gens et jeunes filles, les vieillards comme les enfants, qu'ils louent le nom du Seigneur, le seul au-dessus de tout nom, sur le ciel et sur la terre, sa splendeur, louange de tous ses fidèles.
1: En mai 1917, la dame pleine de grâce s'annonce débordante de la lumière de Dieu, dans laquelle les voyants se voient plus clairement que nous ne nous voyons dans le meilleur des miroirs. En effet, les petits bergers sont remplis d'une présence qui est enregistrée de façon indélébile dans leur cœur, en faisant d'eux des témoins prophétiques de la miséricorde de Dieu. Le secret qui se passe à Fatima est précisément la révélation du mystère humain dans la lumière de Dieu. Le cœur de celui qui se consacre à Dieu est immaculé par sa miséricorde et par elle consacré en mission. Le secret qui arrive à Fatima est révélateur de la confiance qu'enfin ce cœur immaculé triomphera, car il s'offre comme prière et sacrifice. La Dame du Rosaire insiste auprès des voyants à une vie de prière, car c'est dans ce lieu de rencontre où leur intimité avec Dieu prendra racine. Les caractéristiques spécifiques de la prière demandée à Fatima sont celles du rosaire, rappelées par la dame dans chacune des 6 apparitions sous le signe de l'urgence. Dans cette pédagogie humble de la foi, nous sommes appelés à accueillir les mystères du plus grand don du Christ dans notre cœur et à se laisser interpeller par son amour qui rachète les blessures de la liberté humaine. Pour cela, le rosaire est indiqué comme la voie pour obtenir la paix. Et cela est le signe que l'accueil du Verbe de Dieu dans nos vies remplit de grâce nos cœurs qui sont captifs de l'égoïsme et de la violence. Et il a pour but de pacifier l'histoire de chacun avec le courage des humbles. La Sainte Vierge, lors de cette apparition, leur annonce qu'elle les rencontrera le 13 de chaque mois, pendant 6 mois, au même endroit.
2: Ô Notre-Dame de Fatima, obtenez le soulagement aux âmes du purgatoire, la guérison aux malades, la pureté aux jeunes, la foi et la concorde aux familles, la paix à tous les hommes. Ramenez ceux qui sont perdus sur le droit sentier. Donnez-nous beaucoup de vocations et de saints prêtres. Protégez le saint pape Léon XIV, les évêques et la sainte Église de Dieu.
0: Notre Père qui es aux cieux, que ton nom soit sanctifié, que ton règne vienne. Que ta volonté soit faite sur la terre comme au ciel.
3: Donne-nous aujourd'hui notre pain de ce jour. Pardonne-nous nos offenses, comme nous pardonnons aussi à ceux qui nous ont offensés. Et ne nous laisse pas entrer en tentation, mais délivre-nous du mal.
0: Réjouis-toi, Marie, comblée de grâce, le Seigneur est avec toi. Tu es bénie entre toutes les femmes, et Jésus, ton enfant, est béni.
3: Sainte Marie, Mère de Dieu, prie pour nos pécheurs, maintenant et à l'heure de notre mort. Amen.
0: Réjouis-toi, Marie, comblée de grâce, le Seigneur est avec toi. Tu es bénie entre toutes les femmes, et Jésus, ton enfant, est béni.
3: Sainte Marie, Mère de Dieu, prie pour nos pécheurs, maintenant et à l'heure de notre mort. Amen.
0: Réjouis-toi, Marie, comblée de grâce, le Seigneur est avec toi. Tu es bénie entre toutes les femmes, et Jésus, ton enfant, est béni.
3: Sainte Marie, Mère de Dieu, prie pour nos pécheurs, maintenant et à l'heure de notre mort. Amen.
0: Réjouis-toi, Marie, comblée de grâce, le Seigneur est avec toi. Tu es bénie entre toutes les femmes, et Jésus, ton enfant, est béni.
3: Sainte Marie, Mère de Dieu, prie pour nos pécheurs, maintenant et à l'heure de notre mort. Amen.
0: Réjouis-toi, Marie, comblée de grâce, le Seigneur est avec toi. Tu es bénie entre toutes les femmes, et Jésus, ton enfant, est béni.
3: Sainte Marie, Mère de Dieu, prie pour nos pécheurs, maintenant et à l'heure de notre mort. Amen.
0: Réjouis-toi, Marie, comblée de grâce, le Seigneur est avec toi. Tu es bénie entre toutes les femmes, et Jésus, ton enfant, est béni.
3: Sainte Marie, Mère de Dieu, prie pour nos pécheurs, maintenant et à l'heure de notre mort. Amen.
0: Réjouis-toi, Marie, comblée de grâce, le Seigneur est avec toi. Tu es bénie entre toutes les femmes, et Jésus, ton enfant, est béni.
3: Sainte Marie, Mère de Dieu, prie pour nos pécheurs, maintenant et à l'heure de notre mort. Amen.
0: Réjouis-toi, Marie, comblée de grâce, le Seigneur est avec toi. Tu es bénie entre toutes les femmes, et Jésus, ton enfant, est béni.
3: Sainte Marie, Mère de Dieu, prie pour nos pécheurs, maintenant et à l'heure de notre mort. Amen.
0: Réjouis-toi, Marie, comblée de grâce, le Seigneur est avec toi. Tu es bénie entre toutes les femmes, et Jésus, le fruit, et Jésus, ton enfant, est béni.
3: Sainte Marie, Mère de Dieu, prie pour nos pécheurs, maintenant et à l'heure de notre mort. Amen.
0: Réjouis-toi, Marie, comblée de grâce, le Seigneur est avec toi. Tu es bénie entre toutes les femmes, et Jésus, ton enfant, est béni.
3: Sainte Marie, Mère de Dieu, prie pour nos pécheurs, maintenant et à l'heure de notre mort. Amen.
0: Gloire au Père, au Fils et à l'Esprit Saint,
3: comme il était au commencement, maintenant et toujours, et dans les siècles des siècles. Amen.

0: Quatrième méditation, les apparitions et la demande de construction d'une chapelle.
1: De l'Évangile de Jésus-Christ selon saint Luc. Le Puissant fit pour moi des merveilles, saint est son nom. Sa miséricorde s'étend d'âge en âge sur ceux qui le craignent. Déployant la force de son bras, il disperse les superbes. Il renverse les puissants de leur trône. Il élève les humbles.
2: Lucie donne à ses cousins l'ordre de ne pas raconter ce qui est arrivé. Personne ne nous croirait, explique-t-elle. Mais Jacinthe, par peur de subir une punition, raconte tout à sa mère qui ne la croit pas. Les enfants reçoivent des reproches et des réprimandes. Mais la nouvelle se répand et au rendez-vous du 13 juin, avec les trois enfants, une petite foule s'y rassemble. Marie demande de prier beaucoup et à Lucie d'apprendre à lire et à écrire pour transmettre ses messages. À la troisième apparition,

0: cherche à les faire se rétracter. Le 13 août, retenus en prison, ils ne peuvent pas rejoindre la Covada Iria. Mais Marie leur apparaît à l'improviste le 19 août, alors qu'ils font paître le troupeau. Lucie demande ce qu'il faut faire des offrandes des fidèles laissées en ce lieu. Elle lui répond qu'il faut y faire construire une chapelle. Le 28 avril 1919 est construite la première chapelle sur le site des apparitions par des pèlerins sans le soutien de l'Église. Le curé de Fatima ayant reçu la consigne de se tenir à l'écart de ces manifestations de dévotion. C'est une petite chapelle faite de pierre et de chaux, couverte de tuiles. L'apparition de la dame se répète ponctuellement et pour le dernier rendez-vous, Marie promet un miracle pour que tout le monde croit.
1: Ô Mère du Seigneur, Vierge Marie, Reine du rosaire de Fatima, tu es bénie entre toutes les femmes, tu es l'image de l'Église revêtue de la lumière pascale, tu es l'honneur de notre peuple, tu es le triomphe sur l'empreinte du malin. Aide-nous à te prier avec persévérance, amour et foi.
2: Notre Père qui es aux cieux, que ton nom soit sanctifié, que ton règne vienne, que ta volonté soit faite sur la terre comme au ciel.
3: Donne-nous aujourd'hui notre pain de ce jour. Pardonne-nous nos offenses, comme nous pardonnons aussi à ceux qui nous ont offensés, et ne nous laisse pas entrer en tentation, mais délivre-nous du mal.
2: Réjouis-toi, Marie, comblée de grâce. Le Seigneur est avec toi. Tu es bénie entre toutes les femmes, et Jésus, ton enfant, est béni.
3: Sainte Marie, Mère de Dieu, prie pour nous pécheurs, maintenant et à l'heure de notre mort. Amen.
2: Réjouis-toi, Marie, comblée de grâce. Le Seigneur est avec toi. Tu es bénie entre toutes les femmes, et Jésus, ton enfant, est béni.
3: Sainte Marie, Mère de Dieu, prie pour nous pécheurs, maintenant et à l'heure de notre mort. Amen.
2: Réjouis-toi, Marie, comblée de grâce. Le Seigneur est avec toi. Tu es bénie entre toutes les femmes, et Jésus, ton enfant, est béni.
3: Sainte Marie, Mère de Dieu, prie pour nous pécheurs, maintenant et à l'heure de notre mort. Amen.
2: Réjouis-toi, Marie, comblée de grâce. Le Seigneur est avec toi. Tu es bénie entre toutes les femmes, et Jésus, ton enfant, est béni.
3: Sainte Marie, Mère de Dieu, prie pour nous pécheurs, maintenant et à l'heure de notre mort. Amen.
2: Réjouis-toi, Marie, comblée de grâce. Le Seigneur est avec toi. Tu es bénie entre toutes les femmes, et Jésus, ton enfant, est béni.
3: Sainte Marie, Mère de Dieu, prie pour nous pécheurs, maintenant et à l'heure de notre mort. Amen.
2: Réjouis-toi, Marie, comblée de grâce. Le Seigneur est avec toi. Tu es bénie entre toutes les femmes, et Jésus, ton enfant, est béni.
3: Sainte Marie, Mère de Dieu, prie pour nous pécheurs, maintenant et à l'heure de notre mort. Amen.
2: Réjouis-toi, Marie, comblée de grâce. Le Seigneur est avec toi. Tu es bénie entre toutes les femmes, et Jésus, ton enfant, est béni.
3: Sainte Marie, Mère de Dieu, prie pour nous pécheurs, maintenant et à l'heure de notre mort. Amen.
2: Réjouis-toi, Marie, comblée de grâce. Le Seigneur est avec toi. Tu es bénie entre toutes les femmes, et Jésus, ton enfant, est béni.
3: Sainte Marie, Mère de Dieu, prie pour nous pécheurs, maintenant et à l'heure de notre mort. Amen.
2: Réjouis-toi, Marie, comblée de grâce. Le Seigneur est avec toi. Tu es bénie entre toutes les femmes, et Jésus, ton enfant, est béni.
3: Sainte Marie, Mère de Dieu, prie pour nous pécheurs, maintenant et à l'heure de notre mort. Amen.
2: Réjouis-toi, Marie, comblée de grâce. Le Seigneur est avec toi. Tu es bénie entre toutes les femmes, et Jésus, ton enfant, est béni.
3: Sainte Marie, Mère de Dieu, prie pour nous pécheurs, maintenant et à l'heure de notre mort. Amen.
2: Gloire

0: Cinquième méditation, les apparitions enfin reconnues.
1: De l'évangile de Jésus-Christ selon saint Jean. En ce temps-là, Jésus disait à ses disciples : J'ai encore beaucoup de choses à vous dire, mais pour l'instant, vous ne pouvez pas les porter. Quand il viendra, lui, l'Esprit de vérité, il vous conduira dans la vérité tout entière. Lui me glorifiera, car il recevra ce qui vient de moi pour vous le faire connaître. Tout ce que possède le Père est à moi. Voilà pourquoi je vous ai dit, l'Esprit reçoit ce qui vient de moi pour vous le faire connaître.
2: Le 13 octobre 1917, sous la pluie, 70 000 personnes, parmi lesquelles des journalistes, des photographes et la presse internationale, Notre-Dame se présente aux enfants « Je suis Notre-Dame du Rosaire ». Après l'apparition, a lieu le miracle promis, la danse du soleil. On peut fixer l'astre sans aucune difficulté, il prend diverses couleurs, tourne autour de lui-même et semble se précipiter sur la terre. À Fatima comme à Lourdes, Notre-Dame recommandait la pénitence et la récitation du rosaire. Si l'on répond à ma demande de faire pénitence et de prier, la Russie se convertira et vous aurez la paix, a promis la Vierge Marie. Sinon, elle répandra ses erreurs dans le monde, suscitant des guerres et des persécutions à l'Église. Les bons seront martyrisés, le Saint-Père aura beaucoup à souffrir, plusieurs nations seront anéanties. Mais n'oublions pas que Notre-Dame de Fatima a ajouté, à la fin, « Mon cœur immaculé triomphera ». C'est seulement après 13 ans, le 13 octobre 1930, que l'autorité ecclésiastique déclare les apparitions dignes de foi et autorise le culte de Notre-Dame de Fatima. François meurt le 4 avril 1919, Jacinthe le 20 février 1920. Le 17 juin 1921, Lucie fait son entrée chez les sœurs de Sainte Dorothée. Puis, plus de 10 ans après ses vœux perpétuels, elle choisit d'entrer au monastère du Carmel de Coimbra. Elle y meurt le 13 février 2005 à l'âge de 97 ans. François et Jacinthe sont béatifiés le 13 mai 2000 par Jean-Paul II et canonisés par le pape François le 13 mai 2017.
3: Ô Jésus, pardonnez-nous nos péchés, préservez-nous du feu de l'enfer et conduisez au ciel toutes les âmes, spécialement celles qui ont le plus besoin de votre miséricorde.
1: Notre Père qui es aux cieux, que ton nom soit sanctifié, que ton règne vienne, que ta volonté soit faite sur la terre comme au ciel.
0: Donne-nous aujourd'hui notre pain de ce jour, pardonne-nous nos offenses, comme nous pardonnons aussi à ceux qui nous ont offensés, et ne nous laisse pas entrer en tentation, mais délivre-nous du mal.
1: Réjouis-toi, Marie, comblée de grâce, le Seigneur est avec toi. Tu es bénie entre toutes les femmes, et Jésus, ton enfant, est béni.
0: Sainte Marie, Mère de Dieu, prie pour nous pécheurs, maintenant et à l'heure de notre mort. Amen.
1: Réjouis-toi, Marie, comblée de grâce, le Seigneur est avec toi. Tu es bénie entre toutes les femmes, et Jésus, ton enfant, est béni.
0: Sainte Marie, Mère de Dieu, prie pour nous pécheurs, maintenant et à l'heure de notre mort. Amen.
1: Réjouis-toi, Marie, comblée de grâce, le Seigneur est avec toi. Tu es bénie entre toutes les femmes, et Jésus, ton enfant, est béni.
0: Sainte Marie, Mère de Dieu, prie pour nous pécheurs, maintenant et à l'heure de notre mort. Amen.
1: Réjouis-toi, Marie, comblée de grâce, le Seigneur est avec toi. Tu es bénie entre toutes les femmes, et Jésus, ton enfant, est béni.
0: Sainte Marie, Mère de Dieu, prie pour nous pécheurs, maintenant et à l'heure de notre mort. Amen.
1: Réjouis-toi, Marie, comblée de grâce, le Seigneur est avec toi. Tu es bénie entre toutes les femmes, et Jésus, ton enfant, est béni.
0: Sainte Marie, Mère de Dieu, prie pour nous pécheurs, maintenant et à l'heure de notre mort. Amen.
1: Réjouis-toi, Marie, comblée de grâce, le Seigneur est avec toi. Tu es bénie entre toutes les femmes, et Jésus, ton enfant, est béni.
0: Sainte Marie, Mère de Dieu, prie pour nous pécheurs, maintenant et à l'heure de notre mort. Amen.
1: Réjouis-toi, Marie, comblée de grâce, le Seigneur est avec toi. Tu es bénie entre toutes les femmes, et Jésus, ton enfant, est béni.
0: Sainte Marie, Mère de Dieu, prie pour nous pécheurs, maintenant et à l'heure de notre mort. Amen.
1: Réjouis-toi, Marie, comblée de grâce, le Seigneur est avec toi. Tu es bénie entre toutes les femmes, et Jésus, ton enfant, est béni.
0: Sainte Marie, Mère de Dieu, prie pour nous pécheurs, maintenant et à l'heure de notre mort. Amen.
1: Réjouis-toi, Marie, comblée de grâce, le Seigneur est avec toi. Tu es bénie entre toutes les femmes, et Jésus, ton enfant, est béni.
0: Sainte Marie, Mère de Dieu, prie pour nous pécheurs, maintenant et à l'heure de notre mort. Amen.
1: Réjouis-toi, Marie, comblée de grâce, le Seigneur est avec toi. Tu es bénie entre toutes les femmes, et Jésus, ton enfant, est béni.
0: Sainte Marie, Mère de Dieu, prie pour nous pécheurs, maintenant et à l'heure de notre mort. Amen.
1: Gloire au Père, au Fils et à l'Esprit Saint.
0: Comme il était au commencement, maintenant et toujours, et dans les siècles des siècles. Amen.

Prière à Notre-Dame de Fatima. Très sainte Vierge Marie, ô Notre-Dame de Fatima, reine du rosaire, toi qui t'es manifestée aux petits bergers et leur as confié des messages de paix et de conversion, apprends-nous à écouter, à prier, à aimer. Nous te consacrons nos vies, nos familles, nos nations. Fais grandir en nous la foi, l'espérance et la charité. Protège les plus faibles, console les affligés et guide les âmes perdues vers ton Fils bien-aimé. Que ton cœur immaculé soit notre refuge dans les épreuves, les doutes et les combats. Accompagne chacun de nos pas vers la lumière et que la paix promise rayonne dans nos cœurs. Ô Vierge fidèle, Mère du salut, intercède pour nous maintenant et à l'heure de notre mort. Amen. Amen. Demandons au Seigneur de nous bénir tous, qu'il bénisse chacun des membres de nos familles, notre évêque Pascal, nos prêtres, nos religieux et nos religieuses, ainsi que notre très saint Père, le pape Léon XIV. Au nom du Père, et du Fils, et du Saint-Esprit. Amen. Pour le chapelet de ce soir, nous nous sommes aidés des documents issus des écrits de Sœur Lucie et de Vatican News. Pour la musique, nous avons utilisé divers CD du Père André Gouze. Nous vous souhaitons à tous une bonne nuit, que le Seigneur vous garde dans sa paix et son amour. Bonne semaine, au revoir et nous vous disons à lundi prochain.

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1: Merci à tous de votre fidélité. Il est 21h sur les ondes de Radio Arc-en-Ciel. 21h passées de 30 minutes. Et nous retrouvons nos confrères du magazine Tous Frères qui nous invitent à méditer sur le verbe marcher.

0: Bonjour à toutes et à tous, je suis ravie de vous accueillir dans Tous Frères. Alors cette semaine, nous poursuivons sur le chemin de l'encyclique du pape François, Fratelli Tutti, avec le verbe marcher. Quelle rencontre fait-on en marchant ? La marche n'est-elle pas une manière de prendre conscience de ses fragilités ou de ses forces ? Pour nous éclairer sur le verbe marcher, nous irons à La Réunion, dans le sentier, comme on dit en créole, dans le chemin. Pour marcher avec des hommes et des femmes de l'association Réunion Aventure Joëlette, leur courage et leur générosité nous ont impressionnés. Puis, en Guadeloupe, nous rencontrerons Alexandra, une kinésithérapeute. Elle nous parlera de sa passion pour son métier. Il lui permet d'aller vers l'autre, d'aider des accidentés de la vie à remarcher. Marcher, c'est aussi se rendre dans les lieux saints. Nous reviendrons sur un voyage qui constitue pour les musulmans l'accomplissement d'une vie. Nous verrons donc ce que signifie marcher durant le pèlerinage à la Mecque. Tout au long de ce magazine, le verbe marcher nous mènera sur différents chemins. Nous vous invitons donc à une marche physique et spirituelle. Et pour commencer ce numéro, nous retrouvons Luciano Legros. Aujourd'hui, il nous propose de découvrir l'histoire de deux disciples en marche vers le village appelé Emmaüs.
1: Marcher, comme dans la rencontre entre Jésus et les disciples d'Emmaüs. Vous ne voyez pas le rapport ? Allez, venez, je vais vous raconter cette histoire que nous a rapportée saint Luc. Un jour, deux disciples, les voici, ils viennent tout juste de quitter Jérusalem. Ils marchent en direction d'un village appelé Emmaüs. Pour tout vous dire, ces deux hommes sont en train de fuir. Fuir une ville où se répand une nouvelle incroyable. Ce Jésus qu'ils ont vu mourir il y a 3 jours, certains disent qu'il est vivant. Mais eux n'en croient pas un mot. Alors qu'ils discutent ensemble, voilà qu'un mystérieux étranger les rejoint et il leur demande « De quoi parlez-vous en marchant ?» Les deux hommes, étonnés, s'arrêtent. Comment quelqu'un peut-il ignorer les derniers événements ? L'arrestation, la condamnation, la crucifixion et cette folle rumeur de résurrection. Ils se mettent donc à tout lui raconter en continuant leur marche, suivis par ce mystérieux inconnu. Après les avoir longuement écoutés, l'étranger se met à leur expliquer Moïse, les prophètes et tous les mystères des Écritures qui concernent Jésus. Un pas après l'autre, les voilà déjà arrivés au village d'Emmaüs. Ils se mettent à table. L'étranger rompt le pain et le donne à ses compagnons de route. Et à ce moment précis, les yeux des deux disciples s'ouvrent. Ce mystérieux étranger, ils le connaissent, c'est Jésus, Jésus vivant. Ainsi, Jésus marche avec chacun d'entre nous, comme il a marché avec les disciples d'Emmaüs. L'histoire ne nous dit pas ce que Jésus leur a confié en chemin. Mais le fait qu'il ait choisi de marcher avec eux à leur rythme est si touchant qu'on en parle encore aujourd'hui.
0: Bonjour Aurélie, alors cette semaine vous nous emmenez à La Réunion, une île très prisée pour ses randonnées, pour ses marches, et vous y avez rencontré Théodore, un homme déterminé.
2: Exactement, bonjour à toutes et à tous, je vous emmène donc à La Réunion, et plus précisément à la montagne dans le nord de l'île. Nous sommes allés avec nos correspondants Aurélie Constant et Thomas Lemoulec rencontrer plus qu'un homme déterminé, Nora. On a rencontré une force de la nature, il est ici, c'est Théodore. Alors Théodore, il faisait beaucoup de randonnées, il marchait beaucoup, et puis il était même professeur de moringue à La Réunion, et puis en 2008, sa vie bascule et il perd totalement l'usage de ses jambes.
0: J'imagine qu'il ne s'est pas laissé faire.
2: Ben non. Je vous ai dit, c'est une force de la nature. Alors évidemment, il ne s'est pas laissé faire. Aujourd'hui, Théodore marche à nouveau. Il passe ses journées comme ça, dans son jardin, à l'entretenir avec passion.
0: On voit Brett Chouchou, là.
2: Voilà, c'est ça. Il y a tout ce qu'il faut. Et puis, il s'en occupe vraiment. Il refuse qu'on l'aide, en plus. Donc, il est vraiment déterminé. Et puis, évidemment, alors... Il arrive à s'occuper, il s'est relevé, mais il n'a pas tiré un trait pour autant sur les randonnées qu'il aimait tant. Et donc, je vous ai sélectionné une petite photo parce qu'on l'a retrouvée avec l'association Réunion Aventure Joëlette. Une Joëlette, c'est ce que vous voyez là. En fait, c'est un système de portage pour les gens qui ont des difficultés à marcher. Alors, c'est vrai, Théodore arrive à marcher de nouveau, mais il a quelques difficultés. Donc, les randonnées, c'est encore compliqué pour lui. Donc, il utilise ça. Et à ce moment-là, les bénévoles donc, deviennent les jambes de Théodore. Et ce qu'il nous enseigne, Théodore, en fait, c'est que marcher est un cadeau. Et il nous a montré ce que ça voulait dire pour lui.
3: Théodore Oreo a 46 ans. Suite à une violente agression, il est devenu tétraplégique il y a 13 ans. Alité pendant 9 mois, les médecins lui ont dit alors qu'il ne pourrait jamais remarcher.
4: Au lieu de m'accabler sur moi, j'ai dit non, je vais remarcher. J'ai fait l'hospitalisation alité. J'ai galéré, mais je me suis donné 10 ans pour pouvoir au moins me déplacer. Donc, je l'ai fait haut la main. J'en ai voulu à Dieu, j'ai voulu au monde entier. Ah ouais, je faisais des cauchemars. Mais c'est un moment où je me suis dit non, c'est ma femme aussi qui m'a incité à pardonner aux personnes qui m'ont fait ça. Donc, petit à petit, je me suis retourné vers Dieu, je suis retourné à l'église. Et voilà quoi, le pardon, c'est pas facile. Mais on peut, qui veut peut.
3: D'une détermination sans faille, Théodore a toujours pu compter sur le soutien de sa femme Sabine et de ses deux enfants.
5: Voilà. Merci.
3: Elle a vu son mari ne rien lâcher jusqu'à arriver à se tenir debout et à marcher sans béquille ni canne.
6: Aujourd'hui, c'est vraiment quand il est fatigué, il prend sa canne. Mais le voir progresser comme ça, franchement, chapeau. Hein. Ça me donne encore plus la force pour avancer avec lui. Quand le médecin nous a dit qu'il ne marchait plus, ben moi aussi, j'étais comme paralysée. Hein. Tous les matins, avant de partir au travail, ben je partais à l'église de mon quartier. Et ben là, j'étais en pleurs dans l'église. Hein. Je demandais au Seigneur de me donner la force pour avancer et d'aider mon mari pour une amélioration pour sa santé. Son évolution aussi, c'est plus dans son jardin. Ça, c'est sa passion. Donc... Physiquement, il progresse beaucoup. Maintenant, il est plus ou moins autonome aussi. Attention, le pied, ouvre un coup de main, là. Comme d'habitude, ouvre un coup de main.
5: C'est ma rééducation au jardinage. Je suis tout le temps en mouvement, donc la récupération des muscles, c'est intense. Ça me travaille l'équilibre, donc je peux chuter d'un moment à l'autre, mais... Voilà, il faut savoir se récupérer. En fin de journée, je dandine, mais voilà quoi. C'est des fois, ma femme me loupe là-bas. Elle me dit, je te vois aller-retour là. Après, quand tu tombes là. Non, j'ai réussi à me reprendre à chaque fois. Donc,
3: Théodore revient de loin. Il a dû réapprendre à marcher. Une victoire sur la vie, une fierté d'être sur ses deux pieds. Et depuis peu, il retourne même marcher en montagne. Car l'autre passion de Théodore est de parcourir les sentiers réunionnais. Nous le retrouvons sous la pluie avec les bénévoles de l'association Réunion Aventure Joëlette qui permettent à ceux qui ne le peuvent pas d'accéder au chemin de randonnée.
7: Jenny, de ce côté-là, s'il te plaît. À 3, 1, 2, 3.
8: Nourri qui fait avec eux.
5: Je me sens revivre par rapport... J'aimais aller faire les sentiers en courant. Et le fait de les avoir trouvés, pouvoir jouir de la nature, des sentiers, du partage, de la confiance qu'on se fait, c'est magique. Même étant arrivé à mobilité réduite, on peut faire ce qu'on veut avec l'union. L'union fait la force.
9: Et attention, ça glisse, hein. Ou de pied d'appui, laisse toujours sur la droite. Parce que sur la gauche, il y en a la boue.
10: Allez doucement.
9: Ah oui, glisse-moi.
3: Deux porteurs sont nécessaires pour soulever la Joëlette, un fauteuil tout-terrain de 27 kg, plus le poids de Théodore. Ils sont 10 à se relayer pour effectuer les 4 km de marche. L'association a vu le jour en 2015, créée par Patrick Lefebvre.
11: Le portage, c'est quelque chose de très organisé, en fait. Hein, c'est vrai qu'il faut avant tout penser à la sécurité du porté. Hein, et après, ben, ça dépend du type de sentier qu'on aborde. Hein, Des fois, ça peut être plat. Ici, on a un sentier d'acier qui est relativement aisé par rapport à ce qu'on peut faire d'habitude, parce que faut savoir que...
12: Bonjour.
11: La Joëlette, elle peut aller jusqu'au Piton des Neiges, elle peut aller jusqu'au volcan. Hein, ça se passe dans la bonne humeur. Des fois, il faut être très sérieux par rapport à la difficulté. Mais c'est vrai qu'ils nous portent autant que nous, on les porte, en fait. Hein, ça marche avec le cœur, en fait. C'est le bonheur de donner, quoi, en fait. Le bonheur d'apporter quelque chose.

0: de ça aux autres personnes.
1: Donner de sa sueur, de son corps, pour voir s'illuminer le visage des personnes portées, c'est bien ce qui motive Fabrice, l'un des porteurs de l'association.
2: Théo, lui, il n'a jamais connu ce sentier. C'est la première fois, donc c'est déjà leur sourire. Nous, on est capable de marcher. Et ben, il faut avoir quand même une petite pensée pour eux, parce que c'est peut-être pas évident tous les jours non plus. Nous, on se lève le matin, on peut prendre la voiture, aller au travail ou aller marcher. Et eux, ben, c'est pas évident d'être dans un fauteuil ou une béquille à vie. Même nous, on est bien à la fin. C'est pas comme un raid de 20 km ou 10 km que tu fais. C'est pas pareil. C'est pas pareil. T'es fatigué, oui, peut-être, mais c'est pas pareil.
1: Grâce à l'entraide, la solidarité et au don de soi, l'association a pu permettre à Théodore de se sentir vivant malgré son handicap. À La Réunion, il n'est pas rare dans les sentiers de voir un hôtel, comme pour remercier d'avoir pu emprunter ce chemin.
3: On voit un groupe très fraternel, très solidaire, mais on voit aussi que Théodore ne lâche rien et je suis persuadée qu'il a encore beaucoup de projets.
4: Évidemment, Théodore, la force de la nature, il a beaucoup de projets. Et puis, celui qui est son projet principal, alors, au-delà de s'occuper de son propre jardin, comme je vous l'ai dit tout à l'heure, il s'occupe aussi de ceux de ses connaissances, de ses voisins, un peu partout à la montagne dans le nord de l'île, donc à Saint-Denis. Et puis, son projet, évidemment, c'est d'en faire prochainement son métier.
3: Je vous propose maintenant de nous connecter avec une personne pour qui marcher n'était pas une passion, mais l'est devenu en organisant des retraites et des pèlerinages. Il est martiniquais, jésuite, aumônier des jeunes. Nous accueillons le père Manuel Grandin depuis Lyon.
5: Bonjour, bonjour à tout le monde. Bonjour. Merci
4: bonjour, père bonjour. Manuel.
5: Bonjour à vous.
3: Alors tout d'abord, je vais vous faire réagir sur le reportage que vous avez vu dans notre émission. À quoi ça vous fait penser ?
5: Alors, moi, je suis très touché par la volonté de cet homme, Théodore, qui se met à remarcher, mais avec d'autres. Et je ne sais pas si vous connaissez dans l'Évangile, il y a ce moment où il y a un paraplégique qui est porté par d'autres personnes pour être mis devant Jésus. Et en sentant toute l'énergie, la force de la solidarité aussi, très beau témoignage aussi de son épouse. Mais je pense aussi au fait qu'avec des lycéens, pardon, en classe de première, dans les établissements jésuites, on propose des activités à caractère social. Et chaque année, on propose à Lyon, la région de Lyon, des visites des monts du Lyonnais avec des personnes avec un handicap, avec des GELS pareils, où les élèves se relaient pour faire des marches avec des personnes. Et on voit bien que marcher au rythme des autres, ça nous aide à marcher à notre propre rythme, à marcher plus lentement. Et je trouve ça très touchant parce que ça dit quelque chose de la lenteur de nos vies. On en a tellement besoin et surtout de la solidarité.
4: Père Manuel, moi j'ai une question pour vous. On s'est déjà un peu parlé, je la connais cette histoire, mais je voudrais que vous la partagiez avec tout le monde. Quelle est votre histoire à vous avec la marche ?
5: Alors je pense que ceux de ma famille qui vont regarder cette émission vont beaucoup sourire que vous m'ayez choisi pour faire cette émission sur la marche. Parce que je peux vraiment dire, d'une part parce qu'aux Antilles, on ne marche pas tant que ça, ou en tout cas on ne marchait pas tant que ça. On ne marche pas pour se détendre, on va d'un point à l'autre pour rencontrer quelqu'un. Mais moi, je riais de tous ces métropolitains qui, dès qu'ils arrivaient aux Antilles, se mettaient à marcher. Je comprenais pas. Alors, à La Réunion, il y a un peu plus de territoire qu'en Martinique. Oui. Donc, aller effectivement au cirque de Mafate, je trouve ça plutôt sympa. Mais en tout cas, en Martinique, moi, je ne marchais pas. Et quand je suis devenu jésuite, une des premières expériences que l'on fait, à la suite de notre fondateur, Saint-Ignace, Ignace s'appelait d'ailleurs le pèlerin, il s'appelait lui-même le pèlerin, bien, on invite les jeunes jésuites, les novices, à pouvoir marcher pendant plusieurs semaines en demandant l'hébergement le soir. Et à marcher tant qu'ils n'ont pas trouvé un hébergement. Et moi, ça me mettait dans une panique, même je peux dire dans une colère assez importante, mais avec l'aide de mes compagnons jésuites, mais aussi l'accueil des gens, j'ai découvert en fait que prendre la voiture, c'est pas mal, mais finalement, aller de maison en maison, pouvoir marcher, pouvoir se détendre ensemble, il y avait quelque chose d'assez biblique, d'assez évangélique aussi. Jésus passe son temps à marcher. Je me suis toujours demandé, je crois que c'était la question que vous vous posiez aussi, pourquoi Jésus ne prend pas une charrette où il ne va pas plus vite? Mais comme si pour aller de village en village, on avait besoin de marcher à son rythme, de sentir la fatigue, et puis de marcher à plusieurs. Voilà, Jésus les envoie deux par deux, et c'était vraiment la chance aussi, comme Jésus, de marcher avec d'autres et de découvrir la force de la marche.
3: Alors, pourquoi justement Jésus a beaucoup marché ?
5: Moi, je trouve que finalement, quand on marche, on est obligé d'être attentif à ce qui se passe un peu autour de nous. Finalement, quand on est en voiture, en charrette, même on disait peut-être même à cheval, en fait, on surplombe les gens. Marcher, en fait, c'est être à hauteur d'homme. Oui. Et je trouve qu'il y a vraiment quelque chose du message de Dieu qui veut vraiment...

0: pour marcher à notre hauteur, qui veut marcher du même pas que nous. Et on voit finalement que dans la Bible, un des premiers amis de Dieu qui s'appelle Abraham, Dieu lui demande de quitter son pays, finalement d'aller à pied dans un nouveau pays. Finalement, on se rend compte que Moïse, le peuple d'Israël, il passe beaucoup de temps aussi à marcher, qu'un certain nombre de personnages bibliques. Finalement, la question de la marche, c'est une manière aussi de sentir Dieu avec son corps, avec ses pieds, de toucher le réel avec ses pieds. Et finalement, Jésus lui-même a fait pareil en devenant l'un d'entre nous et en marchant finalement de village en village, une manière de regarder autour de lui, de contempler le monde dans lequel il est et d'aller à la rencontre des gens. Oui. Nous, une expression que les jésuites, on aime beaucoup, c'est apprendre à devenir des contemplatifs aux yeux ouverts. Voilà. Le contemplatif, ce n'est pas celui qui regarde vers le ciel, c'est celui qui finalement regarde à hauteur d'homme, un peu, je dirais même aussi à hauteur de Dieu. Finalement, c'est en regardant et en marchant à un rythme tranquille qu'on repère les souffrances des gens, qu'on entre dans la compassion et que finalement on peut faire route avec eux. Et ça, Jésus, c'est vraiment son truc à lui, c'est son ADN.
1: Mais alors justement, je vais prolonger. Quelle rencontre il peut faire en marchant, Jésus ?
0: Un peu pour revenir au reportage avec Théodore. Évidemment, des personnes comme Théodore, on ne peut pas les voir si on est en voiture. Parce que justement, ils sont sur le bord de la route, ils ne bougent pas beaucoup, ils bougent très très lentement. Et Jésus, passant de village en village, finalement, il entre dans les maisons. Vous savez, on appelle ça l'apostolat de la fourchette. Mmh. On nous montre beaucoup Jésus quand même allant de table en table, pas seulement de village en village, mais de table en table. Et pour ça, il faut pouvoir rentrer dans la vie des gens, pouvoir les rencontrer sur le bord du chemin. Sur le bord du chemin, il y a tous les fragiles, tous les paralysés. Et finalement, si Jésus allait un peu plus vite, il ne pourrait pas se rendre attentif à ceux qui marchent plus lentement. Un exemple aussi, c'est par exemple l'appel de l'apôtre Saint Matthieu. On dit, c'est chemin faisant que Jésus repère quelqu'un à son bureau de douane et qu'il entre dans le bureau en disant « Est-ce que toi, tu veux me suivre ?» Il y a quelque chose chez Jésus d'une forme de lenteur, au sens où nous qui voulons aller beaucoup vite, nous sommes beaucoup dans la précipitation, mais nous découvrons que finalement, c'est à hauteur d'homme et c'est dans cette marche-là que Jésus a le temps de rencontrer les gens, de repérer les fragiles, mais de repérer aussi ceux qui, d'une certaine manière, ont besoin d'être appelés par lui. Et ça se passe par la marche. Et moi, je peux dire, pour moi qui n'aime pas du tout la marche, dans l'expérience dont je parlais tout à l'heure comme novice jésuite, mais finalement, en allant chez les gens, les gens nous accueillaient parce que s'ils nous voyaient venir avec une voiture, s'ils nous voyaient pressés, les gens ne prendraient pas le temps de nous accueillir.
1: Merci beaucoup. Merci d'avoir partagé votre expérience et d'avoir répondu à nos questions. Merci beaucoup. Bonne journée.
0: Je vous en prie.
1: Merci. Au revoir. Aurélie, nous sommes allées pour nos chemins de vie en Guadeloupe rencontrer Alexandra. Elle est kinésithérapeute et elle est passionnée par son métier.
2: Oui, exactement. Alors, ce qui la passionne, Alexandra, par-dessus tout, c'est de faire de la rééducation à la marche. C'est ce qu'elle fait depuis 20 ans. Voilà, elle est là, Alexandra. En fait, on l'a rencontrée au Gosier avec notre correspondant Andy Songo, où elle exerce depuis donc 20 ans. Et kiné, c'était sa vocation depuis très, très jeune. Elle aide ses patients donc à préserver leur mobilité en leur réapprenant à marcher, mais pas que ça. En fait, elle fait aussi leurs courses, par exemple. C'est ce qu'elle nous dit. Elle insiste, Alexandra, elle dit « Je ne fais pas que de la rééducation ». Là, on voit qu'elle est avec sa patiente Béatrice, qu'on a rencontrée également. En fait, Alexandra, elle prend un peu le rôle de la famille. Elle est la confidente. Elle est aussi celle qui les réprimande quand ils ne sont pas motivés à travailler. Ça arrive aussi. Et puis surtout, Alexandra, ce qu'elle fait, et on est vraiment tout autour du verbe marcher, elle me dit qu'elle fait de la marchothérapie.
1: Alors j'imagine que la marchothérapie, c'est plus quelque chose, un lien avec ses patients.
2: Alors oui, la marchothérapie, c'est beaucoup de choses. Elle me l'a expliqué, mais je sais qu'elle le fera très bien aussi avec vous. Alors on regarde le reportage.
3: Alors moi, j'ai commencé le basket, j'avais 6 ans. Et j'en ai fait pendant 12 ans. Et au cours de ces 12 ans, j'ai eu des expériences malencontreuses. Je me blessais souvent. Donc j'allais chez le kiné. Je trouvais que c'était sympa. Je trouvais que l'ambiance était pas mal. Il me touchait, il faisait des petites choses sur les chevilles. À côté de ça, je faisais de la rééducation. On voyait d'autres personnes aussi qui étaient blessées. On partageait un petit peu nos bobos, nos petites choses. Et puis, ça m'a donné envie. Et puis, l'adolescence, quand on te pose la question de savoir ce que tu veux faire, tu dis kiné. Quand je suis revenue après mon diplôme, j'ai trouvé le premier emplacement chez le kiné chez qui j'avais été pour ma rééducation de cheville quand j'étais ado. Et puis ça a été des super moments parce qu'on a bien bossé ensemble, il m'a pu me partager son expérience. C'était quelqu'un qui avait déjà une certaine expérience de la kinésithérapie qui n'était pas très loin de la retraite. Donc ça a été une super expérience, ouais. Bon, bah là, je viens faire des petites courses pour ma petite patiente. En fait, c'est une dame qui ne peut pas se déplacer. Donc en fait, moi, je lui fais ces petites courses. En tant que kiné, on a aussi un rôle humain. Et ce rôle humain, en fait, c'est aussi de rendre service. Et on ne s'arrête pas juste à leur faire leur éducation. On essaye aussi qu'ils se sentent bien. Et si on peut les aider, ben, c'est encore mieux. Salut Béatrice. Ça va? Alors, notre travail de kiné, souvent à domicile, ce sont des patients qui ne peuvent pas se déplacer au cabinet. Donc, on dit, bah tiens, on a des séances de marchothérapie. Moi, c'est comme ça que j'appelle ça. C'est beaucoup de kinés aussi appellent ça comme ça. C'est des séances de marche. On se balade un peu, mais en même temps, on leur donne un petit peu d'autonomie. Moi, je suis toujours là. Je suis toujours là en train de les tenir parce que c'est notre rôle. C'est notre travail aussi.
4: Béatrice, qu'est-ce que ça représente pour vous, la marche ?
5: Eh ben pour moi, la marche, c'est l'autonomie, déjà. Parce que quand on est cloué comme ça en lit ou en fauteuil roulant, on ne peut pas faire grand-chose. Donc, dès qu'on peut marcher, on peut au moins aller faire les courses, on peut faire son petit train-train dans la maison. Quoi. Que quand vous ne pouvez plus marcher, ben vous ne faites rien. Hein. La marche, c'est pour moi, c'est ce qu'il y a de plus important.
4: Ça va cet après-midi?
5: Oui, ça va.
3: Coucou, ça va?
6: Ça va?
3: Ouais, ça va et vous?
7: Ça va. J'ai plusieurs projets en fait professionnels. C'est notamment de trouver un terrain pas très loin pour pas trop délocaliser la clientèle. Quelque chose de beaucoup plus accessible pour tous les handicapés et aussi avec une orientation balnéothérapie. Parce qu'en fait, ça permet pour les patients qui ont un problème de mobilité d'être beaucoup plus à l'aise dans l'eau qu'ils ne le sont en terrain sec. La marche, c'est quelque chose qui permet d'avoir une bonne autonomie. C'est super important d'être autonome. Et cette autonomie, nous, c'est nous qui cherchons à la récupérer pour qu'ils puissent faire leurs petites choses au quotidien. Ils peuvent au moins aller se déplacer pour aller voir leurs proches et avoir un minimum de vie sociale.
1: Nous continuons notre chemin avec le verbe marcher. Marcher fait résonner les termes pèlerinage, lieu saint. Vous, Aurélie, vous vous êtes intéressée à la religion musulmane et la signification du verbe marcher dans les pèlerinages.
2: Ben vous avez tout dit, Nora, lieu saint, pèlerinage, c'est aussi la connotation qu'on trouve avec le verbe marcher dans la religion musulmane. Alors évidemment, on pense tout de suite au pèlerinage à la Mecque. La Mecque, c'est le lieu où le Coran a été révélé au prophète Mohammed. Et le but pour les musulmans est de marcher sur ces terres, mais surtout de se prosterner devant la Kaaba. La Kaaba, elle est ici. Alors en fait, elle représente pour les musulmans la maison de Dieu. Elle a été construite par l'un des premiers prophètes de Dieu pour les musulmans, qui est Abraham. Abraham qui est aussi un des patriarches pour les chrétiens, donc le père des croyants. Au début, quand les musulmans faisaient ce pèlerinage, évidemment, je vous ai choisi une petite photo, ils marchaient depuis de très lointaines contrées pour aller à la Mecque. Évidemment, c'est un peu différent aujourd'hui, hein, on le sait, mais la marche reste quand même très, très importante.
1: Mais alors justement, si on n'y va plus vraiment en marchant, est-ce que la marche a autant de signification ?
2: Oui, évidemment. En fait, la marche reste fondamentale dans le pèlerinage de la Mecque parce qu'il constitue le rite de vénération de la Kaaba. Et là, on va avoir des images encore plus parlantes, regardez. Donc ça se passe autour de la Kaaba. Vous voyez là tous ces cercles qu'ils font autour, ça s'appelle les tournées rituelles. Les musulmans doivent faire ça 7 fois autour de la Kaaba. Là encore, le but, c'est de s'imprégner donc, de la présence de Dieu dans ce lieu saint.
1: Mais alors du coup, est-ce que c'est vraiment différent des pèlerinages chrétiens que nous connaissons ?
2: Alors, quand on le voit, oui, sur l'écran, les tournées rituelles, c'est sûr, c'est très différent des pèlerinages chrétiens. En revanche, il y a un autre rituel dont on parle un peu moins et qui se rapproche encore plus de la forme du pèlerinage chrétien qu'on connaît. Alors, ça se passe ici. Là, ce que vous voyez ici, c'est la colline de Safa. En fait, ça se passe entre ces deux collines. En tout, les pèlerins vont devoir marcher pendant 3 km. Et cette fois, il s'agit de reproduire les allers-retours d'Agar. Je vous ai choisi aussi une petite vidéo. Donc, vous voyez, il y a du monde et ça marche beaucoup. Hein. Ça, on peut pas le nier. Donc, l'histoire d'Agar, en fait, c'est Agar, c'était la servante d'Abraham, dont il a eu un fils, Ismaël. Et quand elle a quitté la tribu, elle se trouvait dans un désert et elle a dû, du coup, faire quelques allers-retours pour trouver quelqu'un qui puisse les abreuver. Encore une fois, les musulmans font ces allers-retours cette fois pour reproduire le cheminement d'Agar et symboliquement pour rechercher la soif spirituelle.
1: Merci Aurélie. Il y a plusieurs lectures, articles qui nous ont permis de préparer cette émission que nous vous invitons à découvrir. Je vous conseille de vous procurer le livre de François Garde, Marcher à Kerguelen, aux éditions Gallimard. Puis, pour de belles images, rendez-vous sur le portail des Outre-mer pour visionner le documentaire La Réunion, paradis des marcheurs. Sur vodeus.tv, il y a aussi beaucoup de documentaires et de reportages sur la marche et les pèlerinages. Surtout, n'hésitez pas à vous connecter sur le site internet tousfrères.tv et également partager sur les réseaux sociaux. Peut-être que vous avez également des histoires à nous raconter. Pour terminer, allons marcher sur les terres de Nouvelle-Calédonie avec le diacre Jean-Bernard Robert Traeger et son fils Olivier. Le verbe marcher leur a inspiré de belles pensées. J'espère qu'elles vous inspireront tout autant. Excellente semaine et à bientôt dans Tous Frères.
6: Je sais que tu t'en souviens pas. C'était à Nepouy sur la véranda. Tu avais à peine 2 ans. Maman te tenait debout, les bras levés. Et moi, je te disais, allez, viens, viens mon fils, viens Olivier. Et à ce moment-là, tu t'es mis à t'avancer vers moi, un peu changeant d'ondulant de droite, de gauche. Quelle joie pour un père.
8: Ouais, c'était il y a 48 ans. Et puis maintenant, tu marches à côté de moi, un peu voûté.
6: Tu sais, j'ai toujours aimé marcher. Les kilomètres ne me faisaient pas peur. Moi, ce qui m'angoisse, c'est tous ces gens qui ne peuvent pas marcher, qui sont alités en fauteuil.
8: Ah, être privé de mobilité, c'est comme être prisonnier, enchaîné.
6: Tu vois, je pense à Jésus. Cet infatigable marcheur, il n'a pas arrêté de parcourir la Palestine de long, large, en travers. Tout ça avec un seul but, c'était rencontrer le maximum de personnes hein, pour les remettre en marche humainement, spirituellement. Même ceux qui ne lui demandaient rien, allez, lève-toi et marche. Tu vois, ce lève-toi et marche, ça sent à plein nez la résurrection. Et pour moi, ça évoque ce Lazare à qui Jésus a dit « Sors !» Mais quand il est sorti, il était encore prisonnier. Il a demandé qu'on fasse ce qu'il fallait faire. C'était le libérer de tout ce qu'il enchaînait. Tu vois, pouvoir marcher, c'est divin. Ça sent la liberté et vraiment, tu vas vers la vie.

Bonsoir à tous. Mazam avec vous pour prière dans la nuit. Nous espérons que vous avez passé un agréable lundi, que cette journée s'est bien déroulée pour vous et surtout que vous allez bien. Merci à tous de votre fidélité à prière dans la nuit à Radio Arc-en-Ciel. Nous sommes ensemble jusqu'à 23 heures. Nous retrouverons comme chaque jour l'équipe Jésus est mon guide avec le parcours de ce livre des Actes des Apôtres. Nous serons aujourd'hui au chapitre 16, les versets 11 à 15. Le Seigneur lui ouvrit l'esprit pour la rendre attentive à ce que disait Paul. Et puis nous retrouverons bien sûr Jean avec le petit manger pour le cœur, l'évangile en créole. On fêtera aujourd'hui une très belle fête à toutes les Estelles et nous vous proposerons une nouvelle série Halte spirituelle de la semaine. Vive la Thalasso en Dieu. Mais pour démarrer notre séquence, méditons avec l'antienne d'ouverture de ce jour. Ressuscité d'entre les morts, le Christ ne meurt plus. Sur lui, la mort n'a plus de pouvoir. Alléluia. Dieu de miséricorde, donne-nous de voir fructifier tout au long de notre vie ce que nous célébrons dans le temps pascal. Par Jésus-Christ, ton Fils, notre Seigneur et notre Dieu, lui qui vit et règne pour les siècles des siècles. Amen. Et nous démarrons notre séquence avec Corinne Lafitte. Que l'Esprit de vérité descende sur nous maintenant.

0: Et nous retrouvons Jean avec le Timanger pour le cœur, l'évangile en créole. Nous sommes au chapitre 15 de l'évangile selon Saint Jean, le verset 6, chapitre 16, verset 4. L'Esprit de vérité rendra témoignage en ma faveur.
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2: Dans l'évangile Jésus-Christ, voilà que ça, Saint Jean raconte. Alors le jour-là, Jésus a dit ensemble son bon disciple. L'Ève va venir le défenseur qui m'a envoyé pour les autres depuis par côté bon Dieu là-bas. L'Esprit, la vérité, sont ensemble bon Dieu. Ça va passer témoin pour moi. Les autres aussi, ça va faire cause pour moi, passe. Nous sommes ensemble moi depuis tout ça là a commencé. Alors, je me dis tout ça là, je ne suis pas chaviré. Je ne suis pas scandalisé. Je vais mettre les autres en dehors le monde. Plus encore, il vient lire où ça. Tout ça que bon là va tuer les autres. Je vais croire que c'est donc, bon Dieu qui demande de faire ça. Hein. Alors, bon là va faire ça, passe. Je n'ai pas connu ni le papa dans le ciel, ni moi. Et c'est à cause de ça que je dis à manière que quand Léa va arriver, je t'imagine que je m'avais déjà dit à ça.

Merci à Jean pour ce petit manger pour le cœur, l'évangile en créole. Et on poursuit en musique avec Luce Rose, Mission Servir. Et nous retrouvons juste après l'équipe Jésus est mon guide en poursuivant ce livre des Actes des Apôtres.

Bonjour à toutes et à tous, heureux de vous retrouver en ce lundi 11 mai 2026, en cette sixième semaine du temps pascal. Aujourd'hui, nous fêtons les Saintes Estelles. Le prénom Estelle vient du mot Estella en latin, qui signifie étoile. Une étoile qui éclaire, qui guide et qui apporte de la lumière dans la vie des autres. Alors en ce jour, nous souhaitons une très belle fête à toutes les Estelles. Et ce matin, j'ai une pensée toute particulière, remplie de tendresse et de bienveillance pour ma belle-mère Estelle. Que le Seigneur continue de la garder dans sa paix, de lui donner la santé, le courage et beaucoup d'amour autour d'elle. Que chaque jour soit illuminé par la douceur de ceux qu'il aime. Très belle fête à toi, Estelle. Nous souhaitons aussi un joyeux anniversaire à toutes celles et ceux qui célèbrent leur anniversaire aujourd'hui. Que cette nouvelle année de vie soit remplie de joie, de santé, d'espérance et de bénédiction. Et ce matin, je partage cette séquence avec Florence, qui nous accompagnera pour la lecture biblique et le psaume. Merci à elle pour sa présence et son engagement. Avant d'écouter la parole de Dieu, accueillons maintenant notre chant à l'Esprit-Saint, inspiré du livre des Actes des Apôtres.

Première lecture. Le Seigneur lui ouvrit l'esprit pour la rendre attentive à ce que disait Paul. Lecture du livre des Actes des Apôtres. Avec Paul de Troas, nous avons gagné le large et filé tout droit sur l'île de Samothrace. Puis, le lendemain, sur Néapolis et ensuite sur Philippe, qui est une cité du premier district de Macédoine et une colonie romaine. Nous avons passé un certain temps dans cette ville et le jour du sabbat, nous en avons franchi la porte pour rejoindre le bord de la rivière, où nous pensions trouver un lieu de prière. Nous nous sommes assis et nous avons parlé aux femmes qui s'étaient réunies. L'une d'elles, nommée Lydie, une négociante en étoffe de pourpre, originaire de la ville de Thyatire et qui adorait le Dieu unique, écoutait. Le Seigneur lui ouvrit l'esprit pour la rendre attentive à ce que disait Paul. Quand elle fut baptisée, elle et tous les gens de sa maison, elle nous adressa cette invitation. « Si vous avez reconnu ma foi au Seigneur, venez donc dans ma maison pour y demeurer. » C'est ainsi qu'elle nous a forcé la main. Parole du Seigneur.

Dans ce passage des Actes des Apôtres, Paul et ses compagnons poursuivent leur voyage missionnaire. Ils traversent les villes, avancent sans toujours savoir exactement où Dieu les conduit. Mais ils gardent confiance. Et c'est cela qui touche déjà notre cœur, avancer avec foi, même lorsque tout n'est pas clair. Bien souvent dans nos vies, nous aimerions avoir toutes les réponses immédiatement. Nous voulons comprendre pourquoi certaines portes se ferment, pourquoi certains projets prennent du retard, pourquoi certaines épreuves arrivent. Pourtant, comme Paul, le chrétien est invité à marcher dans la confiance. Dieu prépare parfois des rencontres, des événements ou des bénédictions que nous ne voyons pas encore. Et au milieu de ce récit apparaît Lydia, une femme simple, attentive, disponible intérieurement. Le texte nous dit que le Seigneur lui ouvrit le cœur. Quelle belle phrase! Car la foi n'est pas seulement une question d'intelligence ou de connaissance, c'est aussi une ouverture du cœur. Aujourd'hui encore, Dieu frappe discrètement à la porte de nos vies. Il passe à travers une parole, une rencontre, une émission entendue à la radio, un sourire, une main tendue, une personne âgée qui partage sa sagesse, un enfant qui nous redonne espoir. Le témoignage de Lydia nous rappelle également l'importance de l'accueil. Après avoir reçu la parole, elle ouvre sa maison, elle partage, elle rassemble. Voilà une foi vivante, une foi qui transforme notre manière d'aimer et de recevoir les autres. Dans notre monde parfois marqué par l'indifférence, les tensions et les divisions, ce texte nous appelle à redevenir des artisans de paix et de fraternité. Nous pouvons tous être comme Lydia, ouvrir notre cœur à Dieu et ouvrir notre porte aux autres. Et ce matin, nous pensons particulièrement à nos personnes âgées. Elles ont souvent beaucoup donné dans leur vie. Elles ont traversé des joies, des combats, des sacrifices silencieux. Prenons le temps cette semaine de leur rendre visite, de leur téléphoner, de les écouter. Une présence, un mot gentil ou quelques minutes peuvent illuminer leur journée. Cette parole nous invite aussi à prendre soin de notre foi durant la semaine. Gardons quelques minutes de silence avec Dieu chaque jour. Évitons les paroles blessantes. Et encourageons les personnes découragées. Pardonnons plus facilement et remercions davantage. Restons attentifs aux petits signes de Dieu dans notre quotidien. Car Dieu continue d'agir. Il ouvre encore les cœurs. Il appelle encore des hommes et des femmes à devenir lumière pour les autres.

Le Seigneur aime son peuple. Chantez au Seigneur un chant nouveau. Louez-le dans l'assemblée de ses fidèles. En Israël, joie pour son Créateur. Dans Sion, allégresse pour son roi. Dansez à la louange de son nom. Jouez pour lui, tambourin et sitar. Car le Seigneur aime son peuple. Il donne aux humbles l'éclat de la victoire. Que les fidèles exultent, glorieux, criant leur joie à l'heure du triomphe. Qu'ils proclament les éloges de Dieu. C'est la fierté de ses fidèles.

Éternel notre Dieu, merci pour ce nouveau matin, merci pour le souffle de vie, pour nos familles, pour nos amis et pour toutes les personnes qui croisent notre route. Merci pour ta parole qui éclaire nos pas et nous apprend à avancer avec confiance, même dans les moments difficiles, dans les moments d'incertitude. Seigneur, nous te confions aujourd'hui toutes nos personnes âgées, celles qui sont entourées d'amour, mais aussi celles qui connaissent la solitude, la fatigue ou la maladie. Donne-leur ta paix, ta consolation et la joie de sentir qu'elles ont encore une immense place dans nos vies. Nous te confions aussi le groupe Jésus mon guide. Continue d'inspirer chacun de ses membres afin que leurs paroles, leurs chants et leurs actions soient des semences d'espérance autour d'eux. Bénis Florence pour sa participation ce matin. Protège-la ainsi que toutes les familles qui nous écoutent aujourd'hui. Éternel, apprends-nous à garder un cœur ouvert comme Lydia, attentif à ta présence et disponible pour aimer davantage. Amen. Voilà, chers amis, c'était notre séquence de ce lundi 11 mai 2026. Un grand merci à Florence pour sa belle participation à travers la lecture et le psaume. Que Dieu la protège abondamment et l'accompagne chaque jour. Merci également à vous toutes et tous pour votre fidélité et votre écoute. Nous vous souhaitons une très belle semaine remplie de paix, de courage, de santé et de lumière. Prenez soin de vous, prenez soin de vos proches et n'oublions jamais d'avoir une pensée particulière pour nos anciens. Que le Seigneur vous bénisse abondamment et on se dit à très bientôt.

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1: En ce 11 mai, nous fêtons aujourd'hui Sainte Estelle. Une très belle fête à toutes celles qui se prénomment ainsi. Allons découvrir l'histoire de Sainte Estelle que nous propose Frédéric dans le témoin de la foi de ce jour.
2: Saint Marc, Saint Pierre, son nom était Jean. Sainte Marie, figure de la foi, témoin de l'Évangile. Elle se nommait Marie.
3: Saint Matthieu,
2: il s'appelait Jacques.

En ce 11 mai, nous fêtons Sainte Estelle. Bonne fête donc à toutes les personnes qui se prénomment Estelle. Estelle est née à Saintes, dans les Charentes-Maritimes, au 3e siècle et était la fille du gouverneur de la ville. Très jeune, Estelle fait la connaissance de Saint Eutrope, qui la décide à adopter la vie chrétienne. Elle se consacre à Dieu et, malgré la volonté de son père, refuse de se marier. C'est son père lui-même qui, impitoyable, la fera mettre à mort dans les arènes de Saintes. Le 11 mai, fête de Sainte Estelle, est le jour anniversaire de la création du Félibrige, mouvement littéraire occitan. Le poète Frédéric Mistral, son plus éminent représentant, a choisi Sainte Estelle comme patronne du mouvement. Je vous propose, avant de nous quitter, cette pensée spirituelle extraite de l'Évangile de ce jour. Je vous ai dit tout cela avec des comparaisons, mais l'heure vient où je ne donnerai plus de comparaisons, mais je vous parlerai clairement du Père. Jean 16, verset 25.

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1: C'était Dominique et Christophe Morando, Esprit Saint, fait de nous des témoins. Nous retrouvons Madeleine Vatel pour une nouvelle série Halte spirituelle de cette semaine sur le thème Vive la thalasso en Dieu, avec son invité, le frère dominicain Sylvain Détoc.
2: Après 40 jours de carême, la passion et la résurrection du Christ, c'est maintenant la Pentecôte qui nous attend, mais l'austérité qui a marqué le carême habite aussi parfois une pratique de la foi exigeante. Faut-il pour autant oublier la joie qui émane de ceux qui suivent le Christ ? Certainement pas, nous dit Sylvain Détoc avec nous toute cette semaine. Bonjour frère Sylvain.
3: Bonjour Madeleine.
2: Vous êtes dominicain, docteur en littérature et en théologie. Vous enseignez les Pères de l'Église à l'Institut catholique de Toulouse où vous résidez, à l'Université pontificale de Saint-Thomas d'Aquin. À Rome, vous êtes l'auteur de l'ouvrage « Au bon plaisir de Dieu, l'évangile du bien-être » et c'est publié aux éditions du CERF. Frère Sylvain Détoc, vous pensez que la question du plaisir a été éloignée de la foi ?
3: C'est un grand tabou, effectivement, ça l'a été en tout cas longtemps. Dans toute la littérature spirituelle, on est même allé parfois très très loin dans le sens inverse. Le problème, c'est que quand on lit la Bible, et vous savez, dans la vie religieuse, on la lit beaucoup, on passe des heures, soit à l'église, soit dans sa cellule, ou quand on célèbre la liturgie, on lit la Bible, on lit, moi c'est mon métier aussi, des commentaires des tout premiers théologiens, hein, ceux qu'on appelle les pères de l'église, et puis de grands théologiens, par exemple le dominicain saint Thomas d'Aquin, j'ai été formé à son école. Et on s'aperçoit quand même que quand on lit toute cette littérature-là, la haute tradition de l'Église, ça ne matche pas vraiment avec parfois ce qui a fini par circuler dans des courants de spiritualité, plus tard, au Moyen-Âge, au XVIIe siècle, au XIXe siècle, aujourd'hui encore.
2: Un peu sévère, quelque chose d'un peu sévère.
3: Oui, une doctrine sombre, c'est bien connu, hein, c'est ce qu'on appelle l'ombre portée de l'augustinisme, hein, c'est-à-dire cette manière de radicaliser l'enseignement de saint Augustin, et qui, quand on va trop loin, a donné lieu à de véritables maladies spirituelles. Des maladies qui se glissent, des tumeurs, des idées folles comme ça, qui s'emballent, et on ne sait pas trop pourquoi, elles continuent à métastaser, ça dure des siècles. Hein. Alors comme je m'appelle Sylvain Détoc, un jour un libraire a dit « Le père Détoc, il détoxifie la foi ». J'ai trouvé que le jeu de mots était très sympa, d'ailleurs je l'ai réutilisé dans l'une des parties de mon livre, hein. C'est d'essayer de montrer comment, en reprenant racine dans l'Écriture sainte, chez les pères de l'Église, des contemporains aussi, des saints qui nous entourent, on peut retrouver une bonne santé spirituelle et se préserver pour la suite de ces déviances qui ont pollué le christianisme. Heureusement, on a aussi de bonnes boussoles. Vous savez, l'une de mes boussoles principales, hein, c'est le catéchisme de l'Église catholique. Et effectivement, on s'aperçoit qu'à certains moments de la vie de l'Église, on a voulu tellement battre en brèche non seulement le plaisir, mais tout simplement notre consistance humaine, notre nature humaine qui est si belle, dont la Bible nous dit qu'elle est façonnée à l'image et à la ressemblance de Dieu, qu'elle est faite pour s'épanouir ici-bas dans l'amitié avec Dieu et au-delà de cette vie terrestre dans la gloire. C'est une sorte d'éclosion et d'épanouissement continu. On est dans la glaise, on éclot dans la glaise pour s'épanouir dans la gloire et c'est toute une continuité. Il n'y a pas à lutter contre ce qu'est la nature humaine, la vie terrestre, pour gagner son ciel. Hein. Ce qu'on va laisser à la porte du ciel, c'est notre péché. Ce n'est pas notre nature humaine et ce n'est pas la même chose.
2: Et alors, vous parliez des maladies spirituelles. Donc, on comprend qu'il y a ce qui circule, vous évoquiez. Alors, on comprend qu'il y a le plaisir dedans. Qu'est-ce qu'il y a d'autre comme maladie sur lesquelles on ne s'arrêtera pas ? Donc, on viendra sur le plaisir.
3: Écoutez, par exemple, vous avez cette vieille idée qui parcourt depuis l'Antiquité chrétienne, notre foi qui la pollue, cette vieille idée selon laquelle, en fait, nous faisons concurrence à Dieu. Nous serions comme en concurrence avec Dieu ou Dieu serait en concurrence avec nous. C'est ce que mes professeurs de théologie, en particulier à l'école de saint Thomas d'Aquin, appelaient le schéma des vases communicants, qui est une véritable catastrophe théologique. C'est l'idée que pour ajouter d'un côté, je suis obligé de soustraire de l'autre. Vous voyez, un peu comme sur les plateaux d'une balance. Si ça monte d'un côté, il faut que ça descende de l'autre. Hein. Et le vieux schéma mythologique qui a fini par contaminer le christianisme en la matière, c'est Dieu est bien heureux. Donc si Dieu est bien heureux, le bonheur de Dieu doit passer par le fait qu'on enlève du bonheur de mon côté, du côté de la créature. Et si moi je suis heureux, c'est qu'il y a un problème, c'est que je suis dans le péché. Et donc on finit par établir des équations folles entre être heureux et être dans le péché, par exemple. Comme si le péché était une source de bonheur. Non, il n'y a pas de bonheur dans le péché. Le péché, c'est toxique. Le péché, ça finit toujours par faire du mal. Oui. Même si on en tire momentanément un bien quelconque, un plaisir quelconque, à terme, c'est quelque chose qui va vous ruiner. Et donc, il y a toujours cette idée selon laquelle, pour obtenir une sorte d'équilibre, il faudrait soustraire, assécher du côté de l'être humain, du côté de la créature, pour donner à Dieu. Mmh. Et on a fini par développer des spiritualités folles, même sous la plume des plus grands prédicateurs, au XVIIe siècle, par exemple, dans un climat très jansénisant, le jansénisme. Donc, l'une de ces métastases de l'augustinisme dont on parlait tout à l'heure, avec un christianisme très raide, très rigoureux, très sombre, hein, l'idée qu'il y aura très très peu de personnes qui seront sauvées, et encore, c'est même pas sûr, quoi. Hein. On est quand même très très loin de l'évangile du bien-être,

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1: Sylvain Détocq, on parle avec vous de votre ouvrage « Au bon plaisir de Dieu » et on parle surtout de ces maladies spirituelles, c'est-à-dire finalement ces idées qui traînent et qui traînent de génération en génération et dont l'Église n'arrive pas forcément à se débarrasser, qui viennent un peu parasiter la foi.
2: Ouais.
1: Et notamment l'idée que mon plaisir à moi vient en contradiction avec celui de Dieu. Quelles autres maladies spirituelles circulent ?
2: Mon plaisir ou mon épanouissement personnel, hein, parce qu'au fond, toute cette littérature qui a fleuri ces derniers temps, y compris sur les rayons des livres de spiritualité, de l'épanouissement personnel, du développement personnel, ça dit un vrai désir du cœur de l'homme. Hein. Et dans le christianisme, on a eu tendance souvent à vouloir éteindre ça, à vouloir étouffer ça, parce que ça allait soustraire en quelque sorte de la gloire à Dieu. Bah, en fait, on est très très loin de ce que de grandes figures de l'Antiquité chrétienne ont pu nous enseigner. Je pense à saint Irénée de Lyon, je lui ai consacré ma thèse de doctorat. Le slogan d'Irénée par excellence, celui qui circule partout, c'est « la gloire de Dieu, c'est l'homme vivant ». C'est tout le contraire du schéma des vases communicants. C'est plus il y a d'un côté et plus il y aura de l'autre en quelque sorte. Plus l'homme va s'épanouir, fructifier, fleurir et fructifier, mais c'est les paraboles de Jésus, hein, sur les semences, le grain de sénevé, les talents, etc. Plus la créature faite à l'image et à la ressemblance de Dieu va s'épanouir et fructifier, et plus Dieu va être glorifié, à condition bien sûr que cet épanouissement ne soit pas égoïste, qu'il soit mis au service généreusement de l'humanité tout entière dans l'Église. C'est
1: donc
2: ce qu'on essaie de faire.
1: L'idée, ce n'est pas d'étouffer ce
2: surtout
1: que je suis.
2: Pas asphyxié, pas étranglé, pas étouffé. Et le drame, c'est que dans certaines écoles de spiritualité, y compris dans des communautés religieuses, on est allé très très loin dans ce sens, parfois. Hein. J'ai à l'esprit la très belle figure qu'on découvre mieux aujourd'hui. Hein. Je ne suis pas le seul à en parler, mais ça m'avait beaucoup frappé, de la bénédictine Marcelle Gallois, qui est devenue mère Geneviève Gallois. Elle était entrée dans la vie religieuse en 1917, ici à Paris, au monastère des bénédictines de la rue Monsieur. C'était une grande artiste, une dessinatrice extraordinaire. Et en fait, comme elle était allée très très loin dans une vie de moquerie de l'Église, très anticléricale, son papa était franc-maçon, un climat donc très toxique à l'égard de l'Église. Donc, eh ben, en fait, quand elle s'est convertie, elle a lancé, si vous voulez, le mouvement de balancier dans l'autre sens, et elle est allée très loin, avec cette idée que se détruire, hein, vous voyez ce schéma dont on parlait tout à l'heure, au XVIIe siècle, il y a une résurgence là, dans la vie de cette femme, par exemple, cette jeune femme, elle a une bonne vingtaine d'années à ce moment-là. Et pendant 20 ans, elle va vivre sa vie de moniale en se disant bah, ce que je détruis en moi, ce que j'étouffe en moi, ça rend gloire à Dieu. Et en l'occurrence, comme c'est une artiste, elle se met en tête que détruire son art, ça va rendre gloire à Dieu. Et il va falloir que Dieu lui fasse découvrir par des rencontres providentielles qui ne vont pas arriver tout de suite, qu'au contraire, qu'elle épanouisse son art pour la gloire de Dieu. Non seulement ça va rendre gloire à Dieu, mais elle, ça va la rendre heureuse. Et quand elle commence à retrouver cette possibilité, grâce à un mécène qui l'a découverte, qui avait découvert avant elle Modigliani, et qui a pu aussi subventionner son art, bah petit à petit, elle s'est mise à faire à nouveau des dessins, des gravures, et même des vitraux à la fin de sa vie. Hein. Alors, elle a un style, elle a un coup de crayon très particulier, on aime ou on n'aime pas, ça c'est un autre débat, mais tout le monde s'accorde à dire que c'est une véritable artiste. Ce qui est extraordinaire dans son parcours, c'est de voir la corrélation entre ce moment où elle découvre avec l'aide de la Providence qu'elle est appelée, au contraire, à laisser fructifier ses talents pour la gloire de Dieu, et en même temps, elle va faire une découverte spirituelle, providentielle là encore. Ce sont les années où on découvre les enseignements de Sainte Thérèse de l'Enfant Jésus.
1: Passionnante histoire de Mère Geneviève qu'on poursuivra dans la...

Merci à Madeleine Vatel et à son invité, le frère dominicain Sylvain Détoc. Nous les retrouvons bien sûr dès demain. Et on poursuit en musique avec le groupe Impact, Christ et ma joie.

Marie, témoin d'une espérance de Laurent Giboski. Et on se sépare avec Patrick Richard, une mission qui fait vivre, en vous souhaitant une excellente nuit sous le regard de Dieu. Et nous nous donnons rendez-vous, bien sûr, dès demain.

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1: 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Nous retrouvons maintenant la rediffusion du magazine La Vie en Question.

0: La vie en question avec Christine et Didier à la technique. Bonjour à vous tous qui nous écoutez. Aujourd'hui, je vous emmène en voyage, en pèlerinage et en recherche de soi. Plus de 200 000 pèlerins chaque année prennent bâton, casquette et sac et s'élancent sur les chemins de Compostelle. Pour quelles raisons quitte-t-on son home sweet home ? Qu'est-ce qu'on apporte ? Comment cela se passe sur le sentier ? De nombreuses questions auxquelles notre invité tentera d'apporter sa réponse. Nous recevons aujourd'hui Giovanella. Je vous laisse vous présenter.
1: Bonjour, je suis Giovanella, réunionnaise, Saint-Andréenne d'origine. Et voilà, je suis partie faire Compostelle en 2025.
0: Donc un jour, on a fermé la porte d'entrée et on s'est lancé dans l'aventure. Mmh. Comment ça a débuté ? Quel a été l'élément déclencheur, le déclic ?
1: Alors, ça faisait quelques années que j'avais entendu parler de Compostelle, évidemment. Et je suis une grande fan, déjà de base, de marches de longue durée. C'est-à-dire qu'à La Réunion, déjà, j'aime aller me perdre toute seule dans ma fat, à Salaïzi, à Sillaos, dans les sentiers même de Saint-Denis. J'aime vraiment marcher seule. C'est quelque chose que j'aime beaucoup. Et pas forcément de jour, vraiment de jour comme de nuit. C'est un moment, c'est un rendez-vous avec moi-même que je m'accorde parce que je suis vraiment entourée de gens toute la journée en tant que musicienne, chanteuse, en tant que musicothérapeute aussi. Donc j'ai besoin de ce moment où...
0: De vous retrouver.
1: Oui, je m'évade seule et puis j'entends les oiseaux, le silence, la nature. Ça, c'est très, très important. Et donc, ça faisait quelques temps que je réfléchissais à Compostelle. Et puis, évidemment, c'était jamais le moment, jamais le bon jour, jamais la bonne période, jamais les bonnes finances, jamais rien. Et en fait, à un moment donné, début 2025, je ne sais plus si c'était janvier ou février, mais à cette période-là, avec deux amis, Bernard et Nathalie, on est invités à animer une messe à Sillaos. Et j'arrive à Sillaos, et là, je vois vraiment une grande, grande affiche qui dit 2025, année du pèlerin. Et là, je reste bloquée vraiment devant cette affiche que je n'ai pas là sous les yeux, mais incroyable. Et je me dis, c'est quoi cette année du pèlerin ? Et 2025, considérée comme année sainte, en fait, invite les pèlerins à se reconnecter à soi-même, à se demander pardon, à pardonner aux autres. Et c'est l'année vraiment de consécration pour aller en pèlerinage. Et là, je fais non, mais non. Obligé, c'est maintenant. Ça a été vraiment le déclic dans l'église de Sillaos. Donc merci, la paroisse de Sillaos. Et j'ai acheté une petite bougie, jubilée, 2025, etc. J'ai ramené à la maison. Et le soir, je l'ai allumée. Et je fais, bon, bah, Saint-Esprit, donnez-moi la bonne réponse. Guidez-moi, je mets tout ça dans vos mains. Et puis, je me laisse porter. Voilà.
0: Et alors, quelles sont les démarches pratiques ?
1: Alors, comment on fait ? Déjà, il faut avoir envie. Du moment où on a l'envie, en fait, tout, y a un gros déclic. Donc, ma première chose, c'était de me dire, OK, Internet, Compostelle. Bon, j'avais déjà fait des petites recherches, mais là, vraiment, je me suis posée, j'ai pris mon cahier, un stylo. Et là, j'ai vu qu'il y avait énormément de départs pour faire Compostelle. Et pas que en France, on peut... commencer Compostelle de la Belgique, de l'Italie,
0: du nord de la Norvège.
1: Voilà, j'en ai rencontré d'ailleurs du Portugal. Et je me suis dit non, moi je suis française et en plus de la Réunion, ce que je vais faire, je vais prendre l'avion, je vais atterrir à Paris. Et apparemment, il y a un chemin qui débute à Paris. Alors, c'est parti de Paris jusqu'à Compostelle. Et là, je me renseigne pas du tout encore sur les kilomètres et tout. Hein. Je me dis juste que je sors de l'avion. Je démarre et je pars.
0: C'était en quelle saison à peu près ?
1: Alors, j'ai commencé le 7 juillet.
0: Donc, c'est la bonne saison un peu ?
1: Alors, pour une réunionnaise, oui, parce que personnellement, j'adore la chaleur. Et je pense que mes années d'Afrique, là où j'ai vécu en Afrique, font que j'aime particulièrement la chaleur. Et en juillet, sincèrement, en France, il fait chaud. Il fait très, très chaud. Donc, pour moi, c'était largement supportable. C'est comme Bata Carré dessus la savane, t'es là, en plein soleil. En fait, c'est ça. C'est comme si on est dans la savane, Saint-Paul, et où marche. C'est exactement ça en termes de température. Donc, ça cogne quand même. Voilà. Et en fait, donc, pour revenir à la question, je me renseigne, je me dis je vais partir de Paris jusqu'à Compostelle, ça c'est acté dans ma tête, dans mon cœur, dans mon âme, et je me dis pourquoi je vais faire ce chemin, je me pose la question. Donc j'ai mes trois questions, et je me dis ok, maintenant ce voyage, est-ce que tu vas le faire pour toi, mais aussi est-ce que tu vas le faire pour les autres? Et ça a été une vraie question, parce qu'en fait dans mon parcours personnel, en 2011, j'ai perdu la vue, en fait, à cause d'une pathologie assez lourde, et que j'ai retrouvée maintenant, et merci, bon Dieu. Et en fait, je me suis dit, est-ce que ce serait pas le moment de boucler la boucle et d'offrir mes yeux à quelqu'un qui ne voit pas? Ça a été vraiment une démarche personnelle. Et à ce moment-là, sur Internet, je tape Compostelle plus aveugle. Et là, je tombe sur le site de Compostelle 2000, qui est le Compostelle de Paris, enfin, l'association Compostelle de Paris, qui propose aux pèlerins de devenir la main, les yeux, le pied de quelqu'un porteur de handicap. Et là, ça a été mais d'une évidence. Donc, je les ai contactés directement et je leur ai dit, écoutez, voilà, bonjour, je vois que vous recrutez des pèlerins pour faire le chemin de Compostelle, pour accompagner quelqu'un. J'aimerais bien vous offrir mes 400 premiers kilomètres parce que je vais faire le chemin en entier. Est-ce que je peux vous offrir mes services parce que j'ai envie de ça? Et donc, on a fait une conférence call, etc. Enfin, une conférence, visioconférence. Et à ce moment-là, on me parle de Compostelle. Je rencontre en visio l'équipe, les pèlerins, les aidants. Et c'est un monde incroyable, des gens que je connais pas du tout, et tout de suite j'ai été accueillie à bras ouverts vraiment, et je me retrouve en juillet à accompagner par mes pas deux personnes porteurs de handicap, voilà, qui ne voyaient pas.
0: Déjà très émouvant.
1: Ouais.
0: Mais alors, qu'est-ce qu'on apporte? On apporte son courage?
1: Alors, on apporte...
0: Est-ce qu'il faut être hyper musclé? Est-ce qu'il faut être hyper entraîné?
1: Alors,
0: c'est long, 400 km déjà.
1: Alors 400 km, ça peut être long, mais quand on est avec Compostelle 2000, déjà, il faut savoir que c'est une équipe formidable qui nous aide, qui a mis en place toute la logistique. Donc sur ces 400, j'ai eu vraiment plusieurs voyages dans un voyage. Les 400 premiers kilomètres avec l'association, ils se sont occupés de tout. Du logement, du transport. Quand je dis du transport, ça veut dire de la logistique. Par exemple, il y a des personnes qui étaient en fauteuil roulant, on a fait 10 km avec eux, mais après, il fallait les ramener au siège, etc. Donc, il y avait toute une logistique déjà faite. Pour ceux qui arrivaient à marcher 21, 22 km, on marchait ensemble. Il y avait aussi des joëlettes.
0: C'est quoi une joëlette?
1: Alors, une joëlette, ce sont des personnes qui ne peuvent pas marcher pour x, y raison. Et en fait, il y a une personne devant qui va tirer comme un chariot, qui va tirer le chariot ou comme un vélo. Et derrière, il y a une personne qui va orienter. Oui. Voilà. Et donc, j'ai eu l'occasion... d'aider là-dedans, mais surtout, et là c'est la grande leçon du jour, je me suis cassée la cheville pendant ces 400 premiers kilomètres. Je me suis bêtement cassée la cheville, mais vraiment un ligament rompu, voilà. Et moi qui voulais autant amener et apporter mon aide, ce que j'ai fait d'ailleurs avec Florence et Michel que je salue, et je me suis retrouvée dans la joëlette pendant presque 7 jours.
0: Donc une belle leçon d'humilité.
1: Alors là j'ai toutes mes émotions. J'ai été perturbée à tout point de vue. J'ai été mal à l'aise. Mal à l'aise de voir des gens m'aider. Mal à l'aise de voir des gens transpirer pour me porter. Vraiment, en plus, moyenne d'âge, on était plus dans les 60, et je parle de moyenne d'âge. Ils étaient tous là pour moi. Autant j'avais aidé des personnes en début de séjour, autant toutes ces personnes m'ont accompagnée, ont prié pour moi. Ils m'encourageaient, ils me faisaient. Comme j'ai fait les petits déjeuners pour les autres, ils ont fait mon petit déjeuner à moi. Comme je faisais les sandwichs pour les autres, ils ont fait. Alors j'ai passé 10 jours à aider les autres. Et presque 6-7 jours à être aidée. Alors là, je peux vous dire que c'était quelque chose de lourd, quelque chose de fort. J'ai pleuré. Et ça a été la grosse leçon, c'est Giovanella, toi qui ne sais pas demander de l'aide, apprends à accepter l'aide qu'on veut t'offrir. Voilà. J'en ai les larmes aux yeux.
0: Je peux comprendre. Donc, sur ce chemin, pendant 15 jours, donc 400 km pendant 15 jours.
1: 400 km pendant 15 jours, alors c'est énorme, mais ça passe très vite. Il y avait une petite logistique le matin, un petit déjeuner, tout ça, tout ça. On marchait, on faisait ensuite une pause, ensuite on remarchait et on arrivait à peu près à 14-15 heures à destination. Et après, il y avait toujours un temps spirituel. Un temps spirituel. C'est un moment pour ceux qui... Parce que Compostelle, ce n'est pas qu'une marche et qu'une démarche catholique, c'est une démarche spirituelle. Donc même les personnes qui ne croient pas en Dieu ou qui ne nomment pas leur Dieu, etc., ils sont invités sur ce moment de spiritualité à venir, à se poser, à parler, à débattre surtout. Et c'est un moment d'échange qui calme, qui fédère aussi, mais qui réunit et qui ouvre l'esprit. C'est incroyable. Et après, quand on avait fini ce moment spirituel, on prenait l'apéro et on préparait déjà la journée du lendemain.
0: Voilà. Mais tout ça, c'était déjà organisé depuis Paris ?
1: Alors, sur les 400 premiers kilomètres, Compostelle 2000 s'est chargé de tout.
0: Donc de réserver les chambres, le
1: Compostelle 2000, c'est ça. Compostelle 2000, ils ont vraiment, ils assurent de dingue.
0: Coucou. Mais un petit côté pratique, comment on se débrouille quand on ne connaît pas tous les chemins de France ou mal téléphone.
1: Alors, c'est ce qui s'est passé pour moi juste après. C'est-à-dire que les 400 premiers kilomètres, c'était mon premier voyage. J'ai fait avec eux, nickel. Je me suis arrêtée.
0: Vous suiviez le groupe.
1: Je suivais le groupe. Voilà, et c'était super. À Poitiers, donc de Paris à Poitiers, on a tous marché ensemble, c'était fantastique, on se dit au revoir à Poitiers, et moi à Poitiers, je dois malheureusement m'arrêter pendant 7 jours à cause de ma cheville.
0: Ben, la cheville, bien sûr.
1: Donc je m'arrête, radio, me dit c'est une entorse, bon, je dis ok, tout super. Et à ce moment-là, 7 jours après, je me dis bah, c'est le moment de repartir.
0: Seule,
1: parce que c'était aussi un des buts et des objectifs.
0: Mais vous êtes une femme, ça vous a jamais effrayé?
1: Jamais. Jamais. J'ai toujours eu confiance en ma bonne étoile, confiance en l'humanité, malgré tout ce qu'on peut entendre. Et à aucun moment, malgré tout ce que tout le monde me disait, j'ai eu peur. Vraiment, ça m'a... La peur, pour moi, c'est un cancer. C'est-à-dire que du moment où on a peur de faire quelque chose, cette peur nous ronge et nous mange de l'intérieur. Et je me suis toujours refusée d'avoir peur. Pour moi, la peur, c'est le contraire de l'amour. Donc, voilà. À partir de Poitiers... Me voilà reposée pendant une semaine, je prends mon sac et là, je suis seule face à moi-même et je me dis qu'il me reste, je ne sais plus combien, 2200 moins 400 km à faire seule. Donc il me reste toute la France à traverser et l'Espagne. Et là, je m'étais acheté un livre sur Compostelle. Ou un livre très très bien fait où on donne des adresses de gîtes, etc. Et puis en fait,
0: l'itinéraire.
1: Mais en fait, vous savez quoi? Quand je suis allée là-bas, je m'étais faite une promesse et je déteste les promesses. Je m'étais dit, Giovanella, lâche prise. Lâche prise. Arrête d'être la femme organisée, entrepreneur, superviseur, tout ça. Et en fait, ce qui s'est passé, je me suis dit, je prends le guide du pèlerin qui existe, je vais organiser au jour le jour. Donc je me suis mise à marcher le matin avec mon sac qui faisait 14 kilos et je me suis mise à marcher. Et puis à 11h, je prenais mon petit guide, je regardais les numéros, j'appelais. Bonjour, est-ce que vous avez une petite place pour ce soir? Ah oui ou non? Ah oui, non, non.
0: Et un repas?
1: Et un repas, ou est-ce qu'il y a une petite surface de quoi acheter quelque chose? Oui, non. Et puis, au départ, j'ai fait ça pendant quelques jours, quelques semaines. Et puis, au final, avec le temps, je passais même plus de coups de fil. C'est-à-dire que j'attendais d'arriver à destination. Et quand je dis à destination, non. En fonction de mon corps, en fonction de ma fatigue, en fonction de si la ville me plaisait ou pas, je m'arrêtais. Et je me disais, ah là, j'aimerais bien dormir ici ce soir. Et là, j'allais passer, toc toc, bonjour, je suis pèlerine, est-ce qu'il y a moyen de dormir là, chez vous ou pas? Et jamais j'ai dormi à la rue. Toujours j'ai trouvé des gens accueillants, j'ai trouvé des gîtes. Et quand il n'y avait pas de gîte pour x, y raison, il y avait toujours quelqu'un de l'office du tourisme qui connaissait quelqu'un qui avait fait Compostelle, etc. Bienveillance absolue, totale, vraiment.
0: Mais tout ça, il faut le payer. Est-ce que vous marchez avec votre argent? Vous arrêtez au gabier? Comment ça se passe?
1: Alors, j'ai le côté pratique. Je suis partie avec 1000 euros dans les poches. Je vous dis directement. Je suis partie avec 1000 euros que j'avais mis dans ma petite sacoche qui était sous mon t-shirt. Et dans cette sacoche, j'avais l'argent. J'avais une carte bleue au cas où. J'avais la pièce d'identité parce qu'on traverse l'Espagne quand même, faut la pièce d'identité et c'est tout.
0: Pas de carte de sécurité sociale, pas de carte de mutuelle.
1: Non, j'avais rien parce que de toute façon, en France, en tant que réunionnais, la carte vitale réunionnaise passe pas. Je m'étais renseignée avant, on m'avait donné une carte. International, etc. Et on m'a dit oui, mais vous êtes de la Réunion et vous savez, il faut tout régler d'avance. Et ensuite, vous faites rembourser plus tard. Ok, c'est ce que j'ai fait.
0: Donc, 1000 euros en poche.
1: Alors, sur les gîtes, pratico-pratique, ok. Il y a des gîtes qui coûtaient 10 euros. En fait, vous arrivez, vous donnez 10 euros. 10 euros, vous avez la chambre, de l'eau chaude.
0: Des draps,
1: le minimum, enfin ce qu'il faut pour dormir, et etc. Et en général, ils ont une cuisine aménagée avec de l'huile, du sel, du poivre à vous de cuisiner. Voilà.
0: Et pour le linge, laver le linge.
1: Alors justement, il y a des endroits où ils vous proposent des machines à laver. En Espagne, tout est payant. C'était 5 euros pour laver, sécher, etc. Donc voilà. Perso, là, j'ai retiré ça pour vous. Regardez, c'est de la lessive en feuille. Lessive en feuille, l'éclatante, je suis pas le genre A, mais ça m'a sauvée. Parce qu'en fait, ce sont
0: ça passe pas lourd.
1: C'est exactement ça. Ce sont des feuilles de lessive ultra légères et on met ça dans un bac et tous les soirs, je lavais mes vêtements avec ça. Dans un paquet, il y a 25. J'ai acheté 3 paquets que j'ai mis dans mon sac. Ça m'a servi et aujourd'hui, je suis retournée. Il m'en reste quoi, 3-4. Je vous montre la tête du truc. Voilà. Et c'est génial, ça sent super bon.
0: Et c'est très pratique.
1: Donc, en gros, ma routine, c'était le matin, je me lève, je mangeais des œufs parce que protéines, mon café parce que ça, c'est obligé, hein, comme les créoles. Voilà, je préparais mon sandwich le matin. Le midi, où ça m'était arrive, m'était arrête, m'était mange. Et des fois, je mangeais pas parce que j'avais pas besoin, pas envie. Et puis, je continuais et à 14h, 15h, j'arrivais en général là où je sentais, je cherchais un endroit où dormir, je trouvais. Du moment où on m'a dit oui, c'est bon pour vous pour dormir là, je déposais mes affaires, j'allais laver mes vêtements, mes chaussettes, les vêtements du jour que j'allais étendre. Je mettais mon pyjama. Avec mon pyjama, j'allais faire mes courses, j'allais chanter à l'église toujours. Je revenais, mes vêtements avaient toujours le temps de sécher. Je mangeais, je faisais ma petite popote de quoi, enfin, me nourrir. Je changeais avec les gens, évidemment. Je dormais et le lendemain, bah, tout était sec, je repliais. Donc, j'avais vraiment 3 vêtements. J'avais les vêtements pour marcher la journée, un vêtement pour dormir le soir qui me permettait aussi d'aller faire mes courses avec, etc. Et j'avais quand même pris un petit pantalon, la messe, voilà, et que je déconseille parce qu'en fait...
0: Mais justement, ce ouais. sac de 14 kilos ouais. était-il vraiment nécessaire?
1: Oui.
0: J'ai 14 kilos, c'est beaucoup. Hein.
1: Alors, c'est beaucoup. Mais c'est pas beaucoup. En vérité, dans mes 14 kilos, moi, je bois beaucoup d'eau. Donc, j'avais déjà 3 litres d'eau. 3 litres et demi même d'eau. Et je bois beaucoup parce que je transpire beaucoup. Et quand juillet, août, il fait super chaud. Surtout en Espagne, dans la Maseta. Ouais. Il y a même une portion où pendant 20 km, il n'y a pas d'eau. Donc, il faut les prévoir quand même. Voilà, mais c'était juste une petite portion. Hein. Voilà. J'avais un truc que je n'avais pas pris au départ. On m'a dit oui, inutile, nana. J'ai les cheveux bouclés, très longs. J'avais pris une savonnette qui lavait corps, visage et cheveux. Erreur fatale, mon cheveu était pareil, la paille. Donc je suis allée acheter un après-shampoing. Parce qu'il n'y a rien de plus désagréable que de dormir avec les cheveux qui ne sont pas lavés. Enfin, moi, ça me dérangeait. Et c'était nécessaire pour avoir une bonne journée. Il fallait que j'ai une bonne nuit. Donc j'avais ça. Qu'est-ce qui pesait lourd?
0: 2 paires de chaussures peut-être?
1: Non, une seule. Alors ma chaussure, elle était morte. De chez morte. OK, à la fin du séjour, enfin à la fin des 4 mois, j'ai quand même fait 4 mois et 2200 km. Je sais même pas comment mes chaussures ont tenu, mais elles ont tenu. Il y en a qui achètent entre-temps. C'est-à-dire que n'importe où vous allez arriver, il y aura un magasin de baskets quelque part. Ou si ce n'est pas là, ce sera sur l'arrêt d'après. Inutile de vous charger avec deux paires de baskets. Inutile. Par contre, il vous faut trois paires de chaussettes. Parce que les chaussettes, ça prend du temps pour sécher. Donc, il faut en avoir une deuxième sous le coude. Et puis, si vous avez des ampoules, il faut mettre deux paires de chaussettes. Donc, prenez pas votre taille, prenez au moins deux tailles au-dessus. Voilà.
0: De belles aventures. On a vu les premiers 400 km avec les Joëlettes. Est-ce que par ailleurs, par la suite, il y en a eu d'autres?
1: Oui, j'ai rencontré des gens exceptionnels. J'ai fait ma petite liste et s'ils m'écoutent, je leur fais un petit bisou. Alors, Stéphanie et Patricia de Compostelle 2000 avec Laurence aussi. Patrice et Christophe, les organisateurs de Compostelle. Ça, c'était parce que c'est avec eux que j'ai commencé vraiment les échanges. Mais j'embrasse tout le monde de Compostelle, il ne faut pas des jaloux. Hein. Je vous aime tous. Après, j'ai rencontré Fabrice sur le chemin qui est incroyable. Quelqu'un de simple que j'ai vraiment adoré. Denis et Hervé, deux chanteurs, musiciens, un Canadien et un Parisien, je les kiffe. On a passé des superbes soirées ensemble. Boromna, une femme extraordinaire, une belle âme. Julia, avec qui j'ai passé pareil 2-3 jours exceptionnels. Bernard et Florence, des amis parisiens qui sont venus me voir parfois sur le chemin. Et Anthony, que j'ai rencontré, qui partage aujourd'hui ma vie.
0: Ma vie.
1: Voilà.
0: Et puis des mauvais moments peut-être?
1: Oui. Alors,
0: bien sûr, le pied cassé.
1: Alors,
0: qu'est-ce qu'il y en a eu d'autre?
1: Comme j'ai cassé. En fait, je ne savais pas que j'avais une rupture des ligaments. Je ne savais pas. À la radio, ils ne m'ont pas dit non plus. Ils m'ont dit hortense moyenne, repos et allez-y. Donc déjà, quand je suis tombée, ça a été vraiment très difficile. La période où j'ai été aidée par des personnes dans la Joëlette, ça m'a brisé le cœur. Parce que je me suis dit, mais comment les gens peuvent juste me donner leur énergie, leur temps? Je ne comprenais pas. Et ils me disaient, Jo, mais ça nous fait plaisir. Ça va t'aider pour la suite, parce que là, tu te reposes et ça va t'aider. On va participer à ta réussite. Ça a été très, très compliqué pour moi psychologiquement. Ensuite, quand j'ai retrouvé cette solitude, j'ai adoré être seule. Oh Dieu, que j'ai adoré être seule aussi. Mais c'était Zoubiri, par exemple, la descente de Zoubiri, où il y a certains moments où ma cheville était très, très, très douloureuse, vraiment. Et là, ça a été un dépassement mental, moral. Voilà, j'ai eu ça, j'ai eu un moment donné où j'ai eu plus d'eau.
0: Est-ce qu'il y a un moment où on a envie de s'arrêter?
1: Non.
0: Un moment de découragement, on se remet en question, qu'est-ce que je viens faire là?
1: Alors oui, si, oui, non, si, quand même, si, ce serait mentir de dire non. Mais je me rappelle, alors je ne suis pas très, très, très proche niveau téléphone avec mes parents, mais je me rappelle une fois, j'ai appelé mon père, et mon père, il a su trouver les mots avec ma mère aussi, mais papa, particulièrement à ce moment-là, il m'a dit, tu sais ma fille, en créole, la fille Souké n'est pas fait 40. En général, je faisais 40, entre 30 et 40 kilomètres. Souké n'est pas fait 40. Ou fait 20. Voilà. Et 20. 20 kilomètres aujourd'hui, c'est 20 kilomètres de moins qu'hier. Et ben voilà, ben la prochaine fois, on rajoute 5. Ou bien, tu sais quoi? Elle a dit, tu vois, on a point de jour, on a point de délai, parce que je n'avais pas de délai pour rentrer à la réunion. Elle a fait, ben on rajoute un jour. On rajoute 2 jours. Elle a dit, n'a pas de problème, n'a que des solutions. Elle a dit, n'a pas de personne, n'est obligé à vous faire 20. N'a pas de personne, n'est obligé à vous faire 40. C'est vous-même, avec vous-même. Écoute tout de corps. Si vous faites 5, vous faites 5 et on arrête. Et en fait, ce moment-là, vraiment, il m'a redonné un petit coup de peps. Ah, ouais, vraiment. Donc, merci papa et merci maman aussi qui, tous les deux, me suivaient à distance. Ouais.
0: Y a-t-il une différence entre la Giovanella qui est partie et celle qui est revenue?
1: Oui. C'est-à-dire aujourd'hui, je me permets des moments de calme, alors qu'avant, je me culpabilisais. Je culpabilisais d'être au calme, je culpabilisais alors de rien faire ou de faire rien. Je culpabilisais, mais connais, j'ai été élevée à la « n'a toujours une femme bouffée dans la case, allez nettoyer, allez faire ci, allez faire ça ». Donc c'est vrai que je suis programmée pour être comme ça. Et en fait là-bas de marcher, de m'arrêter parce que j'étais fatiguée, et en fait après de recommencer mieux et d'arriver à mes objectifs, où en fait j'avais pas forcément d'objectifs, mais... J'ai appris à prendre du recul et à me dire que l'objectif, c'est pas l'arrivée, c'est le chemin. Et aujourd'hui, mon objectif, c'est pas demain, c'est pas la carrière, c'est pas mes entreprises, c'est mon quotidien. Est-ce que le soir, quand je rentre dans mon lit, est-ce que je suis épanouie et heureuse? Voilà. Et ça, ça change tout. Ouais, vraiment, vraiment, vraiment. Je suis ravie de ça.
0: Et si on vous propose de repartir, c'est un oui, mais ou non, c'est bon.
1: Oui, mais pas Compostelle de France. Du coup, ce serait vraiment d'une autre façon.
0: Un autre pèlerinage, un autre pays.
1: Mais oui. Ah, ça, c'est riche d'expériences. C'est, il y a que des avantages, vraiment.
0: Le chemin de Compostelle est un pèlerinage chrétien, vous l'avez dit depuis le début. Mm-hmm. Certains participants le voient comme une prouesse physique, d'autres comme un challenge, d'autres comme une aventure et d'autres encore comme la rencontre avec soi, avec l'autre, si on a bien vu, et avec Dieu. Qu'avez-vous rapporté de cette longue marche ?
1: Alors déjà, j'ai rencontré le pardon.
0: Le pardon pour vous ou le pardon pour l'autre ?
1: Le pardon et pour moi, le pardon pour l'autre. Parce que le pardon, on culpabilise beaucoup, je trouve. En plus, je suis art-thérapeute, alors j'avoue que c'est un sujet qui est abordé souvent. Se pardonner, parce qu'en fait, parfois, on se dit, on pense qu'on n'est pas à la hauteur, ou bien on pense qu'on a fait ça et qu'on n'a pas fait le bon choix, et que ceci et que cela. Et en fait, de se pardonner d'avoir peut-être eu un masque à un moment, ou d'avoir voulu trop en faire, ou d'avoir voulu exister pour prouver, ou d'avoir... voilà, vraiment, moi, ça a été me pardonner, déjà, de se dire, mais en fait, la vie que j'ai, c'est la vie que je mérite, et c'est la vie qui me va. Voilà, quand je dis pardonner, c'est être en accord avec ce qu'on a, ok ?
0: Donc,
1: c'est...
0: Abandonner le jeu social,
1: voilà,
0: pour devenir soi-même.
1: Complètement. Et pardonner aussi à notre mental, c'est-à-dire... Même si parfois on a fait un petit jugement ou un petit truc ou une petite hypothèse, de dire mais non, mais peut-être que cette personne elle a fait ça parce qu'à ce moment-là c'était la meilleure solution. Et peut-être que ceci, peut-être que. Donc vraiment dire mais en fait tout le monde a une raison d'agir de telle ou telle façon parce qu'à ce moment-là c'est la meilleure façon et peut-être parce qu'à ce moment-là ces personnes-là ne sont pas en paix aussi. Donc de pardonner aux gens autour de moi pour leurs gestes. Voilà. Ça a été vraiment la grande leçon.
0: Des conseils pour ceux qui ont envie de partir, ceux qui hésitent encore ?
1: Alors, croyons en vous, surtout ne laissez pas les autres insuffler, si je peux dire ça, la peur au sein de votre tête et de votre âme et de vos cœurs. Croyons en vous, croyez en vous. Et si vous faites du meilleur que vous pouvez, vous allez y arriver. Ne vous fixez pas d'objectifs. Le chemin, c'est un chemin. C'est pas un challenge, voilà, enfin, sauf si vous y allez pour faire 2200, etc., etc., et que, voilà, avec monde connecté et compagnie. C'est votre chemin à vous, peut-être aussi, hein, je veux dire, chacun son chemin, c'est chacun son chemin. Mais si vous avez envie d'y aller, alors déjà, moi, je suis prête à partager mes témoignages, venez me voir avec plaisir, posez-moi des questions. Mais surtout, croyez en vous et écoutez votre corps. Écoutez votre corps, le chemin a énormément de leçons à vous donner.
0: Notre émission se termine. J'espère que nous vous avons fait voyager sur les belles routes de France. Nous étions avec Giovanella, qui est art-thérapeute, et elle nous a fait vivre son chemin de Compostelle. Je souhaite qu'elle a convaincu les indécis, rassuré ceux qui se lancent dans l'aventure, mais surtout qu'elle nous a donné à tous l'envie de chausser nos baskets et de nous lancer sur les sentiers. Merci Giovanella.
1: Merci beaucoup.
0: Merci et belle journée.
1: Merci.
0: Merci, chers auditeurs, de nous avoir écoutés. Belle journée à vous. Au revoir.

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1: Le programme de la nuit sur Radio Arc-en-Ciel, il est minuit. Nous retrouvons maintenant Jean-Claude avec Navé un fois. Je vous propose deux petites histoires en créole.
2: Oh yeah.

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histoire, pays. Petit dodo avec le zomme. N'avait un fois, un petit guiguin l'île était caché dans la grande mer, dans l'océan. L'été appelle mascaring. Toutes qualités animaux te y vivent terre là. Je te y bataille pas. Je te y mange pas l'un et l'autre. Toutes qualités animaux, mais n'avait point le zomme. Et en l'air là-bas dans les hauts, n'avait un petit l'étang. De l'eau t'es clair, t'es bon. Le zèbre t'es tendre, t'es bon, bon même. Dans l'étang, n'avait un petit dodo. Je t'y connais le dodo, sur l'espèce gros canard t'es gagné pas volé. Comme elle en a pu. Mais dans le temps, n'avait un bon peu. Poule dodo, t'es la belle vie. Une nuit, le petit dodo l'a fait un rêve. Dans son rêve, n'avait un grand pays, un pays plus joli, plus gaillard que son petit île Mascareng. T'es trop gaillard même. Alors, quand il l'a réveillé, le petit dodo l'a dit comme ça. Il faut m'y savoir pays là. Grand matin, petit dodo la quitte son étang, il la plonge dans la grande mer, dans l'océan. Et l'île a nagé comme un canard, avec son deux pattes sous l'eau. L'île a nagé, l'île a pagaillé, l'île a barboté pendant une tralée de jours, pendant une tralée de nuits. Enfin, petit dodo l'arrive sur une plage merveilleuse, comme la roche merveilleuse. Une plage, t'es plus grand que son île Mascareng, t'es mille fois plus grand, t'es mille fois plus gaillard, t'es mille fois plus joli. L'île est tellement fatigué, il a allongé à terre sur la sable et il a gagné sommeil. Dans son sommeil, une voix l'a causé. T'es dit comme ça. Tension à outil dodo. Où l'arrive dans le pays le zomme. Le zomme l'est mille fois plus dangereux qu'un papang voleur volaille ou que bande l'eau dans la forêt de Bélouve. Le causement la réveille Tidodo. Frisson la passe dessus lui. Mais Tidodo, t'es pas un capon. Il a parti explorer le pays. Il a marché. Il a marché en canard toute la journée. Quand la nuit t'es pas loin arrivé, il était devant une grande montagne. La même, il a buté un lion. « Où c'est quelle qualité des animaux ?» le lion l'a demandé. « Premier fois, miwaou. Moi, c'est un dodo. Famille, rafus, cuculatus. Bonne zéchachier, si vous voulez. » Petit dodo l'a répondu. « Et où même ? Quoi que c'est où ?»« Moi, c'est un lion. Famille, bonne félin. » le lion l'a répondu. « À nous-mêmes, le lion, nous sommes le roi de toutes bonnes animaux, mi signalaou. »« Ben, excusez-moi, l'a dit petit dodo. Moi, t'y connais pas, mi sorte pas ici. » « Et quel côté où sortent alors ?» le lion l'a demandé. Petit dodo la raconte son histoire. Où salité sortent, son petit guiguin l'île, son l'étang, son rêve, son voyage, et que le causement l'île avait entendre quand il était dort sur la plage. « Alors ça, ça l'est bizarre pour de bon, » l'a dit le lion. « Bizarre, où l'a dit bizarre ?» l'a dit petit dodo. « Les vrais, moi, l'a dit bizarre, » l'a dit le lion. « Oui, les bizarres vraiment. » Figure à où moi la entendre le même causement dans mon sommeil. Une voix la dit moins comme ça. Tension à où le lion. Le zomme l'arrivait dans le pays. Le zomme l'est mille fois plus dangereux qu'un éléphant ou qu'un rhinocéros. Ben alors, la dit Tidodo, si où c'est le roi bons animaux, à cause où tu es pali. Le zomme il doit être un animal comme nous, non? Ben, m'y connais pas, la dit le lion. Moi l'a jamais vu. Mais si m'y trouve un, ça l'est sûr, mais il mange à lui. Le lion t'y salive, l'été lèche son babine. Mais seulement, moi l'a jamais vu le zomme, m'y connais pas que ça l'y ressemble. Les bons, l'a dit Tidodo, demain à l'érodali. Lendemain matin, le lion et Tidodo la partie rôde le zomme. Zot l'a marché, zot l'a marché. Tout d'un coup, zot l'a vu un nuage la poussière et vient sur zot. Zot l'a calé pour voir. T'es à l'espèce bébête. « Zot l'avait jamais vu. Qui que c'est où ?»« Où ça va comme ça, bébête grands oreilles ?» le lion a demandé. « Ah, où famille qui ça ?»« Moi, c'est un bourrique. Famille Zéquidé, » le bébête l'a répondu. « Mi cours cachette, moi la peur, le zomme, il souque à moi. »« Non, cours pas comme ça, » l'a dit le lion. « Pas besoin ou la peur. Viens avec nous, nous sommes tués le zomme. »« Les bons, » l'a dit le bourrique, « Zot va en part pour moi. » Zot la recommence à marcher pour rôde le zomme. « Ah là là !» Un autre nuage la poussière, t'es vienne sur Zot. 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T'es un espèce bébête grand patte. Qui que c'est où? Où ça va comme ça, bébête grand patte? 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À où famille qui ça? Moi, c'est un cheval, bébête grand patte l'a répondu. Famille Zéquidé, comme le bourrique.
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La patte traînée, un instant après là, je la trouve un bébête de bosse. T'es un chameau, famille camélidée. À cette heure, t'es cinq pour attaquer le zom. Petit dodo, le lion, le bourrique, le cheval avec le chameau. Comme ça même, je la croise un vieux gramoun. T'es charroyé un paquet de planches sur un épaule, avec un sac rempli d'outils sur l'autre sans épaule. Qui que c'est où? Le lion l'a demandé. Où ressemble pas rien? Moi, c'est un charpentier, le gramoun a répondu. M'y construit la case pour de moun. 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Viens avec nous. Nous rôde le zom pour tuer aller. 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Désolé, monsieur, l'a dit le gramoun. M'y gagne pas, m'en a rendez-vous avec la panthère. Ah bon, l'a dit le lion. Et pourquoi ça, on a rendez-vous avec la panthère? Ben, elle entend un bruit comme quoi le zom l'arrivait dans le pays. Alors, elle y veut m'y construire une case pour elle. Une case, personne n'y gagnera pas rentre dedans. Le lion t'est vexé. À cause des palis, il avait eu l'idée. Charpentier, l'a dit le lion. Avant de faire une case pour la panthère, on va faire une case pour moi. L'est pas possible, a dit le gramoun. On a fait une promette. Le lion l'a rugi un coup. À moins premier, il a dit. Sinon, ça m'y mange à où? Les bons, l'a dit le gramoun. M'a fait autre case en premier. Le gramoun a posé son tas de planches à terre avec son sac rempli d'outils. Un instant, l'été fine monte à l'espèce caisse en bois. « Où peut rentrer dans l'autre case ?» a dit le gramoun. « M'a mettre le toit après. » Le lion la saute dans la caisse. Tout de suite la même, le vieux gramoun la cloute le toit sur la case. « À l'autre case, a dit le gramoun. Jamais le zom va gagner rentre dedans. »« Les vraiment gaillards, a dit le lion. Seulement m'y étouffe en dedans là. Rouvre la case. » « Où veut m'y rouvre la case ?» le gramoun l'a demandé. « Il risque pas. Si m'y rouvre la case, où vas-tu à moi ?»« Non, va. Où va reste mon prisonnier ?»« Ah, si m'y comprend bien, » l'a dit le lion. « C'est où le zom alors ?»« Eh oui, à moi même le zom. »« Où connaît une affaire, le lion ?»« Où les plus forts que moi ?»« Mais moi les plus malins que où ?» Le lion la rôde se battre, et la rôde débattre, comme un diable dans le bénit. Un tioc, l'été taqué pour de bon. Le bourrique, le cheval et le chameau l'a compris, le zom t'est trop fort pour zot. Le vieux gramoun l'a emmarre à la caisse le lion, sur le dos le bourrique, et il râle toute la bande jusqu'à son case. Toute la bande? Sauf le petit dodo. Petit dodo l'avait cachette. Le gramoun l'avait pas vu aller. Sans fait désordre, petit dodo l'a chappé en missouk. Il a marché en canard jusqu'à la grande mer, jusqu'à l'océan. Il a nagé, pendant une tralée de jour, pendant une tralée de nuit. Enfin, il a retrouvé son petit île mascarène avec son laitan. L'été content, l'été sauvé. Allez, waouh, l'été pas sauvé du tout. Le zom t'est malin, le zom l'avait suivi à l'île d'un bateau. Le zom t'est un charpentier de marine, il a débarqué sur l'île mascarène. Et il la mange le petit dodo, t'es gagné pas volé. Ah, comme ça même, n'a plus de dodo la réunion. Sauf si Chopine la bière. Oh yeah.

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Petit Jean baroque. Histoires en Gascogne. Il y avait une fois, dans le pays Gascogne, un propriétaire. Il était avare, il était rapia, il était rapion. Il avait embauché un colon, mais un colon pas comme toute bande colon. Un colon bizarre, un colon étrange. T'es cause en parabole, t'es cause baroque. À cause ça même, de moins t'es appelé à lui, petit Jean baroque. Un jour, le maître la prend son cheval. Il la monte en l'air sur l'habitation pour voir que ça le colon t'a préfet. Il la trouve petit Jean baroque assise sur le pas de porte. Bonjour maître, la dit petit Jean. Bonjour petit Jean baroque, le maître la répond. Où l'est tout seul ou là? Non, maître, l'a dit Tijan. Miwa en moitié de deux animaux et quatre pattes. Insolent, l'a dit le maître. Que ça vous fait assister à là? Ou la point rien pour faire? 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À cette heure, elle y donne coup de fouet, ça que la faim, et elle y fait manger, ça que la pas faim. Que ça ou l'après raconter? Le maître, il commence à énerver. Rien que ça, même votre maman l'a fait? Non, va, l'a dit Tijan. Mon maman la lève grand matin pour faire cuire le pain, nous l'a mangé la semaine passée. 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Alors, le maître la partira de le papa. Le papa t'après taille la vigne. 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Ah, ça, l'a dit le papa. 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Que ça, il a dit, donc. 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Que ça, il répond à moi, selon où? 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Ben, maître, le papa la répond. Il a dit la pure vérité. 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
Ce matin, son maman la coupe collée, deux poulets, t'es en bonne santé. 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Après là, quand elle t'a pris bourre canard, avec son fouet de pêche, elle l'a fait quoi, bonne poule, t'es vient manger le grain de maïs. Oui, mais elle n'a pas fini, l'a dit le maître. Il a dit comme ça là, mon maman la lève grand matin pour faire cuire le pain ou la manger la semaine passée. Ben ça l'est vrai même, a dit le papa. 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D'abord, trois, il faut les gagner tirer le sang dans un pied de bois. 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
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Oh yeah.

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1: Il est 1h, vous êtes à l'écoute de Radio Arc-en-Ciel. Retrouvons l'émission Palabre avec Joyce.

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1: 2h du matin, vous êtes sur Radio Arc-en-Ciel. C'est le moment de retrouver l'instant lecture.

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2: Vous écoutez Radio Arc-en-Ciel, il est 2h passées de 30 minutes. Rendez-vous maintenant avec Marc Thomas, parole semée, parole partagée.
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1: Vous êtes à l'écoute de Radio Arc-en-Ciel, c'est le programme de nuit, il est 3h. Je vous propose maintenant de retrouver le magazine Tous Frères.
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